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Le président chinois Xi Jinping s'est entretenu mardi par téléphone avec le premier ministre britannique Andy Burnham pour le féliciter de sa prise de fonction. Xi Jinping a déclaré que la Chine et le Royaume-Uni étaient des partenaires stratégiques globaux. Il a appelé au respect et à la confiance mutuelle, à la recherche de points d'entente tout en mettant de côté les divergences, ainsi qu'au renforcement d'une coopération mutuellement bénéfique. Il a ajouté que la période couverte par le 15e plan quinquennal de la Chine permettrait une plus grande ouverture de secteurs tels que ceux de l'éducation, de la santé, de la finance, offrant ainsi de nouvelles opportunités de coopération bilatérale. Xi Jinping a également appelé à des échanges plus étroits dans les domaines de la science, de l'éducation, de la culture et du sport et a demandé au Royaume-Uni de protéger pleinement les droits et intérêts légitimes des investisseurs chinois. En tant que membre permanent du Conseil de sécurité de l'ONU et grande puissance économique, Xi Jinping a déclaré que la Chine et le Royaume-Uni devaient renforcer leur coordination par le biais de l'ONU, du G20 et de l'OMC, défendre le multilatéralisme et le libre-échange et promouvoir un monde multipolaire plus équitable et mieux ordonné, ainsi qu'une mondialisation économique inclusive. Andy Burnham a déclaré que le Royaume-Uni était prêt à assurer la continuité de sa politique à l'égard de la Chine, à approfondir son partenariat stratégique à long terme, à élargir la coopération et les échanges entre les peuples et à travailler avec la Chine pour relever les défis mondiaux et promouvoir la stabilité et la prospérité mondiale. Il a également remercié la Chine pour l'aide apportée aux citoyens britanniques touchés par la coulée de boue meurtrière survenue à Guijon dans le Xinjiang. Et l'Iran affirme que les négociations avec Oman concernant un couloir temporaire permettant un passage en toute sécurité à travers le détroit d'Ormuz ont atteint leur phase finale. Cette annonce fait suite

0: Une déclaration commune publiée à la fin du mois dernier dans laquelle les deux pays avaient annoncé avoir échangé leur point de vue sur un projet de cadre régissant cette voie navigable.
1: À ce stade, nous pouvons affirmer que les négociations entre l'Iran et Oman ont atteint leur phase finale. Il est probable que, dans les prochains jours, l'accord entre l'Iran et Oman sur une voie de passage temporaire et sécurisée dans le détroit d'Ormuz soit enregistré auprès de l'Organisation maritime internationale.
2: Ces discussions interviennent alors que les États-Unis et l'Iran continuent de s'attaquer mutuellement, les deux camps ayant frappé les navires de l'autre partie ce week-end. Le président du Parlement iranien, Mohammad Barghar Khalibaf, a déclaré que l'Iran riposterait à toute nouvelle attaque américaine contre ses biens. Il a averti que les infrastructures énergétiques américaines dans le Golfe, y compris les installations pétrolières et gazières, étaient vulnérables.
0: Et les tensions ne cessent de s'intensifier près du détroit d'Ormuz. Notre correspondant Sefer Saremi s'est rendu à Bandar Abbas, dans le sud de l'Iran, pour découvrir la vie sur place.
3: Le détroit d'Ormuz est à nouveau au cœur d'une dangereuse escalade après que les États-Unis et l'Iran se sont livrés à des attaques de représailles contre des navires ce week-end. Le trafic maritime dans cette voie navigable a fortement diminué, les navires étant confrontés à des risques de sécurité croissants. Nous avons donc décidé de nous rendre dans la ville portuaire de Bandar Abbas, dans le sud de l'Iran, pour voir ce qui se passe sur le terrain et comment ces tensions affectent les personnes qui y vivent et y travaillent. Ici, en mer, les vagues sont fortes, l'image des tensions qui entourent cette voie navigable cruciale.
4: I'm reporting from the Strait of Hormuz.
3: Je vous parle depuis le détroit d'Ormuz. Je suis d'abord arrivé au port de Bandar Abbas, puis j'ai embarqué sur ce bateau pour rejoindre ces eaux du détroit. Notre guide m'a expliqué que ce navire, Ali, montrez-le s'il vous plaît, a été saisi par le corps des gardiens de la révolution islamique et qu'il est immobilisé ici depuis plus d'une semaine. Vous savez, on peut couvrir l'actualité du détroit d'Ormuz depuis une salle de rédaction, depuis Téhéran ou d'autres villes. Mais quand on vient ici, tout est différent et on ressent la tension ainsi que l'incertitude qui règne sur ces eaux. J'ai également discuté avec quelques personnes au port qui m'ont expliqué que depuis le début de la guerre et la fermeture du détroit, elles subissaient une forte pression économique. Mais avant que nous ayons pu interroger davantage de personnes, les agents de sécurité nous ont demandé de quitter les lieux. Nous avons tout de même pu nous entretenir avec quelques habitants du port qui nous ont décrit comment la perturbation du trafic maritime avait bouleversé leur travail et leur vie quotidienne.
5: Le conflit a clairement affecté notre travail. Avant la guerre, le trafic maritime était plus intense et l'activité ici était bien plus soutenue. Nos revenus et notre activité quotidienne étaient bien meilleurs. Mais ce n'est plus le cas aujourd'hui. Dans les circonstances actuelles, le trafic maritime a été restreint.
3: Les répercussions se font également sentir au-delà de la ville portuaire. Pour les personnes travaillant dans les transports et la distribution alimentaire, l'inflation et la baisse des ventes ont ajouté une pression supplémentaire.
5: Je travaille dans la distribution alimentaire. Je suis livreur de repas dans cette province. Depuis le début du conflit, l'inflation est galopante. Les ventes ont chuté et les prix changent d'une minute à l'autre.
3: Et pour certaines familles, les conséquences du conflit ont été encore plus directes.
5: Ma voiture a été détruite pendant ce conflit, mais je n'ai pas quitté cet endroit et mes amis d'ici sont au courant de tout cela.
3: Pour l'instant, l'avenir du trafic maritime dans le détroit d'Ormuz restera probablement incertain. Alors que les tensions s'intensifient entre l'Iran et les États-Unis, la question n'est plus simplement de savoir quand le trafic maritime reviendra à la normale, mais si cette voie navigable cruciale pourra redevenir suffisamment sûre pour que les navires puissent l'emprunter.
0: Et les droits de douane de rétorsion imposés par le Canada sur environ 20 milliards de dollars américains de produits provenant des États-Unis viennent d'entrer en vigueur. Allant de 15% à 50%, ces mesures visent un large éventail d'importations américaines au Canada. Parmi les plus importantes figurent les droits de douane de 50% sur l'acier et l'aluminium américain, ce qui double le taux précédent. Les deux pays n'étant pas parvenus à conclure un accord commercial le mois dernier, Washington a décidé d'imposer des droits de douane de 50% sur 20 milliards de dollars américains de produits canadiens. Le premier ministre canadien Mark Carney a déclaré qu'Ottawa riposterait à ses droits de douane à hauteur équivalente afin de protéger ses travailleurs et ses entreprises. L'opinion publique canadienne soutient largement ces mesures. Des rassemblements ont eu lieu lundi à l'occasion de la fête du travail au Canada à Windsor, plaque tournante de l'industrie automobile, intégrée canado-américaine, les participants ont appelé à la solidarité. Et la Chine estime que le Japon doit respecter ses obligations et détruire les armes chimiques abandonnées en Chine lors de son invasion pendant la Seconde Guerre mondiale. L'Organisation pour l'interdiction des armes chimiques et des représentants de 12 pays se sont rendus en Chine pour inspecter les installations de destruction, soulignant ainsi les dangers persistants que représentent ces armes.
6: L'agression des militaristes japonais contre la Chine à l'époque a entraîné de profondes catastrophes humanitaires et laissé derrière elle le fléau historique des armes chimiques abandonnées. Grâce à cette visite, toutes les parties ont pu mieux comprendre les graves préjudices que ces armes chimiques ont causés à la vie, au bien et à l'environnement écologique du peuple chinois. Toutes les parties ont apporté leur soutien à l'OIAC, conformément à la Convention sur les armes chimiques, pour exhorter le Japon à s'acquitter dès que possible de ses obligations, à savoir détruire complètement, intégralement et totalement les armes chimiques abandonnées en Chine, rendre des terres saines au peuple chinois et concrétiser l'objectif d'un monde exempt d'armes chimiques.
0: L'Indonésie a rouvert son aéroport principal de Jakarta ainsi que 4 autres aéroports qui avaient été fermés en raison des cendres volcaniques provenant du mont Anak Krakatau. Selon les autorités, 178 avions immobilisés à l'aéroport Soekarno-Hatta doivent encore faire l'objet d'un contrôle de navigabilité. Près de 3000 vols ont été perturbés, bloquant 341 000 voyageurs depuis que les premières éruptions ont commencé à recouvrir Jakarta et ses environs de cendres vendredi soir. 6 des 8 aéroports qui avaient été fermés ont repris leurs activités lundi et mardi après que le vent a chassé les cendres des zones environnantes. Toutefois, l'agence indonésienne de surveillance des volcans a indiqué que l'Anak Krakatau est entré en éruption à 3 reprises ce mardi matin. L'ampleur de ces éruptions n'était pas immédiatement connue. Et les dirigeants africains, les institutions financières et les militants pour le climat réclament une accélération de la mise en œuvre des engagements climatiques. La 14e conférence sur le changement climatique et le développement en Afrique s'est ouverte à Addis Abeba avec à l'ordre du jour la finance climatique, l'adaptation et l'influence de l'Afrique dans les négociations mondiales.
5: La conférence de 3 jours se tient au Centre de conférence des Nations Unies sous le thème des promesses à la mise en œuvre, la feuille de route Belémontalia Addis. Elle est organisée par la Commission économique des Nations Unies pour l'Afrique, la Commission de l'Union africaine et la Banque africaine de développement. Les délégués doivent élaborer les messages d'action climatique d'Addis Abeba, qui définiront les priorités africaines pour la COP31 à Antalya et contribueront à préparer la COP32 à Addis Abeba en 2027. Des responsables des Nations Unies soulignent que le financement limité et coûteux continue d'empêcher les pays africains de mettre en œuvre leur plan climatique. Cela dit, la finance reste l'un des plus grands obstacles à la mise en œuvre à travers l'Afrique. Le continent a besoin d'environ 277 milliards de dollars par an pour mettre en œuvre ses CDN d'ici 2030. Pourtant, les flux actuels de financement climatique ne couvrent qu'environ 11% de ce besoin. Clavé Gatet a indiqué que l'investissement climatique devrait également élargir l'accès à l'électricité, renforcer les capacités productives et créer des emplois. La Banque africaine de développement affirme qu'elle s'efforce de transformer les engagements climatiques en projets financés, en particulier dans les pays très vulnérables au changement climatique. Nous avions fixé un objectif de mobilisation de 25 milliards de dollars pour l'action climatique dans le cadre du programme d'accélération de l'adaptation en Afrique. Nous en avons déjà mobilisé 19 milliards, soit près de 78% de l'objectif que nous nous étions fixé, ce qui est impressionnant. Nous fournissons en outre un soutien aux pays à faible revenu d'Afrique et nous disposons d'un guichet, le guichet d'action climatique, qui a mobilisé un demi-milliard de dollars de soutien direct à des projets d'investissement dans 41 projets répartis dans 37 pays africains. Mitika Mwenda, directeur exécutif de l'Alliance panafricaine pour la justice climatique ou PACJA, a déclaré que les communautés touchées doivent être associées à l'élaboration des politiques censées les protéger. Nous voulons une voix plus forte. Nous voulons que l'Afrique soit reconnue. Nous voulons que nos réalités et nos aspirations soient prises en compte au niveau international. Et nous voulons que nos problèmes soient traités. La participation des communautés africaines est très importante, car on ne peut pas mettre en œuvre des politiques dont on n'a pas participé à l'élaboration.
0: Les opérations de sauvetage et de secours se poursuivent dans le district de Guijon après qu'une coulée de boue dévastatrice a frappé la région autonome du Xizang dans le sud-ouest de la Chine. La route nationale 216 qui a été rouverte constitue une artère vitale pour acheminer les personnes, les ravitaillements et les engins lourds au cœur de la zone sinistrée. Le long de cet axe, les équipes effectuent des inspections et une surveillance 24 heures sur 24, tout en renforçant les zones vulnérables afin de garantir la sécurité et la praticabilité de la route.
5: Nous avons installé un radar de pente à un emplacement approprié afin de surveiller les conditions dangereuses sur l'ensemble de cette zone. En cas de chute de pierre ou de glissement de terrain, nous transmettrons immédiatement les informations pertinentes au centre de commandement. Ce dernier contactera alors les autres services concernés pour mettre en place des mesures de régulation de la circulation ou procéder à des opérations supplémentaires de nettoyage et de protection du tronçon routier affecté.
2: Les équipes ont identifié 58 points à risque géologique le long de ce tronçon de la route nationale 216 et surveillent chacun d'entre eux de près. Concernant les rochers instables susceptibles d'affecter la circulation, les équipes routières procèdent à des inspections approfondies et mettent en place des mesures de protection. Dans les zones situées le long de la rivière, les équipes renforcent également la route pour l'empêcher d'être emportée par les eaux. De nouvelles précipitations étant attendues, des matériaux supplémentaires ont été préparés afin que les équipes puissent rapidement consolider la route si les conditions venaient à s'aggraver.

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2: Bonjour à toutes et à tous, bienvenue dans cette nouvelle édition musicale « Vous connaissez la chanson » sur Radio Chine International. Aujourd'hui, je vous invite à écouter des mélodies très douces pour vous faire détendre. On commence tout de suite par le titre « La porte de la lune ».

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2: Vous êtes sur RCI et vous écoutez Vongona la chanson. Les deux derniers titres qu'on a écoutés tout à l'heure ont été tous composés par le musicien chinois Li Zhihui. Le prochain titre est lié au ballet impérial et s'intitule Le souvenir du ballet impérial.

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3: Vous écoutez Wangguan la chanson de RCI. Le prochain titre s'intitule Water Lily.

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3: Vous êtes sur Radio Chine Internationale. Et vous suivez votre émission musicale Mon Connaît la Chanson. Aujourd'hui, je vous invite à écouter des mélodies très douces. Les deux prochains titres parlent de la mélancolie de l'automne.

Vous êtes sur Radio Chine International et vous suivez votre émission Vous connaissez la chanson. Le temps passe très vite. Avant de vous dire au revoir, je vous souhaite passer une très bonne journée et avoir une très bonne écoute sur Radio Chine International. À très bientôt!

0: Le président chinois Xi Jinping s'est entretenu mardi par téléphone avec le premier ministre britannique Andy Burnham pour le féliciter de sa prise de fonction. Xi Jinping a déclaré que la Chine et le Royaume-Uni étaient des partenaires stratégiques globaux. Il a appelé au respect et à la confiance mutuelle, à la recherche de points d'entente tout en mettant de côté les divergences, ainsi qu'au renforcement d'une coopération mutuellement bénéfique. Il a ajouté que la période couverte par le 15e plan quinquennal de la Chine permettrait une plus grande ouverture de secteurs tels que ceux de l'éducation, de la santé, de la finance, offrant ainsi de nouvelles opportunités de coopération bilatérale. Xi Jinping a également appelé à des échanges plus étroits dans les domaines de la science, de l'éducation, de la culture et du sport, et a demandé au Royaume-Uni de protéger pleinement les droits et intérêts légitimes des investisseurs chinois. En tant que membre permanent du Conseil de sécurité de l'ONU et grande puissance économique, Xi Jinping a déclaré que la Chine et le Royaume-Uni devaient renforcer leur coordination par le biais de l'ONU, du G20 et de l'OMC, défendre le multilatéralisme et le libre-échange, et promouvoir un monde multipolaire plus équitable et mieux ordonné, ainsi qu'une mondialisation économique inclusive. Andy Burnham a déclaré que le Royaume-Uni était prêt à assurer la continuité de sa politique à l'égard de la Chine, à approfondir son partenariat stratégique à long terme, à élargir la coopération et les échanges entre les peuples et à travailler avec la Chine pour relever les défis mondiaux et promouvoir la stabilité et la prospérité mondiale. Il a également remercié la Chine pour l'aide apportée aux citoyens britanniques touchés par la coulée de boue meurtrière survenue à Guijon dans le Xinjiang. Et l'Iran affirme que les négociations avec Oman concernant un couloir temporaire permettant un passage en toute sécurité à travers le détroit d'Ormuz ont atteint leur phase finale. Cette annonce fait suite à une déclaration commune publiée à la fin du mois dernier dans laquelle les deux pays avaient annoncé avoir échangé leur point de vue sur un projet de cadre régissant cette voie navigable.
1: À ce stade, nous pouvons affirmer que les négociations entre l'Iran et Oman ont atteint leur phase finale. Il est probable que, dans les prochains jours, l'accord entre l'Iran et Oman sur une voie de passage temporaire et sécurisée dans le détroit d'Ormuz soit enregistré auprès de l'Organisation maritime internationale.
2: Ces discussions interviennent alors que les États-Unis et l'Iran continuent de s'attaquer mutuellement, les deux camps ayant frappé les navires de l'autre partie ce week-end. Le président du Parlement iranien, Mohammad Barghar Khalibaf, a déclaré que l'Iran riposterait à toute nouvelle attaque américaine contre ses biens. Il a averti que les infrastructures énergétiques américaines dans le Golfe, y compris les installations pétrolières et gazières, étaient vulnérables.
0: Et les tensions ne cessent de s'intensifier près du détroit d'Ormuz. Notre correspondant Sefer Saremi s'est rendu à Bandar Abbas, dans le sud de l'Iran, pour découvrir la vie sur place.
3: Le détroit d'Ormuz est à nouveau au cœur d'une dangereuse escalade après que les États-Unis et l'Iran se sont livrés à des attaques de représailles contre des navires ce week-end. Le trafic maritime

0: Dans cette voie navigable a fortement diminué, les navires étant confrontés à des risques de sécurité croissants. Nous avons donc décidé de nous rendre dans la ville portuaire de Bandar Abbas, dans le sud de l'Iran, pour voir ce qui se passe sur le terrain et comment ces tensions affectent les personnes qui y vivent et y travaillent. Ici, en mer, les vagues sont fortes à l'image des tensions qui entourent cette voie navigable cruciale.
1: I'm reporting from the Strait of Hormuz.
0: Je vous parle depuis le détroit d'Ormuz. Je suis d'abord arrivé au port de Bandar Abbas, puis j'ai embarqué sur ce bateau pour rejoindre ces eaux du détroit. Notre guide m'a expliqué que ce navire, Ali, montrez-le s'il vous plaît, a été saisi par le corps des gardiens de la révolution islamique et qu'il est immobilisé ici depuis plus d'une semaine. Vous savez, on peut couvrir l'actualité du détroit d'Ormuz depuis une salle de rédaction, depuis Téhéran ou d'autres villes. Mais quand on vient ici, tout est différent et on ressent la tension ainsi que l'incertitude qui règne sur ces eaux. J'ai également discuté avec quelques personnes au port qui m'ont expliqué que depuis le début de la guerre et la fermeture du détroit, elles subissaient une forte pression économique. Mais avant que nous ayons pu interroger davantage de personnes, les agents de sécurité nous ont demandé de quitter les lieux. Nous avons tout de même pu nous entretenir avec quelques habitants du port qui nous ont décrit comment la perturbation du trafic maritime avait bouleversé leur travail et leur vie quotidienne.
2: Le conflit a clairement affecté notre travail. Avant la guerre, le trafic maritime était plus intense et l'activité ici était bien plus soutenue. Nos revenus et notre activité quotidienne étaient bien meilleurs. Mais ce n'est plus le cas aujourd'hui. Dans les circonstances actuelles, le trafic maritime a été restreint.
0: Les répercussions se font également sentir au-delà de la ville portuaire. Pour les personnes travaillant dans les transports et la distribution alimentaire, l'inflation et la baisse des ventes ont ajouté une pression supplémentaire.
2: Je travaille dans la distribution alimentaire. Je suis livreur de repas dans cette province. Depuis le début du conflit, l'inflation est galopante. Les ventes ont chuté et les prix changent d'une minute à l'autre.
0: Et pour certaines familles, les conséquences du conflit ont été encore plus directes.
2: Ma voiture a été détruite pendant ce conflit, mais je n'ai pas quitté cet endroit et mes amis d'ici sont au courant de tout cela.
0: Pour l'instant, l'avenir du trafic maritime dans le détroit d'Ormuz restera probablement incertain. Alors que les tensions s'intensifient entre l'Iran et les États-Unis, la question n'est plus simplement de savoir quand le trafic maritime reviendra à la normale, mais si cette voie navigable cruciale pourra redevenir suffisamment sûre pour que les navires puissent l'emprunter.
3: Et les droits de douane de rétorsion imposés par le Canada sur environ 20 milliards de dollars américains de produits provenant des États-Unis viennent d'entrer en vigueur. Allant de 15% à 50%, ces mesures visent un large éventail d'importations américaines au Canada. Parmi les plus importantes figurent les droits de douane de 50% sur l'acier et l'aluminium américain, ce qui double le taux précédent. Les deux pays n'étant pas parvenus à conclure un accord commercial le mois dernier, Washington a décidé d'imposer des droits de douane de 50% sur 20 milliards de dollars américains de produits canadiens. Le premier ministre canadien Mark Carney a déclaré qu'Ottawa riposterait à ses droits de douane à hauteur équivalente afin de protéger ses travailleurs et ses entreprises. L'opinion publique canadienne soutient largement ces mesures. Des rassemblements ont eu lieu lundi à l'occasion de la fête du travail au Canada à Windsor, plaque tournante de l'industrie automobile intégrée canado-américaine. Les participants ont appelé à la solidarité. Et la Chine estime que le Japon doit respecter ses obligations et détruire les armes chimiques abandonnées en Chine lors de son invasion pendant la Seconde Guerre mondiale. L'Organisation pour l'interdiction des armes chimiques et des représentants de 12 pays se sont rendus en Chine pour inspecter les installations de destruction, soulignant ainsi les dangers persistants que représentent ces armes.
4: L'agression des militaristes japonais contre la Chine à l'époque a entraîné de profondes catastrophes humanitaires et laissé derrière elle le fléau historique des armes chimiques abandonnées. Grâce à cette visite, toutes les parties ont pu mieux comprendre les graves préjudices que ces armes chimiques ont causés à la vie, au bien et à l'environnement écologique du peuple chinois. Toutes les parties ont apporté leur soutien à l'OIAC, conformément à la Convention sur les armes chimiques, pour exhorter le Japon à s'acquitter dès que possible de ses obligations, à savoir détruire complètement, intégralement et totalement les armes chimiques abandonnées en Chine, rendre des terres saines au peuple chinois et concrétiser l'objectif d'un monde exempt d'armes chimiques.
3: L'Indonésie a rouvert son aéroport principal de Jakarta ainsi que 4 autres aéroports qui avaient été fermés en raison des cendres volcaniques provenant du mont Anak Krakatau. Selon les autorités, 178 avions immobilisés à l'aéroport Soukarno-Hatta doivent encore faire l'objet d'un contrôle de navigabilité. Près de 3000 vols ont été perturbés, bloquant 341 000 voyageurs depuis que les premières éruptions ont commencé à recouvrir Jakarta et ses environs de cendres vendredi soir. 6 des 8 aéroports qui avaient été fermés ont repris leurs activités lundi et mardi après que le vent a chassé les cendres des zones environnantes. Toutefois, l'agence indonésienne de surveillance des volcans a indiqué que l'Anak Krakatau est entré en éruption à 3 reprises ce mardi matin. L'ampleur de ces éruptions n'était pas immédiatement connue. Et les dirigeants africains, les institutions financières et les militants pour le climat réclament une accélération de la mise en œuvre des engagements climatiques. La 14e conférence sur le changement climatique et le développement en Afrique s'est ouverte à Addis Abeba avec à l'ordre du jour la finance climatique, l'adaptation et l'influence de l'Afrique dans les négociations mondiales.
2: La conférence de 3 jours se tient au Centre de conférence des Nations Unies sous le thème des promesses à la mise en œuvre, la feuille de route Belémantalia Addis. Elle est organisée par la Commission économique des Nations Unies pour l'Afrique, la Commission de l'Union africaine et la Banque africaine de développement. Les délégués doivent élaborer les messages d'action climatique d'Addis Abeba, qui définiront les priorités africaines pour la COP31 à Antalya et contribueront à préparer la COP32 à Addis Abeba en 2027. Des responsables des Nations Unies soulignent que le financement limité et coûteux continue d'empêcher les pays africains de mettre en œuvre leur plan climatique. Cela dit, la finance reste l'un des plus grands obstacles à la mise en œuvre à travers l'Afrique. Le continent a besoin d'environ 277 milliards de dollars par an pour mettre en œuvre ses CDN d'ici 2030. Pourtant, les flux actuels de financement climatique ne couvrent qu'environ 11% de ce besoin. Clavé Gatet a indiqué que l'investissement climatique devrait également élargir l'accès à l'électricité, renforcer les capacités productives et créer des emplois. La Banque africaine de développement affirme qu'elle s'efforce de transformer les engagements climatiques en projets financés, en particulier dans les pays très vulnérables au changement climatique. Nous avions fixé un objectif de mobilisation de 25 milliards de dollars pour l'action climatique dans le cadre du programme d'accélération de l'adaptation en Afrique. Nous en avons déjà mobilisé 19 milliards, soit près de 78% de l'objectif que nous nous étions fixé, ce qui est impressionnant. Nous fournissons en outre un soutien aux pays à faible revenu d'Afrique et nous disposons d'un guichet, le guichet d'action climatique, qui a mobilisé un demi-milliard de dollars de soutien direct à des projets d'investissement dans 41 projets répartis dans 37 pays africains. Mitika Mwenda, directeur exécutif de l'Alliance panafricaine pour la justice climatique, ou PACJA, a déclaré que les communautés touchées doivent être associées à l'élaboration des politiques censées les protéger.
5: Nous voulons une voix plus forte. Nous voulons que l'Afrique soit reconnue. Nous voulons que nos réalités et nos aspirations soient prises en compte au niveau international. Et nous voulons que nos problèmes soient traités. La participation des communautés africaines est très importante, car on ne peut pas mettre en œuvre des politiques dont on n'a pas participé à l'élaboration.
3: Les opérations de sauvetage et de secours se poursuivent dans le district de Guijon après qu'une coulée de boue dévastatrice a frappé la région autonome du Xizang dans le sud-ouest de la Chine. La route nationale 216 qui a été rouverte constitue une artère vitale pour acheminer les personnes, les ravitaillements et les engins lourds au cœur de la zone sinistrée. Le long de cet axe, les équipes effectuent des inspections et une surveillance 24 heures sur 24, tout en renforçant les zones vulnérables afin de garantir la sécurité et la praticabilité de la route.
2: Nous avons installé un radar de pente à un emplacement approprié afin de surveiller les conditions dangereuses sur l'ensemble de cette zone. En cas de chute de pierre ou de glissement de terrain, nous transmettrons immédiatement les informations pertinentes au centre de commandement. Ce dernier contactera alors les autres services concernés pour mettre en place des mesures de régulation de la circulation ou procéder à des opérations supplémentaires de nettoyage et de protection du tronçon routier affecté.
6: Les équipes ont identifié 58 points à risque géologique le long de ce tronçon de la route nationale 216 et surveillent chacun d'entre eux de près. Concernant les rochers instables susceptibles d'affecter la circulation, les équipes routières procèdent à des inspections approfondies et mettent en place des mesures de protection. Dans les zones situées le long de la rivière, les équipes renforcent également la route pour l'empêcher d'être emportée par les eaux. De nouvelles précipitations étant attendues, des matériaux supplémentaires

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0: Bonjour à tous, bienvenue dans une nouvelle émission de Classico. Aujourd'hui, nous allons découvrir tout d'abord l'évolution au secteur des services destinés au troisième âge et ensuite nos regards se tournent vers le fabriqué en Chine. Un reportage nous permet d'avoir un aperçu sur la formation des compétences professionnelles en Chine.
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0: Le vieillissement de la population est aujourd'hui une tendance mondiale et la Chine n'y échappe pas. Fin 2022, on comptait en Chine quelque 280 millions de personnes âgées de plus de 60 ans. Selon les estimations, ce chiffre dépassera la barre des 400 millions d'individus d'ici 2035. Han Guilin, 67 ans, habitant de Pékin, fait partie de la colossale population âgée de Chine. Il souhaite trouver des produits et services communs et efficaces pour améliorer sa qualité de vie.
8: D'après ma propre expérience, mes parents âgés et mes proches ont tous connu les difficultés du vieillissement, et c'est une préoccupation commune à toute la société, on devrait faire avancer les choses à ce stade. J'ai essayé plusieurs produits internationaux visant à prendre soin des personnes âgées, qui sont pour moi une grande aubaine et un grand espoir. Les produits en provenance du reste du monde nous offrent davantage de choix.
0: Depuis une dizaine d'années, les capitaux étrangers ont commencé à s'implanter en Chine sur le marché des services de soins aux personnes âgées, pour répondre aux besoins du marché et à exploiter le gigantesque marché chinois. Étant les premiers pays à être entrés en période de vieillissement de leur population, les pays occidentaux ont développé de multiples produits et services pour les personnes âgées. Des produits ont apporté des nouveautés et permis de combler les lacunes sur le marché chinois. Arrivé en Chine en 2015, Aquamunit, une marque venant des Pays-Bas, spécialisée dans la réhabilitation aquatique, a travaillé avec plusieurs établissements médicaux chinois pour y entamer la construction d'infrastructures et la formation à la réhabilitation aquatique. Liu Huijie, représentante en Chine d'Aquamunit.
9: La réhabilitation se faisait principalement par immersion dans l'eau en Chine. Quant à nous, nous préconisons des exercices actifs. Des exercices de port de poids et de résistance peuvent être effectués dans l'eau pour aider les patients en phase post-opératoire à reconstruire rapidement leurs muscles. La réhabilitation dans l'eau a ses propres avantages. Grâce à la flottabilité de l'eau, le corps peut être placé dans un état proche de l'apesanteur et des exercices de force et de souplesse ciblés dans ces conditions peuvent être très efficaces et améliorer l'état des muscles.

0: Mais plus sage Consulting International figure parmi les premières entreprises étrangères à s'installer en Chine dans le domaine de la conception architecturale des établissements de soins. Depuis une dizaine d'années, la société canadienne a constaté la transformation du secteur en Chine. Écoutons Landy Liang, directrice supérieure de la clientèle de B+H Consulting International.
1: Beaucoup de nos propriétaires préféraient un grand espace, tandis qu'aujourd'hui on souligne davantage une conception qui insiste sur la primauté de l'homme. Nous accordons beaucoup d'attention aux détails de la conception, en respectant les caractéristiques et les habitudes des personnes âgées. En termes d'emplacement, ils souhaitent pouvoir passer du temps avec leur famille en ville et continuer à communiquer avec leurs amis et voisins. Si l'on veut tenir compte des besoins des personnes à mobilité réduite, il faut leur donner suffisamment d'espace, sans viser le luxe, mais en privilégiant la commodité et le confort.
0: En 2014, le Conseil des affaires d'État de Chine a publié un document visant à encourager et à soutenir les investisseurs étrangers à investir dans les maisons de retraite. Les entreprises internationales ont vu des opportunités à cet égard et voudraient profiter des immenses perspectives de l'économie des chevaux gris en Chine afin de mieux s'adapter à la vie des Chinois âgés. Spécialisée dans les soins infirmiers à domicile pour le troisième âge, la société néerlandaise Purzurg dispose d'une équipe professionnelle d'infirmiers pour effectuer des soins à domicile.
2: Installée en Chine depuis 2014, Purzurg a coopéré tout d'abord avec les agglomérations locales chinoises pour prendre soin des personnes âgées, qui perdent la capacité à effectuer les activités du quotidien. Le personnel infirmier se rend chez les seniors, et leur offre de multiples services infirmiers, allant de la prise de douche à la surveillance de la glycémie, en passant par la réhabilitation physique.
0: Selon les statistiques de la Commission nationale de la santé, 90% des Chinois âgés ont choisi de passer chez eux la période post-retraite. Le représentant en Chine de Purzurg, Daniel Huang, estime que le marché futur des soins infirmiers à domicile sera très vaste en Chine.
2: D'abord, la population âgée est très importante et le sera encore plus avec l'augmentation de la longévité. Deuxièmement, la structure de la famille à enfants unique en Chine fera que les familles chinoises auront besoin de plus de soutien en termes de services publics. En outre, nous avons constaté que de nombreuses personnes âgées souhaitaient encore vivre chez elles et nous espérons fournir des services de qualité dans ce domaine.
0: Les entreprises japonaises cherchent également à s'implanter sur le marché chinois. Une dizaine de marques japonaises se sont exposées récemment auprès du public chinois. Yan Chao, représentant du marketing de ces marques japonaises en Chine.
3: Le Japon est entré dans une société vieillissante depuis 1979. Et pendant près de 50 ans, le pays a élaboré de nombreux produits d'excellente qualité et souhaite exploiter le vaste marché chinois. De l'appareil de physiothérapie aux chaussures destinées au troisième âge, la plupart des produits ne sont pas encore présentés et vendus en Chine. Ils souhaitent trouver des agents ou des partenaires pour la production locale en Chine par le biais de l'exposition.
0: Les perspectives du marché sont prometteuses. Alors, les entreprises étrangères devaient savoir s'adapter aux conditions locales. Or, la tarification reste problématique pour ces produits étrangers. Yan Chao.
3: Le coût de la main-d'œuvre est plus élevé au Japon, et pour réduire le coût, des marques japonaises comptent fabriquer leurs produits localement en collaboration avec les usines chinoises. Une entreprise japonaise qui produit des toilettes et des bidets va fabriquer des produits en Chine, pour s'adapter aux conditions physiques et à la taille des Chinois, différentes des Japonais.
0: D'ici à 2050, on prévoit que le potentiel de consommation de la population âgée chinoise atteindra environ 106 000 milliards de yuan, ce qui fera de la Chine le pays disposant du plus grand potentiel de marché du genre dans le monde. Au niveau du gouvernement, la Chine encourage les capitaux étrangers à prendre part au marché des soins pour personnes âgées. L'industrie des services aux personnes âgées est en constante transformation et se développe rapidement en Chine. Landy Liang souhaite continuer à investir dans le marché des services aux personnes âgées en Chine.
1: Au départ, c'était souvent les entreprises étrangères qui nous demandaient d'effectuer les conceptions, tandis qu'aujourd'hui de plus en plus d'entreprises privées chinoises cherchent à nouer des coopérations. Il nous fallait donc fournir des concepts et autres services de meilleure qualité, afin d'attirer les clients sur le marché chinois.
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0: L'utilisation des technologies numériques sont de plus en plus fréquentes dans les services destinés au troisième âge.
5: Avec une simple touche du bouton, le senior peut envoyer un message de secours qui sera rapidement capté par le centre d'urgence de sa communauté. Ce dernier va immédiatement localiser le signal et prêter secours à la personne âgée en fonction de son document enregistrant ses conditions physiques.
0: Vous venez d'entendre le responsable de vente d'un téléinvestisseur qui explique l'usage d'un produit à un client. En forme du bracelet, ce téléinvestisseur à une touche permet, à l'aide d'une puce insérée en son sein, d'enregistrer les données physiques et de demander secours en cas d'urgence. Comme son nom l'indique, le bracelet n'est muni que d'un seul bouton. Une conception qui vise à faciliter l'usage du téléinvestisseur pour les personnes âgées, souvent embarrassées par le fossé numérique. Aujourd'hui, de multiples produits numériques font leur apparition sur le marché, ce qui aide le troisième âge à passer plus heureusement la période post-retraite. Le système de surveillance de sécurité est aussi un produit numérique installé dans un grand nombre de maisons de retraite en Chine. Faisant usage des technologies 4G et d'Internet des objets, ce système permet de donner l'alerte en cas d'urgence, telle que l'anormalité de la fréquence cardiaque, l'attardement aux toilettes ou sans activité vitale. En plus, une application sur le portable permet aux jeunes d'être informés de façon constante des informations physiques de leurs parents. Longpong Technology est une société chinoise qui se spécialise dans la recherche et le développement des produits intelligents au service du troisième âge. Li Yunxu, agent du marketing de Longpong.
6: Il arrive parfois que les seniors tombent par terre à la maison, mais sans aide d'autrui, ou qu'ils se perdent dans la rue. Ce sont tous des problématiques dont on doit prendre en considération. Nous souhaitons éviter au possible ce genre de tragédie en recourant aux moyens intelligents.
0: L'apparition des produits développés à partir des technologies numériques et d'intelligence artificielle aide à largement améliorer la qualité de vie des seniors. Un marché prometteur s'émerge et se développe rapidement en Chine.
6: Le nombre de la population âgée est colossal en Chine, tandis que le personnel de service est relativement peu nombreux. Les produits et équipements intelligents permettent de réduire la charge de travail des agents de service pour qu'ils puissent mieux prendre soin des personnes âgées.
0: Selon les statistiques de la Commission nationale de la santé de Chine, 90% des Chinois âgés ont choisi de passer chez eux la période post-retraite, ce qui offre des opportunités pour les entreprises du secteur de services intelligents pour les personnes âgées.
6: Au niveau du gouvernement, on peut voir que la Chine attache une grande importance à ce domaine. Prenons l'exemple de Beijing, les agglomérations sont en train d'effectuer des transformations d'infrastructures en faveur du troisième âge, des fonds ont été versés et seront continuellement versés par les services gouvernementaux à différents échelons pour installer des équipements.
0: À l'heure actuelle, la plupart des entreprises dans le domaine de services intelligents pour personnes âgées coopèrent principalement avec les maisons de retraite ou les gouvernements. Selon Li Yunxu de Longpong Technology, son entreprise a fourni depuis 2019 des services à quelques 2000 résidences de vieillesse à travers le pays, couvrant plus de 100 000 personnes âgées. Certes, le potentiel du marché vis-à-vis des consommateurs individuels reste à être développé. Écoutons les remarques du responsable d'une société pékinoise spécialisée dans les produits intelligents destinés au troisième âge.
5: Les gens manquent encore de connaissances sur les produits intelligents. Différenciés à d'autres produits, le marché de services aux personnes âgées a un phénomène particulier, c'est que ceux qui paient les produits ne sont pas les personnes qui les utilisent. Les jeunes sont parfois inconscients et ne savent pas que les seniors ont besoin de telles

0: produits ou services. En l'occurrence, il est important pour nous de renforcer les connaissances des consommateurs.
1: Voilà, c'était un reportage consacré à l'évolution du marché des services aux personnes âgées en Chine. On prend maintenant une pause musicale et de retour dans Classico, vous allez suivre un reportage sur la vie des maîtres artisans qui assurent la réalisation des grandes conceptions scientifiques et technologiques.

0: Vous êtes toujours dans Classico. Le radiotélescope FAST, le programme d'exploitation lunaire Chang'e ou le système de navigation satellite Beidou, d'où ces projets phares incarnent la puissance du fabriqué en Chine et la capacité de recherche et de développement du pays. Du plan initial au produit fabriqué, qui sont les maîtres artisans assurant la réalisation de ces grandes conceptions scientifiques et technologiques? Xia Li, ajusteur à China Electronic Technology Group Corporation, est l'un d'entre eux. Il a assumé l'assemblage et l'ajustage des antennes satellites pour les grands projets énumérés précédemment.
1: Distincte d'une production standardisée, les travaux que nous devons réaliser sont des projets extrêmement exigeants quant à la précision des pièces détachées. Chaque assemblage constitue un nouveau défi pour nous. Je dis souvent à mes apprentis qu'il nous faut réfléchir en position de concepteur pour qu'on puisse mieux comprendre le dessin et les structures du produit et mener à bien l'assemblage et l'ajustage des antennes satellites.
0: La sonde lunaire Chang'e 4 a été lancée avec succès en décembre 2018. Sans la précision du télescope, la sonde ne serait pas capable d'accomplir le premier alunissage en douceur jamais réalisé sur la face cachée de la Lune. Xia Li.
1: 0,004 mm, c'est la précision pour l'assemblage des télescopes. Si on le fait à 0,005 mm, il semble qu'il s'agit d'une nuance négligeable, mais on ne saura pas pratiquer l'observation.
0: Alors, comment faire pour être apte à réaliser de telles tâches? La réponse de Xia Li consiste à faire des exercices autant que possible. Un attachement persistant à la qualité marque son attitude au travail.
1: Un ensemble d'équipements se compose souvent de plusieurs milliers d'accessoires et le détachement d'une simple petite vis provoquerait un accident gravissime. On n'a pas d'autre moyen que d'aller feuilleter les documents pour perfectionner nos compétences.
0: L'héritage du maître à l'apprenti est très important pour la transmission des savoir-faire de l'ajustage. Xia Li rappelle ses premiers jours en tant qu'apprenti.
1: Mon maître est une personne sérieuse, il ne parle pas beaucoup. Jusqu'aujourd'hui, j'ai encore un peu peur de lui. Un ajusteur doit savoir soulever la lourdeur aussi légèrement que possible. Ce travail est bien exigeant sur la stabilité. Mon maître m'a demandé de faire une dizaine de pompes avant d'affûter le forêt. Après les exercices, on est en état de fatigue et cela aide à tremper ma stabilité.
0: Xia Li éprouve toujours une grande gratitude envers son maître. Il lui a enseigné les compétences professionnelles et l'a beaucoup influencé sur sa manière de penser.
1: Le plus important, c'est qu'il m'a montré cette mode de pensée en tant qu'ajusteur professionnel. Il nous a appris à ne pas se presser de faire la tâche, parce que sans lui, la qualité prime toujours sur la vitesse. Ça, c'est le plus grand profit. Cette idée m'a tellement influencé. Lorsque je dirige aujourd'hui une équipe à mon tour, j'ai la même exigence sur le travail.
0: Xia Li se consacre à l'ajustage depuis plus de 30 ans et garde toujours un respect solennel envers la mise en application des compétences professionnelles. Mais il accorde aussi beaucoup d'enthousiasme à son travail.
1: Nos produits ne sont pas que des métaux froids, ils sont aussi des œuvres d'art. Chaque fois que je finis l'ajustage, le produit devient comme mon propre enfant alors que c'est moi qui lui donne vie. Une fois livré au client, il acquiert son propre univers.
0: Aujourd'hui, la Chine aspire à un développement axé sur la qualité des plans économiques et sociaux. Les compétences professionnelles permettent à Xia Li de faire des réflexions en la matière. Selon lui, dans ce processus, il fallait que le pays se munisse d'une équipe d'ouvriers et de gens compétents qualifiés.
1: Lorsque le pays a besoin d'un développement de qualité, il ne fallait pas non seulement renforcer la capacité de recherche, mais aussi développer la formation des talents avec des compétences professionnelles. Si les compétences des ouvriers ne sont pas à la hauteur de la recherche et du développement, une fois que le produit sera mis en service, sans l'assurance d'ouvriers qualifiés, la performance du produit ne répondra pas aux exigences.
0: Selon les chiffres de sources officielles, à la fin de 2021, on compte plus de 200 millions de travailleurs de compétences en Chine, soit 26% de la population active totale, qui s'élève à 650 millions de personnes. Parmi ces travailleurs de compétences, le nombre de talents munis de hautes qualifications dépasse 60 millions de personnes, soit 30% du chiffre total. En tant que député à la 14e Assemblée populaire nationale, Xia Li a soumis en mars 2021 une proposition évoquant le renforcement de la formation des talents de compétences en Chine. Pour lui, il fallait tout d'abord établir au niveau gouvernemental un

0: Concept bien ciblé pour ensuite élaborer des politiques en faveur de la formation professionnelle.
1: Les écoles, elles aussi, devraient renforcer les échanges avec les entreprises et les usines pour mieux savoir de quelle technologie et de quelle sorte de talent on a besoin dans la pratique et ainsi lancer une coopération plus efficace avec elles. Il ne faut non plus oublier la formation dirigée par le concepteur au sein de l'entreprise. Cela est, à mon avis, la formation la plus économique parce qu'elle est orientée directement vers la production.
0: Face à l'essor de l'intelligence artificielle, Xiali avoue un sentiment de crise, mais il affirme le rôle toujours indispensable des ouvriers qualifiés dans l'assemblage des équipements de précision.
1: Une machine-outil n'arrivera jamais à fabriquer une machine dont la précision est plus élevée que celle de cette machine-outil. Elle n'est point compétente de réaliser cette tâche. Le rôle de l'homme est illustré à ce moment. Nous fabriquons des produits issus de recherches scientifiques qui sont souvent en forme originale et distincte. Les machines sont parfois incapables de faire ce genre de produits. On a encore besoin des ouvriers compétents pour réaliser l'assemblage et l'ajustage.
0: Un ouvrier de compétence devait se munir d'un esprit de dévouement, d'une capacité d'apprendre et du sens de responsabilité, d'après Xiali. Il souhaite apprendre de nouvelles connaissances auprès des jeunes ouvriers au temps de la révolution industrielle, tout en s'efforçant de leur transmettre ses compétences traditionnelles.
1: Nous devons certainement nous adapter à l'évolution de l'époque au lieu d'y être réfractaires. Les jeunes ouvriers sont bien intelligents et ils grandissent beaucoup plus vite que ma génération. En général, au bout de 3 à 5 ans, ils sont capables de réaliser un projet et après une dizaine d'années, ils dirigent déjà une équipe capable d'accomplir des projets assez importants. Ma tâche est de faire rayonner les compétences et de ne pas les laisser disparaître.
0: On prend à présent une pause musicale et on se retrouve juste après pour la dernière partie de notre émission consacrée aux courtes chinoises.

0: Merci de nous rejoindre dans Classe Echo. C'est le moment de suivre notre rubrique Le chinois au quotidien.
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0: Bonjour à tous, bienvenue dans notre cours de chinois au quotidien, c'est Xiaotai.
1: Salut Xiaotai, eh bien moi c'est toujours Thomas, votre apprenti étudiant en chinois. Et je crois que la dernière fois nous avons parlé d'achat par téléphone, taille. Donc le plus important ça va être de réviser les phrases du cours précédent. Alors la première phrase c'était « Je veux commander une pizza ». Comment tu dis ça en chinois ?
0: 我要订个比萨饼.
1: Comment puis-je payer ? Alors, comment on dit ça en chinois, Tai ?
0: 怎么付钱呢?
1: Une nouvelle phrase, vous pouvez payer à la livraison.
0: 您可以货到付款.
1: Encore une phrase et une dernière, donnez-moi une heure.
0: 您说个时间.
1: Allez, on se réécoute les dialogues en entier de la dernière fois.
2: 喂,你好,我要订一个比萨饼。大的还是小的? 大的,怎么付钱呢?
3: 可以货到付款。请送到北京大学西门吧。好的。您几点能送到?
2: 你说一个时间。大概12点吧。
1: Bon allez, la révision s'arrête là, c'est le moment de passer aux nouvelles phrases du jour où je crois qu'on va parler de vêtements. Alors comme d'habitude, Xiaotai va vous donner les phrases en chinois, je vais les traduire en français et puis on va commencer les exercices.
0: 我想买一件旗袍。
1: Je veux acheter une qipao.
0: 这是什么料子的?
1: C'est en quel tissu?
0: 蓝色的好还是黄色的好?
1: Quelle est la mieux, la bleue ou la jaune?
0: 能试试吗?
1: Je peux l'essayer?
0: 能打折吗?
1: Pouvez-vous me faire une réduction? Allez, quand je rentre en France, je voudrais ramener à ma mère un truc bien pékinois, une qipao. Eh bien, c'est une robe fendue des deux côtés. C'est une robe traditionnelle chinoise d'origine manchou qui permet aux femmes de montrer pleinement sa féminité.
0: Quand tu te trouves dans le magasin, tu peux dire au vendeur « 我想买一件旗袍. » « 我 » Je n'ai pas la peine de répéter.
1: Ok, « 我 »
0: « 想 » « vouloir ».«
1: 想 »
0: « 买 » « acheter ».«
1: 买 »
0: Yijian,旗袍, c'est une robe fendue des deux côtés, une robe chinoise.
1: Voilà, 旗袍, qui se traduit en français par robe fendue des deux côtés. Mais maintenant, on a tendance à utiliser directement sa prononciation en chinois, c'est-à-dire qu'on n'utilise plus robe fendue des deux côtés, on dit directement 旗袍. La phrase en entier, Tai.
0: 我想买一件旗袍. Ok, maintenant on va écouter le premier dialogue.
2: 你要买什么衣服?
3: 我想买一件旗袍.
1: Et je veux demander en quel tissu est cette robe. Alors comment dit-on ça en chinois, Tai?
0: Tu peux dire 这是什么料子的? 这, ce.
1: 这.
0: 是 veut dire être.
1: 是.
0: 什么 veut dire quel.
1: 什么.
0: 料子, tissu.
1: 料子.
0: 这是什么料子的?
1: Qui veut dire quel est ce tissu? Bon, on s'écoute le dialogue.
3: 这是什么料子的?
2: 真丝的.
1: Voilà, on vient d'écouter le dialogue. Il me semble que le vendeur répond « C'est de la soie ». Alors, comment on dit le mot « soie » en chinois, Tai ?
0: Jensi.
1: Jensi. Une nouvelle phrase, mais de quelle couleur faut-il l'acheter, le bleu ou la jaune ?
0: Bon, là, tu peux demander l'avis de tes amis chinois. Sinon, tu peux aussi décrire au vendeur ta mère, c'est-à-dire sa couleur de peau, son style, ses préférences quant aux couleurs. Tu peux ainsi demander 蓝色的好还是黄色的好? 蓝色的, le bleu.
1: 蓝色的.
0: 还是 veut dire ou.
1: 还是.
0: 黄色的, le jaune.
1: 黄色的.
0: 好 veut dire mieux, meilleur.
1: 好.
0: Donc la phrase au complet, 蓝色的好还是黄色的好? Ok, on va écouter le troisième dialogue.
3: 蓝色的好还是黄色的好?
2: 蓝色的更适合您.
1: Voilà, il me semble que dans ce dialogue, le vendeur répond au potentiel acheteur, le bleu vous va mieux. Comment dit-on ça en chinois, Tai?
0: 蓝色的更适合您.
1: Voilà, et on aura compris que 蓝色的, ça veut dire...
0: Le bleu.
1: Ok, on est d'accord. Bon, je crois que tu vas m'apprendre une autre phrase. C'est quand même important d'essayer les vêtements. Alors, comment dit-on ça en chinois? Je peux l'essayer.
0: 我能试试吗?
1: 我能试试吗?
0: 我能试试吗? 我, bien sûr, c'est je.
1: 我.
0: 能, pouvoir.
1: 能.
0: 试试, essayer.
1: 试试.
0: 我能试试吗?
1: Bon, on s'écoute tout de suite le dialogue 4.
3: 能试试吗?
2: 您穿什么号的？
3: 中号的。
1: Allez, dans les phrases que nous venons d'entendre, on a bien sûr entendu « je peux l'essayer ». Et il y avait deux autres phrases. Alors la deuxième phrase, c'était « quelle est votre taille ?» Comment dire ça en chinois ?
0: « 您穿什么号的?»
1: Voilà, et la réponse de la femme, c'était « je suis de taille moyenne ». Alors comment dit-on « moyenne taille ?» ?»«
0: 中号的。
1: Ok, bon, ça y est, le tissu est choisi, la robe également, bref, tout va bien. Mais j'aimerais bien sûr qu'on me fasse une petite réduction. Comment demander ça en chinois, Tai?
0: Bon, alors soit je te propose d'écouter d'abord le dialogue 5 dans lequel tu vas trouver les réponses.
3: 多少钱?
2: 980元。
3: 太贵了，能打折吗？
2: 可以打九折。
0: Alors Thomas, mon étudiant, as-tu saisi quelque chose de ce dialogue?
1: Je pense, ouais, mais le mieux, c'est que tu répètes les phrases une fois en chinois et que je les répète, moi, en français.
0: D'accord. 多少钱?
1: Ça fait combien?
0: 980 yuan.
1: 980.
0: 太贵了.
1: C'est très cher.
0: 能打折吗?
1: Est-ce que vous pouvez me faire une réduction?
0: 可以打九折.
1: 10% de réduction.
0: Ok, maintenant je propose qu'on révise un peu les phrases clés d'aujourd'hui avant de repasser les dialogues au complet.
1: Voilà, alors on va s'écouter les phrases. Je veux acheter une qipao.
0: 我想买一件旗袍。
1: C'est en quel tissu?
0: 这是什么料子的?
1: Lequel est le mieux? La bleue ou la jaune?
0: 蓝色的好还是黄色的好?
1: Est-ce que je peux l'essayer?
0: 能试试吗?
1: Est-ce que vous pouvez me faire une petite réduction?
0: 能打折吗?
1: Ok, allez, on se réécoute les dialogues en complet, donc avant de passer à notre rubrique ABC de la culture chinoise.
2: 您要买什么衣服?
3: 我想买一件旗袍。这是什么料子的?
2: 真丝的。
3: 蓝色的好还是黄色的好?
2: 蓝色的更适合您。
3: 能试试吗?
2: 您穿什么号的?
3: 中号的。多少钱？
2: 九百八十元。
3: 太贵了，能打折吗？
2: 可以打九折。
0: C'est tout ce qu'on a appris aujourd'hui. Passons maintenant à la rubrique ABC de la culture chinoise.
1: Voilà, aujourd'hui il sera question de couleurs. On sait que le rouge est une couleur très appréciée par les Chinois parce qu'il incarne le bonheur, la joie. Lors des fêtes, on accroche partout des lanternes rouges en fait, aux maisons, au plafond. Il y en a partout dans la rue. Lors des mariages, des cérémonies heureuses, la fiancée porte également un vêtement rouge, des chaussures rouges, et le palanquin pour la transporter est aussi généralement de couleur écarlate. Le rouge est en même temps un signe de réussite, et si quelqu'un se trouve dans une situation favorable, on dit « taille ».«
0: Zao hong ».
1: Voilà, et si on le traduit mot à mot, ça veut dire « marcher vers le rouge ».
0: Et la personne qui a la faveur du chef est nommée « hong ren ».
1: Voilà, ça veut dire « la personne rouge ».
0: Le fait de distribuer le profit est appelé fen hong.
1: Voilà, distribuer le rouge.
0: Le rouge incarne aussi la beauté. On qualifie le visage d'une belle femme hong yan.
1: Par contre, en Occident, le rouge porte une signification toute différente et relativement péjorative. On le lie souvent au feu, à l'enfer, au sang, toute une symbolique qui nous vient des temps moyenâgeux. Il symbolise également la cruauté ou bien sûr, le rouge, c'est la couleur du sang.
0: Voilà une preuve de plus de la différence culturelle.
1: Tout à fait. Salut Tai et à la prochaine.
0: Salut Thomas, à la prochaine fois.

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0: Le président chinois Xi Jinping s'est entretenu mardi par téléphone avec le premier ministre britannique Andy Burnham pour le féliciter de sa prise de fonction. Xi Jinping a déclaré que la Chine et le Royaume-Uni étaient des partenaires stratégiques globaux. Il a appelé au respect, à la confiance mutuelle, à la recherche de points d'entente tout en mettant de côté les divergences, ainsi qu'au renforcement d'une coopération mutuellement bénéfique. Il a ajouté que la période couverte par le 15e plan quinquennal de la Chine permettrait une plus grande ouverture de secteurs tels que ceux de l'éducation, de la santé, de la finance, offrant ainsi de nouvelles opportunités de coopération bilatérale. Xi Jinping a également appelé à des échanges plus étroits dans les domaines de la science, de l'éducation, de la culture et du sport et a demandé au Royaume-Uni de protéger pleinement les droits et intérêts légitimes des investisseurs chinois. En tant que membre permanent du Conseil de sécurité de l'ONU et grande puissance économique, Xi Jinping a déclaré que la Chine et le Royaume-Uni devaient renforcer leur coordination par le biais de l'ONU, du G20 et de l'OMC, défendre le multilatéralisme et le libre-échange et promouvoir un monde multipolaire plus équitable et mieux ordonné, ainsi qu'une mondialisation économique inclusive. Andy Burnham a déclaré que le Royaume-Uni était prêt à assurer la continuité de sa politique à l'égard de la Chine, à approfondir son partenariat stratégique à long terme, à élargir la coopération et les échanges entre les peuples et à travailler avec la Chine pour relever les défis mondiaux et promouvoir la stabilité et la prospérité mondiale. Il a également remercié la Chine pour l'aide apportée aux citoyens britanniques touchés par la coulée de boue meurtrière survenue à Guijon dans le Xinjiang. Et l'Iran affirme que les négociations avec Oman concernant un couloir temporaire permettant un passage en toute sécurité à travers le détroit d'Ormuz ont atteint leur phase finale. Cette annonce fait suite à une déclaration commune publiée à la fin du mois dernier dans laquelle les deux pays avaient annoncé avoir échangé leur point de vue sur un projet de cadre régissant cette voie navigable.
1: À ce stade, nous pouvons affirmer que les négociations entre l'Iran et Oman ont atteint leur phase finale. Il est probable que, dans les prochains jours, l'accord entre l'Iran et Oman sur une voie de passage temporaire et sécurisée dans le détroit d'Ormuz soit enregistré auprès de l'Organisation maritime internationale.
2: Ces discussions interviennent alors que les États-Unis et l'Iran continuent de s'attaquer mutuellement, les deux camps ayant frappé les navires de l'autre partie ce week-end. Le président du Parlement iranien, Mohammad Barghar Khalibaf, a déclaré que l'Iran riposterait à toute nouvelle attaque américaine contre ses biens. Il a averti que les infrastructures énergétiques américaines dans le Golfe, y compris les installations pétrolières et gazières, étaient vulnérables.
0: Et les tensions ne cessent de s'intensifier près du détroit d'Ormuz. Notre correspondant Sefer Saremi s'est rendu à Bandar Abbas, dans le sud de l'Iran, pour découvrir la vie sur place.
3: Le détroit d'Ormuz est à nouveau au cœur d'une dangereuse escalade après que les États-Unis et l'Iran se sont livrés à des attaques de représailles contre des navires ce week-end. Le trafic maritime dans cette voie navigable a fortement diminué, les navires étant confrontés à des risques de sécurité croissants. Nous avons donc décidé de nous rendre dans la ville portuaire de Bandar Abbas, dans le sud de l'Iran, pour voir ce qui se passe sur le terrain et comment ces tensions affectent les personnes qui y vivent et y travaillent. Ici, en mer, les vagues sont fortes à l'image des tensions qui entourent cette voie navigable cruciale. Je vous parle depuis le détroit d'Ormuz. Je suis d'abord arrivé au port de Bandar Abbas, puis j'ai embarqué sur ce bateau pour rejoindre ces eaux du détroit. Notre guide m'a expliqué que ce navire, Ali, montrez-le s'il vous plaît, a été saisi par le corps des gardiens de la révolution islamique et qu'il est immobilisé ici depuis plus d'une semaine. Vous savez, on peut couvrir l'actualité du détroit d'Ormuz depuis une salle de

0: rédaction depuis Téhéran ou d'autres villes, mais quand on vient ici, tout est différent et on ressent la tension ainsi que l'incertitude qui règne sur ces eaux. J'ai également discuté avec quelques personnes au port qui m'ont expliqué que depuis le début de la guerre et la fermeture du détroit, elles subissaient une forte pression économique. Mais avant que nous ayons pu interroger davantage de personnes, les agents de sécurité nous ont demandé de quitter les lieux. Nous avons tout de même pu nous entretenir avec quelques habitants du port qui nous ont décrit comment la perturbation du trafic maritime avait bouleversé leur travail et leur vie quotidienne.
1: Le conflit a clairement affecté notre travail. Avant la guerre, le trafic maritime était plus intense et l'activité ici était bien plus soutenue. Nos revenus et notre activité quotidienne étaient bien meilleurs. Mais ce n'est plus le cas aujourd'hui. Dans les circonstances actuelles, le trafic maritime a été restreint.
0: Les répercussions se font également sentir au-delà de la ville portuaire. Pour les personnes travaillant dans les transports et la distribution alimentaire, l'inflation et la baisse des ventes ont ajouté une pression supplémentaire.
1: Je travaille dans la distribution alimentaire. Je suis livreur de repas dans cette province. Depuis le début du conflit, l'inflation est galopante. Les ventes ont chuté et les prix changent d'une minute à l'autre.
0: Et pour certaines familles, les conséquences du conflit ont été encore plus directes.
1: Ma voiture a été détruite pendant ce conflit, mais je n'ai pas quitté cet endroit et mes amis d'ici sont au courant de tout cela.
0: Pour l'instant, l'avenir du trafic maritime dans le détroit d'Ormuz restera probablement incertain. Alors que les tensions s'intensifient entre l'Iran et les États-Unis, la question n'est plus simplement de savoir quand le trafic maritime reviendra à la normale, mais si cette voie navigable cruciale pourra redevenir suffisamment sûre pour que les navires puissent l'emprunter.
2: Et les droits de douane de rétorsion imposés par le Canada sur environ 20 milliards de dollars américains de produits provenant des États-Unis viennent d'entrer en vigueur. Allant de 15% à 50%, ces mesures visent un large éventail d'importations américaines au Canada. Parmi les plus importantes figurent les droits de douane de 50% sur l'acier et l'aluminium américain, ce qui double le taux précédent. Les deux pays n'étant pas parvenus à conclure un accord commercial le mois dernier, Washington a décidé d'imposer des droits de douane de 50% sur 20 milliards de dollars américains de produits canadiens. Le premier ministre canadien Mark Carney a déclaré qu'Ottawa riposterait à ses droits de douane à hauteur équivalente afin de protéger ses travailleurs et ses entreprises. L'opinion publique canadienne soutient largement ces mesures. Des rassemblements ont eu lieu lundi à l'occasion de la fête du travail au Canada à Windsor, plaque tournante de l'industrie automobile intégrée canado-américaine. Les participants ont appelé à la solidarité. Et la Chine estime que le Japon doit respecter ses obligations et détruire les armes chimiques abandonnées en Chine lors de son invasion pendant la Seconde Guerre mondiale. L'Organisation pour l'interdiction des armes chimiques et des représentants de 12 pays se sont rendus en Chine pour inspecter les installations de destruction, soulignant ainsi les dangers persistants que représentent ces armes.
3: L'agression des militaristes japonais contre la Chine à l'époque a entraîné de profondes catastrophes humanitaires et laissé derrière elle le fléau historique des armes chimiques abandonnées. Grâce à cette visite, toutes les parties ont pu mieux comprendre les graves préjudices que ces armes chimiques ont causés à la vie, au bien et à l'environnement écologique du peuple chinois. Toutes les parties ont apporté leur soutien à l'OIAC, conformément à la Convention sur les armes chimiques, pour exhorter le Japon à s'acquitter dès que possible de ses obligations, à savoir détruire complètement, intégralement et totalement les armes chimiques abandonnées en Chine, rendre des terres saines au peuple chinois et concrétiser l'objectif d'un monde exempt d'armes chimiques.
2: L'Indonésie a rouvert son aéroport principal de Jakarta ainsi que quatre autres aéroports qui avaient été fermés en raison des cendres volcaniques provenant du mont Anak Krakatau. Selon les autorités, 178 avions immobilisés à l'aéroport Soekarno-Hatta doivent encore faire l'objet d'un contrôle de navigabilité. Près de 3000 vols ont été perturbés, bloquant 341 000 voyageurs depuis que les premières éruptions commençaient à recouvrir Jakarta et ses environs de cendres vendredi soir. 6 des 8 aéroports qui avaient été fermés ont repris leurs activités lundi et mardi après que le vent a chassé les cendres des zones environnantes. Toutefois, l'agence indonésienne de surveillance des volcans a indiqué que l'Anak Krakatau est entré en éruption à 3 reprises ce mardi matin. L'ampleur de ces éruptions n'était pas immédiatement connue. Et les dirigeants africains, les institutions financières et les militants pour le climat.

0: IMAM réclame une accélération de la mise en œuvre des engagements climatiques. La 14e conférence sur le changement climatique et le développement en Afrique s'est ouverte à Addis Abeba avec à l'ordre du jour la finance climatique, l'adaptation et l'influence de l'Afrique dans les négociations mondiales.
1: La conférence de trois jours se tient au Centre de conférence des Nations Unies sous le thème des promesses à la mise en œuvre, la feuille de route Belémontalia Addis. Elle est organisée par la Commission économique des Nations Unies pour l'Afrique, la Commission de l'Union africaine et la Banque africaine de développement. Les délégués doivent élaborer les messages d'action climatique d'Addis Abeba, qui définiront les priorités africaines pour la COP31 à Antalya et contribueront à préparer la COP32 à Addis Abeba en 2027. Des responsables des Nations Unies soulignent que le financement limité et coûteux continue d'empêcher les pays africains de mettre en œuvre leur plan climatique. Cela dit, la finance reste l'un des plus grands obstacles à la mise en œuvre à travers l'Afrique. Le continent a besoin d'environ 277 milliards de dollars par an pour mettre en œuvre ses CDN d'ici 2030. Pourtant, les flux actuels de financement climatique ne couvrent qu'environ 11% de ce besoin. Clavé Gatet a indiqué que l'investissement climatique devrait également élargir l'accès à l'électricité, renforcer les capacités productives et créer des emplois. La Banque africaine de développement affirme qu'elle s'efforce de transformer les engagements climatiques en projets financés, en particulier dans les pays très vulnérables au changement climatique. Nous avions fixé un objectif de mobilisation de 25 milliards de dollars pour l'action climatique dans le cadre du programme d'accélération de l'adaptation en Afrique. Nous en avons déjà mobilisé 19 milliards, soit près de 78% de l'objectif que nous nous étions fixé, ce qui est impressionnant. Nous fournissons en outre un soutien aux pays à faible revenu d'Afrique et nous disposons d'un guichet, le guichet d'action climatique, qui a mobilisé un demi-milliard de dollars de soutien direct à des projets d'investissement dans 41 projets répartis dans 37 pays africains. Mitika Mwenda, directeur exécutif de l'Alliance panafricaine pour la justice climatique ou PACJA, a déclaré que les communautés touchées doivent être associées à l'élaboration des politiques censées les protéger. Nous voulons une voix plus forte. Nous voulons que l'Afrique soit reconnue. Nous voulons que nos réalités et nos aspirations soient prises en compte au niveau international. Et nous voulons que nos problèmes soient traités. La participation des communautés africaines est très importante, car on ne peut pas mettre en œuvre des politiques dont on n'a pas participé à l'élaboration.
0: Les opérations de sauvetage et de secours se poursuivent dans le district de Guijon après qu'une coulée de boue dévastatrice a frappé la région autonome du Xizang dans le sud-ouest de la Chine. La route nationale 216 qui a été rouverte constitue une artère vitale pour acheminer les personnes, les ravitaillements et les engins lourds au cœur de la zone sinistrée. Le long de cet axe, les équipes effectuent des inspections et une surveillance 24 heures sur 24, tout en renforçant les zones vulnérables afin de garantir la sécurité et la praticabilité de la route.
1: Nous avons installé un radar de pente à un emplacement approprié afin de surveiller les conditions dangereuses sur l'ensemble de cette zone. En cas de chute de pierre ou de glissement de terrain, nous transmettrons immédiatement les informations pertinentes au centre de commandement. Ce dernier contactera alors les autres services concernés pour mettre en place des mesures de régulation de la circulation ou procéder à des opérations supplémentaires de nettoyage et de protection du tronçon routier affecté.
2: Les équipes ont identifié 58 points à risque géologique le long de ce tronçon de la route nationale 216 et surveillent chacun d'entre eux de près. Concernant les rochers instables susceptibles d'affecter la circulation, les équipes routières procèdent à des inspections approfondies et mettent en place des mesures de protection. Dans les zones situées le long de la rivière, les équipes renforcent également la route pour l'empêcher d'être emportée par les eaux. De nouvelles précipitations étant attendues, des matériaux supplémentaires ont été préparés afin que les équipes puissent rapidement consolider la route si les conditions venaient à s'aggraver.

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7: Bonjour à toutes et à tous, bienvenue dans l'émission Interview Plus. Fanfan vous souhaite une très bonne journée depuis le studio de Beijing. L'émission d'aujourd'hui se focalise sur la modernisation chinoise.
8: Le troisième plénum du 20e comité central du Parti communiste chinois s'est tenu du 15 au 18 juillet 2024 à Beijing. Les participants ont examiné et adopté la décision du comité central du PCC relative à l'approfondissement plus poussé de la réforme sur tous les plans en vue de promouvoir la modernisation chinoise. Aujourd'hui, CGTN français organise une table ronde avec des jeunes chinois, africains et français pour décrypter les orientations de cette grande décision historique, envisager les opportunités qu'elle offrira au reste du monde, ainsi que partager des témoignages et des expériences sur la modernisation chinoise. Au plateau, nous avons le plaisir de recevoir par visioconférence 5 invités. Madame Yu Jia, directrice du département de développement international et de coopération de l'Institut de la nouvelle économie structurelle de l'Université de Beijing. Bonjour.
9: Bonjour.
8: Monsieur Wang Kun, vice-directeur de la faculté d'études françaises et francophones de l'Université des langues étrangères de Beijing. Bonjour.
10: Bonjour.
8: Le Camerounais M. Joseph-Olivier Manteau, chef de la délégation de la jeunesse africaine en Chine, est titulaire d'un doctorat en sciences politiques et relations internationales à l'Université de Beijing. Bonjour.
11: Bonjour.
8: Yuan, étudiant français en chinois à l'Université des langues étrangères numéro 2 de Beijing. Bonjour.
12: Bonjour.
8: Enfin, Coco, influenceuse sur les réseaux sociaux. Bonjour.
13: Bonjour.
8: Bienvenue à notre table ronde. Au cours de la dernière dizaine d'années, plus de 2000 projets de réforme ont été lancés en Chine dans divers domaines tels que l'économie, la politique, la culture, la société et la civilisation écologique. Cette fois, la décision sur l'approfondissement plus poussé de la réforme sur tous les plans couvre plus de 300 mesures. Quels sont les efforts fournis et à fournir par le pays pour approfondir les réformes et l'ouverture ? Que signifie la modernisation chinoise pour les jeunes et pour le reste du monde ? Nos invités nous livrent leurs analyses et partagent leurs expériences. Ma première question est pour Madame Yu Jia. Selon la décision adoptée par le plénum, le développement de qualité est la tâche primordiale de l'édification intégrale d'un pays socialiste moderne. En 2017, cette expression du développement de qualité a été avancée pour la première fois lors du 19e congrès national du Parti communiste chinois. Madame Yu Jia, pouvez-vous résumer les principaux résultats du développement de qualité de la Chine ces dernières années et quels sont les éléments clés concernant le développement de qualité dans la décision adoptée par le 3e plénum du 20e comité central du PCC?
9: Et d'abord, je voudrais préciser, quand on parle du développement de haute qualité, c'est surtout le développement qui peut bien répondre aux besoins croissants de la population pour une vie meilleure. Et c'est aussi le développement qui incarne de nouvelles idées de développement durable et soutenable. Et depuis 2017, quand l'idée du développement de haute qualité a été proposée, la Chine a obtenu des résultats remarquables dans plusieurs domaines. Et le premier point, c'est une amélioration structurelle de l'économie. Et la Chine passe en fait progressivement d'une économie dépendante des investissements et les exportations vers une économie axée sur la consommation, les services et l'innovation scientifique. Et aussi, on a vu des progrès réalisés dans de nombreux domaines comme l'intelligence artificielle, les communications 5G, les chemins de fer à grande vitesse, etc. Et surtout dans le domaine de l'énergie renouvelable comme l'énergie éolienne, l'énergie solaire, les véhicules électriques.

0: électriques et bien sûr les batteries. Et toutes ces technologies sont classées numéro 1 du monde entier, et ce qui contribue à la transition énergétique verte en Chine, mais aussi pour les autres pays du monde entier. Et maintenant, quand on examine de près les décisions de ce troisième plénum comité central du Parti communiste chinois, et je pense que le message le plus important, c'est de promouvoir vigoureusement le développement de haute qualité avec des réformes encore plus profondes et l'ouverture encore plus ouverte. Le développement de haute qualité est la priorité absolue pour la Chine dans les années à venir.
1: Merci d'avoir expliqué l'importance du développement de qualité. Monsieur Wang Kun, en tant que professeur d'université, qu'avez-vous remarqué en particulier dans cette décision sur l'approfondissement plus poussé de la réforme sur tous les plans?
2: Personnellement, en tant que professeur d'université, je m'intéresse surtout à la réforme sur l'éducation qui touche à la fois la jeunesse, mais non seulement. Et cette réforme est étroitement liée à la créativité et à l'innovation. Donc aujourd'hui, nous connaissons un approfondissement de la réforme du système de l'éducation parce que depuis ces dernières années, l'offre et la demande de nouveaux emplois liés à la nouvelle technologie numérique, intelligente et verte ont explosé. Par exemple, depuis le premier trimestre de cette année, la demande en ingénieurs de photovoltaïque, de traitement des déchets et des techniciens de l'intelligence artificielle ne cesse d'augmenter, voire à 40-50%. Mais ce genre de demande exige au système de l'éducation de l'adapter, alors qu'aujourd'hui nous avons un souci de régler la structure de l'éducation pour s'adapter à la demande du marché. Donc il faut non seulement approfondir la réforme de l'éducation, mais aussi de perfectionner un service public de plein emploi, de haute qualité. Donc c'est ainsi que nous allons non seulement réorganiser à l'intérieur de l'université, mais aussi de développer le côté de formation professionnelle continue à vie à toutes sortes de groupes qui ont ce genre de besoins, qui vont s'adapter aussi à l'exigence du marché. Donc en même temps, donc nous remarquons que la réforme se fait aussi du côté du système de l'innovation scientifique et technologique, parce que elle est à l'origine, bien sûr, de la nouvelle force productive de qualité, et donc qui donne un ancrage à la modernisation industrielle. Donc, troisième aspect de cette réforme touche le développement des personnes de talent, c'est-à-dire que la ressource humaine, les talents des ingénieurs, des techniciens sont un facteur clé du développement de l'avenir. Donc, afin d'accélérer la formation de nouvelles forces productives de qualité, il est nécessaire non seulement d'avoir des talents scientifiques et technologiques, mais également un grand nombre de techniciens de haute qualité et des artisans de grandes compétences. Donc, tout cela exige d'une réaction de la part du système de l'éducation. Donc, je crois que c'est la plus grande nouveauté de cette réforme qui est en lien direct avec la créativité et l'innovation.
1: D'accord, merci pour cette analyse. L'intégration du développement urbain et rural est une nécessité absolue de la modernisation chinoise. Monsieur Manto, ça fait 8 ans que vous êtes en Chine et vous avez visité nombre de villes et villages chinois. Quelle démarche prise par le pays en vue de l'intégration du développement urbain et rural vous ont le plus impressionné? D'après vos observations, quels sont les changements concrets que cela a apporté à son peuple? Pouvez-vous nous raconter quelques histoires?
3: Dans les 8 ans passés en Chine et au vu de mes multiples excursions, j'ai pu observer les efforts fournis par la Chine pour améliorer de manière globale le niveau d'intégration des villes et des campagnes sur les plans de planification, de construction et même de gouvernance. Et aussi, j'ai vu des efforts pour favoriser l'échange des divers facteurs de production entre les villes et les campagnes sur un pied d'égalité, ainsi que leur circulation dans les deux sens pour promouvoir ou alors réduire l'écart entre les villes et les campagnes et promouvoir ainsi leur prospérité commune. Mais de manière plus concrète, Le plus impressionnant pour moi a bien été lorsque j'étais dans la province du Zhejiang, dans plusieurs campagnes de la ville de Lishui, où j'ai vu la mise en œuvre d'une voie de la revitalisation rurale axée sur la culture. J'ai vu les autorités locales qui se sont rendues compte que la voie de revitalisation rurale, sans tenir compte du patrimoine culturel traditionnel, était chose impossible. Et les autorités locales ont donc encouragé la combinaison de la protection du patrimoine vivant et du développement vert. Et ce qui a ressuscité, d'un point de vue systématique, tout le style du village. On passe par la rénovation des maisons traditionnelles, on leur redonne du dynamisme et aussi on réinvigore l'économie rurale et aussi les gènes culturels de la campagne. Et je dois le souligner ici, cela a permis de produire beaucoup d'emplois pour les jeunes et un sentiment de fierté. Quand je dis un sentiment de fierté, j'ai vu beaucoup de jeunes Chinois qui ont étudié à l'étranger et qui sont fiers de rentrer dans leur campagne d'origine pour pouvoir, c'est-à-dire mettre à contribution leur savoir-faire ou alors pour pouvoir ajouter une pierre à l'édifice du développement de leur campagne. So, en somme, la revitalisation rurale, telle que je le dis, et je fais référence là au développement innovant et valorisant de l'intégration saine dans l'aménagement du territoire, mais aussi connectivité intelligente ou connectivité digitale, urbain-rural, qui a permis de construire de belles campagnes en Chine et qui s'instruit dans la logique de développement en partant de la reconnaissance des valeurs et de l'aménagement du territoire. C'est ça que j'appelle la solution chinoise. Et c'est un message très fort que bon nombre de pays africains qui sont en quête de développement doivent actuellement suivre. Et c'est aussi là, à ce niveau, que la jeunesse a un rôle à jouer.
1: Monsieur Manto, vous avez même visité plus de villages que des Chinois. Est-ce que c'est l'université de Beijing qui vous a proposé ces visites?
3: Mais non, c'était une initiative personnelle, je voudrais dire. Ça part de mes intérêts pour le développement, donc c'est une initiative personnelle.
1: C'est intéressant. La modernisation chinoise se caractérise par la coexistence harmonieuse entre l'homme et la nature. Coco, en tant qu'influenceuse, vous avez beaucoup parlé de la protection écologique et environnementale dans vos vidéos et avez participé à de nombreuses activités en la matière. Donc, je crois que vous avez beaucoup d'histoires à partager avec nous en matière de promotion d'un développement vert et bas carbone par la Chine. Pouvez-vous citer des exemples? Et selon vous, est-ce que le concept d'une vie bas carbone est-il bien appréhendé par les jeunes Chinois?
4: Et le plénum a réitéré que la modernisation à la chinoise se caractérise par une coexistence harmonieuse entre l'homme et la nature. Il faut avouer que la Chine se développe rapidement, mais pas au détriment de la nature. En ce qui concerne l'amélioration de mécanismes de développement vert et bas carbone, la gestion par région et le développement actif de l'économie bas carbone, et nous poursuivons nos efforts. Et j'ai un exemple vraiment intéressant à ce sujet. Je suis récemment allée en Mongolie intérieure pour faire des vidéos sur l'herbe à mouton. C'est une sorte
1: Ah.
4: d'herbe sauvage que les bovins et les ovins aiment manger. Mais les experts ont découvert qu'il s'agit d'une herbe extrêmement résistante au froid et à la sécheresse et capable de croître rapidement dans des conditions du sol où les cultures ont du mal à survivre, comme les sols salins, alcalins et sablonneux. Donc, nous avons perçu une grande valeur écologique en elle. Après plus de 30 ans de culture et de recherche, des variétés de meilleure qualité d'herbes à moutons ont été développées. Ensuite, elle a été largement promue et plantée dans les régions sablonneuses du nord-ouest de la Chine et du nord de la Chine. Ces zones reçoivent très, très peu de pluie et sont confrontées de la baisse de sable, mais l'herbe à mouton a un système racinaire développé, c'est-à-dire c'est une plante vivace capable non seulement de conserver des ressources en eau et d'améliorer la qualité du sol, mais aussi de transformer de vastes étendues d'air aride en terre verte. Et en plus, L'herbe à mouton Chongqing a déjà rejoint le projet écologique.

0: ces trois nord. De plus, comme j'ai mentionné tout à l'heure, les animaux aiment bien manger cette herbe en raison de sa teneur élevée en protéines et son arôme particulier. Ainsi, cette herbe peut également promouvoir le développement économique de l'élevage. Elle a une valeur économique et les agriculteurs locaux l'apprécient largement. Les grains et les fourrages peuvent non seulement nourrir les bétails de fermes environnantes, mais aussi être exportés et vendus en large quantité. Donc, la terre devient verte et les agriculteurs locaux s'enrichissent. Elle présente des avantages à la fois économiques et écologiques et tout à fait conforme au concept les rivières limpides et les montagnes vertes d'Orient constituent une grande richesse. Et je pense que ce genre d'expérience développée par la Chine ces dernières années doit aussi servir à établir le même idéal de construction de réforme de civilisation écologique ailleurs. En prenant le cas de l'Afrique, on peut dire que ce genre d'expérience peut être bien implémentée en Afrique parce que le continent africain fait face aussi à un problème de désertification et de dégradation des sols. Surtout en Afrique, demeure une terre, agriculture et d'élevage. Donc, on dit que la protection de l'environnement, le développement vert préoccupe toutes les communautés terrestres. Mais bien sûr, la jeunesse aussi. Et les jeunes Chinois s'intéressent davantage aux attributs écologiques des produits et l'achat d'aliments biologiques, des produits fabriqués à partir des matériaux biodégradables et d'énergie renouvelable. Par exemple, les véhicules électriques et les vélos partagés sont vraiment populaires parmi les jeunes pour leur déplacement vert. Et de nombreux jeunes s'investissent aussi dans l'innovation technologique et écologique, utilisant des moyens technologiques pour résoudre les problèmes environnementaux. Par exemple, de jeunes entrepreneurs et scientifiques ont réalisé des progrès significatifs dans le développement de nouveaux matériaux écologiques, de systèmes intelligents de tri des déchets et des technologies de réduction des émissions, apportant une nouvelle dynamique à la cause environnementale. Oui.
1: Ok, merci d'avoir donné ces belles exemples et d'avoir partagé vos témoignages. L'amélioration du bien-être de la population est l'objectif initial et final de l'approfondissement plus poussé des réformes. Monsieur Wang Kun, depuis le 18e congrès national du Parti communiste chinois, de quelle manière les réformes de la Chine ont-elles renforcé le sentiment de satisfaction des Chinois?
2: Et oui, depuis le 18e congrès du parti, la Chine a obtenu beaucoup de progrès, notamment dans la réduction totale de la pauvreté absolue et l'achèvement de la société de moyenne aisance en l'an 2020. Et donc, ce sont les résultats qui ont été ressentis par la population dans le bon sens et ont été reconnus, bien accueillis dans la communauté internationale, y compris les Nations Unies. Donc, cette année même, cette session plénière du CCDPCC a encore souligné cet aspect de bien-être de la population, donc en disant de mettre l'accent sur l'amélioration de la qualité de vie, mais aussi de faire augmenter le revenu et améliorer la répartition dans le système d'emploi, de perfectionner le système de sécurité sociale et de faire attention à l'équilibre d'accès à des services publics fondamentaux, de promouvoir le développement global des personnes et d'obtenir du progrès substantiel dans la prospérité commune de toute la population. Et donc, ce sont les objectifs qui ont été constantes dans tous les congrès presque du Parti communiste chinois. Et ce ne sont pas seulement les vœux, mais aussi accompagner des moyens. Donc aujourd'hui, ce que nous pouvons constater, c'est que dans cette session plénière, nous avons vu quelques pistes, par exemple de mettre l'accent sur le développement d'une démocratie populaire dite dans tout le processus, c'est-à-dire la participation active de la population à la vie politique, dès le début jusqu'à la décision et le vote de loi. Et en même temps, nous focalisons notre attention sur le travail dans les aspects de la construction d'une culture socialiste à la chinoise, et d'en être fier et d'améliorer la qualité de vie de la population, de préserver l'environnement et de construire une société plus sûre et en sécurité, etc. Donc aujourd'hui, nous pouvons déjà sentir de la population sentiment, cette réaction, en disant que bien sûr, nous connaissons une évolution très rapide de la technologie qui entraîne le besoin de restructuration de notre système économique et de l'éducation. Mais en même temps, les résultats des réformes précédentes ont été effectivement ressentis par la population et ces efforts sur le système de répartition et de partage, le fruit de résultats de développement, et vont être encore davantage perfectionnés pour que la qualité de vie, aujourd'hui on mentionne beaucoup la qualité, le développement doit être de qualité, la force productive doit être de qualité, la formation, bien sûr, les gens de talent doivent avoir une bonne qualité, mais la vie de la population doit avoir également cette qualité qui correspond à cette force productive.
1: Monsieur Wang Kun, merci d'avoir partagé vos observations. En Chine, la réforme est étroitement liée à l'ouverture. L'ouverture est d'ailleurs une marque distinctive de la modernisation chinoise. Depuis le début de cette année, grâce à l'extension de la politique de transit de 72 ou 144 heures sans visa, beaucoup plus d'étrangers sont venus en Chine pour les voyages et les visites d'affaires. Le sujet sur le voyage en Chine prend d'assaut sur les réseaux sociaux. Yuan, comment voyez-vous ce phénomène? En parlant de cela, vous souvenez-vous de votre première impression de la Chine à votre arrivée dans ce pays?
3: Moi, pour ma part, je pense que la politique des visas, elle permet quand même de beaucoup rassurer les gens qui viennent en Chine, notamment moi, notamment les amis que j'invite à venir, parce que c'est vrai que pour les Européens comme moi, bah, venir en Chine, ça peut être quand même un gros coût au niveau de l'avion. Et du coup, on va peut-être plutôt favoriser bah, un voyage qui va passer par la Chine, le Japon, la Corée, peut-être un petit peu l'Asie du Sud aussi. Et donc, bah, c'est vrai que l'idée de venir dans un pays et de devoir forcément faire des démarches de visa, etc., ça peut être un frein. Et bah, cette politique de visa gratuit, enfin, de visa non nécessaire, en fait, c'est vraiment quelque chose de rassurant. Donc, c'est vrai qu'à ce niveau-là, ouais, je vois quelque chose, un aspect très positif. Et moi, pour ma part, bah, mon expérience en Chine, bah, elle a commencé il y a un an à peu près. Lorsque bah, l'idée en moi a émergé de venir en Chine, puis bah, à vrai dire, on sait très peu de choses sur la Chine quand on grandit simplement sans trop s'intéresser au monde, j'ai presque envie de dire. Et donc, bah, avec les réseaux sociaux, avec les influenceurs, donc, et ben en fait, petit à petit, on peut un peu se faire une idée plus claire de ce qu'est la Chine des villes, la Chine des campagnes. Et après, bah, quand je suis arrivé, j'ai quand même été très impressionné par ce que j'ai vu, malgré que j'en avais quand même pas mal vu sur Internet. C'est vrai que quand on voit en vrai des immeubles qui font 50, 60 étages quand on vient de France, où un immeuble va rarement faire plus de 12 étages, c'est très impressionnant. Aussi, bah, la nourriture. C'est vrai que ouais, la nourriture chinoise, on a beaucoup de restaurants chinois en France. Et pourtant, bah, j'ai vraiment l'impression d'avoir redécouvert la gastronomie chinoise en arrivant. Et franchement, pour le meilleur, hein, je pensais que ce serait très dur de manger, que ce serait trop épicé. Franchement, c'était un petit peu huileux, un petit peu beaucoup parfois, mais bon, très goûtu et pas trop épicé. Donc, que de bonnes surprises en arrivant au final.
1: Donc, Yohan, comme vous poursuivez vos études en Chine, pensez-vous en profiter pour découvrir davantage le pays?
3: Ah bien sûr. Bah à vrai dire, depuis que je suis arrivé, je n'ai vu que Pékin. J'ai fait un petit aller-retour à Tianjin parce que bah voilà, c'est une ville qui a quand même une grande influence internationale. Mais bon, voilà, maintenant j'ai prévu de rester plus d'un an. Donc rien que cet été, j'ai prévu d'aller visiter Nanjing, aussi sans doute aller faire un petit tour dans le Hunan. Et puis après, suivant là où habitent mes amis chinois, peut-être aller dans leur ville de naissance, leur hometown. parce que voilà, ils m'envoient tous des

0: photos de chez eux, tous les endroits ont l'air très différents. Et puis ouais, je pense que c'est aussi ça quand même qui fait la beauté de la Chine, c'est la grande variété la grande diversité des paysages. Et donc ouais, je ne me limiterai pas qu'à Pékin.
1: Ok, c'est bon. La modernisation chinoise se caractérise par la poursuite de la voie du développement pacifique. La Chine a avancé une communauté de destin pour l'humanité et d'autres initiatives telles que l'initiative pour le développement mondial. Monsieur Manto, comment percevez-vous ces idées? Selon vous, quel rôle les jeunes peuvent-ils jouer pour relever des défis communs du monde?
2: Eh bien, vous savez, la Chine, par ses initiatives, donne un exemple de modernisation marquée par la prospérité commune du peuple tout entier et qui œuvre par ricochet à ouvrir des choix plus larges au développement partagé des différents pays. Donc, en mon sens, la prospérité commune de tous les peuples exige un développement partagé de tous les pays. Et nous voyons que la Chine présente l'initiative pour le développement mondial et comme des biens publics. Ce n'est pas que l'initiative de développement mondial, mais il y en a trois initiatives. Et comme la Chine les présente comme des biens publics, de même que des plateformes ouvertes pour réaliser le développement partagé et la prospérité commune. Et nous voyons que ces initiatives sont largement saluées par la communauté internationale, actuellement soutenue, si on reste dans l'initiative pour le développement mondial, soutenue par plus de 100 pays et des organisations internationales, près de 70 pays qui participent au groupe des amis de l'initiative pour le développement mondial, et ce qui donne une grande impulsion à l'accélération de la réalisation des objectifs du développement durable du programme 2030. Et c'est aussi à ce niveau qu'intervient la jeunesse, parce que vous savez, les jeunes sont aussi de précieux contributeurs, mais ils sont aussi des agents du changement, des entrepreneurs et même des innovateurs. Donc les jeunes, par leur action, peuvent intensifier leurs efforts afin d'utiliser leurs compétences pour accélérer l'implémentation de ces initiatives. Donc, pour relever les défis communs du monde, je pense qu'il faut bien entendu que la tolérance, que le respect mutuel, que l'entente et le soutien mutuel soient instaurés entre les jeunes de diverses cultures. Parce que nous avons vu les défis causés, par exemple, par les conflits, par les catastrophes et les changements climatiques. Nous avons aussi vu les défis causés par les crises sanitaires, COVID-19. Et les jeunes se sont donc rendu compte qu'il faut travailler ensemble, que l'union fait la force. Et c'est bien entendu, ça rentre dans le cadre de la communauté de destin pour l'humanité. Donc je pense que si les jeunes, nous nous soudons les coudes, je crois que nous pourrons non seulement laisser un héritage fort pour les générations à venir, mais nous pourrons aussi nous préparer en prélude aux crises à venir.
1: Merci d'avoir partagé votre point de vue sur le sujet. La Chine et la France sont des grands pays culturels dans le monde. Yuan, qu'est-ce qui vous attire dans la culture chinoise? Selon vous, quel rôle jouent les échanges culturels dans les relations entre la Chine et la France, qui célèbrent le 60e anniversaire de leurs relations diplomatiques?
0: Ce qui a fait naître l'engouement pour la Chine en moi, ça a été le cinéma. Parce que bah, quand j'étais en France, c'est vrai qu'on a un pays qui aime faire du cinéma, qui fait beaucoup de cinéma, pour le meilleur et pour le pire. Bah, donc j'ai été un petit peu intrigué par le cinéma chinois. Et du coup, j'ai d'abord découvert les classiques chinois, donc Chen Kage avec Adieu ma concubine. Et après, j'ai aussi appris un petit peu à mieux connaître l'actrice Gong Li. Et c'est vrai que ouais, cet assemblage d'acteurs, d'histoires et aussi de caméras, parce que la caméra du cinéma chinois, moi, je suis très impressionné à chaque fois. C'est vraiment quelque chose qui m'a vraiment fait me poser la question sur l'esthétique chinoise et qui m'a vraiment donné envie de la voir par moi-même. Après, il y a aussi la philosophie. Je pense que la France et la Chine ont quand même point commun de beaucoup aimer la philosophie. Et donc c'est vrai que ouais, j'ai aussi lu Confucius et Sun Tzu. Et force est d'admettre que je me suis rendu compte en les lisant que c'était quand même des inspirations pour beaucoup plus de monde que ce que je pensais. Et donc pour revenir sur du coup ce que je disais sur la philosophie française et chinoise, je pense que cet échange vraiment de culture au niveau artistique et au niveau philosophique, c'est des choses très très positives. Et puis aussi, je veux dire, au niveau des mentalités, lorsque j'étais en France, je me suis aussi fait plusieurs amis chinois. Lorsque j'étais

0: à l'école. Et bah, c'est vrai que quand on connaît très peu de choses sur un pays et qu'on rencontre directement les personnes qui en viennent, les Chinois directement, bah, j'ai beaucoup apprécié le calme et le sang-froid qu'ils abordaient face aux différentes problématiques. Et puis j'ai été très étonné aussi par leur passion des maths. Donc c'est des choses ouais qui bah peut-être une grande différence avec les Français qui selon moi ne sont pas des foudres de guerre lorsqu'il s'agit de maths. Et ben en fait je pense que ces différences-là permettent de se compléter et d'en fait de créer vraiment quelque chose de très positif.
1: D'accord, merci d'avoir fait ces comparaisons. Depuis le troisième plénum du 11e comité central du Parti communiste chinois, la réforme a été le thème constant de chaque comité central. Madame Yujia, pouvez-vous faire le bilan des innovations introduites dans l'approfondissement plus poussé des réformes cette fois? Quelle importance revêt le troisième plénum du 20e comité central du Parti communiste chinois?
2: Oui, il est vrai que la réforme a été le thème constant depuis 1978. Après plus de 40 ans de réforme et de l'ouverture, la Chine est devenue la deuxième plus grande économie du monde et la vie de la population chinoise s'est radicalement améliorée. Mais nous pouvons également dire qu'il y a du nouveau quand le troisième plénum comité central décide d'approfondir la réforme, car nous sommes confrontés aujourd'hui à une situation entièrement nouvelle, avec des risques et des incertitudes externes accrues. Et dans ce contexte, les nouvelles mesures annoncées de réforme mettent l'accent sur l'intégration des systèmes et de cherchent la synergie des mesures pour assurer une réforme plus cohérente et efficace. J'ai pris note d'une référence importante faite dans la décision de ce troisième plénum comité central. Il s'agit de l'amélioration du mécanisme de construction de la ceinture et de la route de haute qualité avec l'élargissement de l'ouverture unilatérale aux pays les moins avancés. Et en fait, l'ouverture n'est pas seulement pour les pays développés, mais aussi pour les pays en voie de développement. Et les deux sont tous aussi importants. Et dans une situation internationale complexe, on doit élargir l'ouverture aux pays en développement, promouvoir de manière intégrée les grands projets emblématiques et aussi les projets de subsistance dits petits et beaux. Et pour construire conjointement la ceinture et de la route de haute qualité, et c'est précisément notre travail prioritaire à l'Université de Pékin, à l'Institut de nouvelle économie structurelle, à promouvoir l'investissement chinois dans les pays de la ceinture et de la route pour développer leur propre industrie dans ces pays et créer des emplois pour la population locale et pour un meilleur niveau de vie. Et c'est bien ça le développement de haute qualité pour tout le monde.
1: Madame Yujia, merci pour cette belle conclusion. Je vous remercie tous d'avoir participé à cette table ronde.
3: Je vous invite maintenant à écouter la chanson Xiang Guang Er Xing, Marcher vers la lumière, interprétée par Zhou Shen, et on se retrouvera juste après pour le cours de chinois.

0: L'émission Interview Plus se poursuit avec le cours de chinois. C'est parti!
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2: Bonjour tout le monde, 大家好, bienvenue dans notre cours de chinois au quotidien, je suis Xiao Tai.
3: Natia Rao, bonjour tout le monde, Yves au micro. La dernière fois, nous avons appris quelques expressions pratiques que nous pouvions utiliser dans une bibliothèque. Merci Xiao Tai pour toutes ces informations.
2: Avec plaisir. Et pour que ça te serve vraiment, on va revoir d'abord ce qu'on a appris la dernière fois.
3: D'accord.
2: La première phrase, 怎么办借书证?
3: 怎么办借书证?Comment puis-je obtenir une carte de bibliothèque?
2: 这些书可以外借吗?
3: 这些书可以外借吗? Est-ce que je peux emprunter ces livres?
2: 这儿有外文书刊报纸吗?
3: 这儿有外文书刊报纸吗? Ici, est-ce qu'il y a des livres et des revues en langue étrangère?
2: 点击这儿。
3: 点击这儿。Cliquez ici.
2: Maintenant, on va écouter encore une fois tous les dialogues de l'émission précédente.
4: 对话一。怎么办借书证？
5: 你需要准备一张一寸的照片以及十块钱的工本费。
4: 对话二，这些书，可以外借吗？
5: 不可以，这是图书馆的规定。
4: 对话三，这儿有外文书刊报纸吗？
5: 当然有了，就在二楼阅览室。
4: 对话四，怎么进入目录查询？
5: 点击这儿。
3: Voilà, c'était une brève revue de ce qu'on a appris la dernière fois.Et maintenant, on va voir les phrases clés d'aujourd'hui.
2: 你学什么专业?
3: 你学什么专业? Que fais-tu comme étude? Ou littéralement, tu étudies quelle discipline?
2: 我们的课很有意思。
3: 我们的课很有意思。Nos cours sont très intéressants.
2: 我们学校老师的水平都很高。
3: 我们学校老师的水平都很高。Nos professeurs sont tous très qualifiés.
2: 可以补考吗?
3: Est-ce qu'il y a des rattrapages? Il n'y a pas longtemps, je suis allé sur le campus de Beida pour aller faire du badminton. Ça m'a rappelé le vieux jour quand je faisais mes études à l'université.
2: Ah, c'est vrai.
3: Et le problème, c'est que j'ai quelques difficultés quand je parle aux étudiants. Est-ce que tu pourrais m'apprendre à dire « Que fais-tu comme étude ?»
2: D'accord. Déjà, on va demander en chinois « 你学什么专业?» C'est-à-dire « Quelle est ta discipline ?»«
3: 你学什么专业?»«
2: 你c'est toi ?»
3: Ni.
2: Shenme, quel, quoi?
3: Shenme.
2: Xue, le deuxième ton. Ça veut dire apprendre ou étudier.
3: Xue.
2: Zhuanye, discipline.
3: Zhuanye.
2: La phrase au complet. Ni xue shenme zhuanye.
3: Ni xue shenme zhuanye. Quelle est ta discipline? Mais on ne dirait pas comme ça en français. Eh bien, on va écouter le premier dialogue de cette leçon.
4: 对话一。
5: 你学什么专业？
4: 我学经济。
2: Voilà, c'était le premier dialogue. On a parlé de 专业, discipline. 你学什么专业?
3: 你学什么专业? Quelle est ta discipline? Donc, 学, apprendre, 什么专业, quelle discipline? Donc, en français, on dirait, tu étudies quoi? Ou quel est ton domaine?
5: 你学什么专业?
4: 我学经济。
3: L'autre fois, Xiao Tai, j'ai parlé à une étudiante en économie. Elle m'a dit que ses cours étaient très intéressants. Tu peux me rappeler comment on dit en chinois? Ça sera utile pour ma compréhension la prochaine fois quand je me retrouverai dans une situation similaire.
2: En chinois, on dirait 我们的课很有意思, ce qui signifie nos cours sont très intéressants.
3: 我们的课很有意思。
2: 我们的, notre, nous.
3: 我们的。
2: 课, cours, leçon.
3: 课。
2: 很, très.
3: 很。
2: 有意思, intéressant.
3: 有意思。
2: 我们的课很有意思。
3: 我们的课很有意思。On s'écoute le deuxième dialogue.
4: 对话二。
5: 你喜欢你的专业吗？
4: 喜欢。我们的课很有意思。
2: Dans le deuxième dialogue, on a continué de parler de discipline. 你喜欢你的专业吗？
3: 你喜欢你的专业吗？ Tu aimes ta discipline? Est-ce que tu aimes ce que tu étudies?
2: 喜欢。我们的课很有意思。
3: 喜欢我们的课很有意思。Oui, nos cours sont très intéressants.
5: 你喜欢你的专业吗？
4: 喜欢。我们的课很有意思。
2: Et je peux imaginer que si les étudiants chinois te disent ça, c'est sûrement qu'ils vont t'expliquer ensuite que en chinois, 我们学校老师的水平都很高。C'est-à-dire nos professeurs sont tous très qualifiés.
3: 我们学校老师的水平都很高。
2: 我们 notre nos
3: 我们
2: 学校
3: 学校
2: école ou université 老师 professeur
3: 老师
2: 水平 niveau
3: 水平
2: 都 tous
3: 都
2: 很高 très haut
3: 很高
2: 我们学校老师的水平都很高
3: 我们学校老师的水平都很高 Nos professeurs sont tous très qualifiés On s'écoute le troisième dialogue
4: 对话三
5: 我们学校老师的水平都很高
4: 是吗那他们对学生要求严格吗
5: 他们都很严格
2: Et dans ce troisième dialogue, on a parlé du niveau des professeurs 我们学校老师的水平都很高
3: 我们学校老师的水平都很高 Nos professeurs sont tous très qualifiés Bon, on vient de voir cette phrase 我们学校 notre école 老师的水平 老师 professeur 水平 niveau, donc le niveau des professeurs 都很高 都 tous, on utilise ça pour rappeler que c'est impériel 很高 très haut
2: 是吗那他们对学生要求严格吗
3: 是吗那他们对学生要求严格吗 Vraiment, ils sont exigeants avec les étudiants?
2: Ça, c'est sûr. Parce que la réponse est 他们都很严格。
3: 他们都很严格 Ils sont très exigeants. On se réécoute une deuxième fois le dialogue. Faites attention au mot nouveau.
5: 我们学校老师的水平都很高。
4: 是吗那他们对学生要求严格吗
5: 他们都很严格。
3: En France, on peut souvent repasser les examens si on a raté la première session. Ça existe en Chine ? Et si ça existe, comment on dit ça ?
2: Bien sûr que ça existe en Chine, sinon ce serait trop dur. Et si tu veux poser la question, tu peux dire ainsi en chinois. 可以补考吗 ? Peut-on repasser l'examen ? Ou en français, y a-t-il des rattrapages ?
3: 可以补考吗 ?
2: 可以 pouvoir.
3: 可以
2: 补考 repasser l'examen.
3: 补考
2: 可以补考吗
3: Peut-on repasser l'examen ? Allez, on réécoute le quatrième et dernier dialogue et essayez de repérer ce que l'on vient d'apprendre et les mots nouveaux.
4: 对话四
5: 有两个人不及格。
4: 真倒霉，可以补考吗？
5: 可以补考。
2: Vous venez d'entendre le quatrième dialogue. 有两个人不及格。
3: 有两个人不及格。Deux étudiants ont échoué à l'examen.
2: 真倒霉，可以补考吗？
3: 真倒霉，可以补考吗？Quelle malchance, peuvent-ils repasser l'examen ? Jun Daomei, quel malheur, quelle malchance. Bukao, repasser l'examen.
2: Kei Bukao.
3: Kei Bukao, oui, ils peuvent. On réécoute ce dialogue encore une fois.
5: Yo, 两个人不及格.
4: Jun Daomei, Kei Bukao, ma?
5: Kei Bukao.

0: Le président chinois Xi Jinping s'est entretenu mardi par téléphone avec le premier ministre britannique Andy Burnham pour le féliciter de sa prise de fonction. Xi Jinping a déclaré que la Chine et le Royaume-Uni étaient des partenaires stratégiques globaux. Il a appelé au respect et à la confiance mutuelle, à la recherche de points d'entente tout en mettant de côté les divergences, ainsi qu'au renforcement d'une coopération mutuellement bénéfique. Il a ajouté que la période couverte par le 15e plan quinquennal de la Chine permettrait une plus grande ouverture de secteurs tels que ceux de l'éducation, de la santé, de la finance, offrant ainsi de nouvelles opportunités de coopération bilatérale. Xi Jinping a également appelé à des échanges plus étroits dans les domaines de la science, de l'éducation, de la culture et du sport, et a demandé au Royaume-Uni de protéger pleinement les droits et intérêts légitimes des investisseurs chinois. En tant que membre permanent du Conseil de sécurité de l'ONU et grande puissance économique, Xi Jinping a déclaré que la Chine et le Royaume-Uni devaient renforcer leur coordination par le biais de l'ONU, du G20 et de l'OMC, défendre le multilatéralisme et le libre-échange et promouvoir un monde multipolaire plus équitable et mieux ordonné, ainsi qu'une mondialisation économique inclusive. Andy Burnham a déclaré que le Royaume-Uni était prêt à assurer la continuité de sa politique à l'égard de la Chine, à approfondir son partenariat stratégique à long terme, à élargir la coopération et les échanges entre les peuples et à travailler avec la Chine pour relever les défis mondiaux et promouvoir la stabilité et la prospérité mondiale. Il a également remercié la Chine pour l'aide apportée aux citoyens britanniques touchés par la coulée de boue meurtrière survenue à Guijon dans le Xinjiang. Et l'Iran affirme que les négociations avec Oman concernant un couloir temporaire permettant un passage en toute sécurité à travers le détroit d'Ormuz ont atteint leur phase finale. Cette annonce fait suite à une déclaration commune publiée à la fin du mois dernier dans laquelle les deux pays avaient annoncé avoir échangé leur point de vue sur un projet de cadre régissant cette voie navigable.
1: À ce stade, nous pouvons affirmer que les négociations entre l'Iran et Oman ont atteint leur phase finale. Il est probable que, dans les prochains jours, l'accord entre l'Iran et Oman sur une voie de passage temporaire et sécurisée dans le détroit d'Ormuz soit enregistré auprès de l'Organisation maritime internationale.
2: Ces discussions interviennent alors que les États-Unis et l'Iran continuent de s'attaquer mutuellement, les deux camps ayant frappé les navires de l'autre partie ce week-end. Le président du Parlement iranien, Mohammad Barghar Khalibaf, a déclaré que l'Iran riposterait à toute nouvelle attaque américaine contre ses biens. Il a averti que les infrastructures énergétiques américaines dans le Golfe, y compris les installations pétrolières et gazières, étaient vulnérables.
0: Et les tensions ne cessent de s'intensifier près du détroit d'Ormuz. Notre correspondant Sefer Saremi s'est rendu à Bandar Abbas, dans le sud de l'Iran, pour découvrir la vie sur place.
3: Le détroit d'Ormuz est à nouveau au cœur d'une dangereuse escalade après que les États-Unis et l'Iran se sont livrés à des attaques de représailles contre des navires ce week-end. Le trafic maritime dans cette voie navigable a fortement diminué, les navires étant confrontés à des risques de sécurité croissants. Nous avons donc décidé de nous rendre dans la ville portuaire de Bandar Abbas, dans le sud de l'Iran, pour voir ce qui se passe sur le terrain et comment ces tensions affectent les personnes qui y vivent et y travaillent. Ici, en mer, les vagues sont fortes, l'image des tensions qui entourent cette voie navigable cruciale.
4: I'm reporting from the Strait of Hormuz.
3: Je vous parle depuis le détroit d'Ormuz. Je suis d'abord arrivé au port de Bandar Abbas, puis j'ai embarqué sur ce bateau pour rejoindre ces eaux du détroit. Notre guide m'a expliqué que ce navire, Ali, montrez-le s'il vous plaît, a été saisi par le corps des gardiens de la révolution islamique et qu'il est immobilisé ici depuis plus d'une semaine. Vous savez, on peut couvrir l'actualité du détroit d'Ormuz depuis une salle de rédaction, depuis Téhéran ou d'autres villes. Mais quand on vient ici, tout est différent et on ressent la tension ainsi que l'incertitude qui règne sur ces eaux. J'ai également discuté avec quelques personnes au port qui m'ont expliqué que depuis le début de la guerre et la fermeture du détroit, elles subissaient une forte pression économique. Mais avant que nous ayons pu interroger davantage de personnes, les agents de sécurité nous ont demandé de quitter les lieux. Nous avons tout de même pu nous entretenir avec quelques habitants du port qui nous ont décrit comment la perturbation du trafic maritime avait bouleversé leur travail et leur vie quotidienne.
5: Le conflit a clairement affecté notre travail. Avant la guerre, le trafic maritime était plus intense et l'activité ici était bien plus soutenue. Nos revenus et notre activité quotidienne étaient bien meilleurs. Mais

0: Et ce n'est plus le cas aujourd'hui. Dans les circonstances actuelles, le trafic maritime a été restreint.
1: Les répercussions se font également sentir au-delà de la ville portuaire. Pour les personnes travaillant dans les transports et la distribution alimentaire, l'inflation et la baisse des ventes ont ajouté une pression supplémentaire.
0: Je travaille dans la distribution alimentaire. Je suis livreur de repas dans cette province. Depuis le début du conflit, l'inflation est galopante. Les ventes ont chuté et les prix changent d'une minute à l'autre.
1: Et pour certaines familles, les conséquences du conflit ont été encore plus directes.
0: Ma voiture a été détruite pendant ce conflit, mais je n'ai pas quitté cet endroit, et mes amis d'ici sont au courant de tout cela.
1: Pour l'instant, l'avenir du trafic maritime dans le détroit d'Ormuz restera probablement incertain. Alors que les tensions s'intensifient entre l'Iran et les États-Unis, la question n'est plus simplement de savoir quand le trafic maritime reviendra à la normale, mais si cette voie navigable cruciale pourra redevenir suffisamment sûre pour que les navires puissent l'emprunter.
2: Les droits de douane de rétorsion imposés par le Canada sur environ 20 milliards de dollars américains de produits provenant des États-Unis viennent d'entrer en vigueur. Allant de 15% à 50%, ces mesures visent un large éventail d'importations américaines au Canada. Parmi les plus importantes figurent les droits de douane de 50% sur l'acier et l'aluminium américain, ce qui double le taux précédent. Les deux pays n'étant pas parvenus à conclure un accord commercial le mois dernier, Washington a décidé d'imposer des droits de douane de 50% sur 20 milliards de dollars américains de produits canadiens. Le premier ministre canadien Mark Carney a déclaré qu'Ottawa riposterait à ses droits de douane à hauteur équivalente afin de protéger ses travailleurs et ses entreprises. L'opinion publique canadienne soutient largement ces mesures. Des rassemblements ont eu lieu lundi à l'occasion de la fête du travail au Canada à Windsor, plaque tournante de l'industrie automobile intégrée canado-américaine. Les participants ont appelé à la solidarité. Et la Chine estime que le Japon doit respecter ses obligations et détruire les armes chimiques abandonnées en Chine lors de son invasion pendant la Seconde Guerre mondiale. L'Organisation pour l'interdiction des armes chimiques et des représentants de 12 pays se sont rendus en Chine pour inspecter les installations de destruction, soulignant ainsi les dangers persistants que représentent ces armes.
3: L'agression des militaristes japonais contre la Chine à l'époque a entraîné de profondes catastrophes humanitaires et laissé derrière elle le fléau historique des armes chimiques abandonnées. Grâce à cette visite, toutes les parties ont pu mieux comprendre les graves préjudices que ces armes chimiques ont causés à la vie, au bien et à l'environnement écologique du peuple chinois. Toutes les parties ont apporté leur soutien à l'OIAC, conformément à la Convention sur les armes chimiques, pour exhorter le Japon à s'acquitter dès que possible de ses obligations, à savoir détruire complètement, intégralement et totalement les armes chimiques abandonnées en Chine, rendre des terres saines au peuple chinois et concrétiser l'objectif d'un monde exempt d'armes chimiques.
2: L'Indonésie a rouvert son aéroport principal de Jakarta ainsi que 4 autres aéroports qui avaient été fermés en raison des cendres volcaniques provenant du mont Anak Krakatau. Selon les autorités, 178 avions immobilisés à l'aéroport Soekarno-Hatta doivent encore faire l'objet d'un contrôle de navigabilité. Près de 3000 vols ont été perturbés, bloquant 341 000 voyageurs depuis que les premières éruptions ont commencé à recouvrir Jakarta et ses environs de cendres vendredi soir. 6 des 8 aéroports qui avaient été fermés ont repris leurs activités lundi et mardi après que le vent a chassé les cendres des zones environnantes. Toutefois, l'agence indonésienne de surveillance des volcans a indiqué que l'Anak Krakatau est entré en éruption à 3 reprises ce mardi matin. L'ampleur de ces éruptions n'était pas immédiatement connue. Et les dirigeants africains, les institutions financières et les militants pour le climat réclament une accélération de la mise en œuvre des engagements climatiques. La 14e conférence sur le changement climatique et le développement en Afrique s'est ouverte à Addis Abeba avec à l'ordre du jour la finance climatique, l'adaptation et l'influence de l'Afrique dans les négociations mondiales.
0: La conférence de 3 jours se tient au Centre de conférence des Nations Unies sous le thème des promesses à la mise en œuvre, la feuille de route Belémontalia Addis. Elle est organisée par la Commission économique des Nations Unies pour l'Afrique, la Commission de l'Union africaine et la Banque africaine de développement. Les délégués doivent élaborer les messages d'action climatique d'Addis Abeba, qui définiront les priorités africaines pour la COP31 à Antalya et contribueront à préparer la COP32 à Addis Abeba en 2027. Des responsables des Nations Unies soulignent que le financement limité et coûteux continue d'empêcher les pays africains de mettre en œuvre leur plan climatique. Cela dit, la finance reste l'un des plus grands obstacles à la mise en œuvre à travers l'Afrique. Le continent a besoin d'environ 277 milliards de dollars par an pour mettre en œuvre ses CDN d'ici 2030. Pourtant, les flux actuels de financement climatique ne couvrent qu'environ 11% de ce besoin. Clavé Gatet a indiqué que l'investissement climatique devrait également élargir l'accès à l'électricité, renforcer les capacités productives et créer des emplois. La Banque africaine de développement affirme qu'elle s'efforce de transformer les engagements climatiques en projets financés, en particulier dans les pays très vulnérables au changement climatique. Nous avions fixé un objectif de mobilisation de 25 milliards de dollars pour l'action climatique dans le cadre du programme d'accélération de l'adaptation en Afrique. Nous en avons déjà mobilisé 19 milliards, soit près de 78% de l'objectif que nous nous étions fixé, ce qui est impressionnant. Nous fournissons en outre un soutien aux pays à faible revenu d'Afrique et nous disposons d'un guichet, le guichet d'action climatique, qui a mobilisé un demi-milliard de dollars de soutien direct à des projets d'investissement dans 41 projets répartis dans 37 pays africains. Mitika Mwenda, directeur exécutif de l'Alliance panafricaine pour la justice climatique ou PACJA, a déclaré que les communautés touchées doivent être associées à l'élaboration des politiques censées les protéger.
4: Nous voulons une voix plus forte. Nous voulons que l'Afrique soit reconnue. Nous voulons que nos réalités et nos aspirations soient prises en compte au niveau international. Et nous voulons que nos problèmes soient traités. La participation des communautés africaines est très importante, car on ne peut pas mettre en œuvre des politiques dont on n'a pas participé à l'élaboration.
2: Les opérations de sauvetage et de secours se poursuivent dans le district de Guéjon après qu'une coulée de boue dévastatrice a frappé la région autonome du Xizang dans le sud-ouest de la Chine. La route nationale 216 qui a été rouverte constitue une artère vitale pour acheminer les personnes, les ravitaillements et les engins lourds au cœur de la zone sinistrée. Le long de cet axe, les équipes effectuent des inspections et une surveillance 24 heures sur 24, tout en renforçant les zones vulnérables afin de garantir la sécurité et la praticabilité de la route.
0: Nous avons installé un radar de pente à un emplacement approprié afin de surveiller les conditions dangereuses sur l'ensemble de cette zone. En cas de chute de pierre ou de glissement de terrain, nous transmettrons immédiatement les informations pertinentes au centre de commandement. Ce dernier contactera alors les autres services concernés pour mettre en place des mesures de régulation de la circulation ou procéder à des opérations supplémentaires de nettoyage et de protection du tronçon routier affecté.
5: Les équipes ont identifié 58 points à risque géologique le long de ce tronçon de la route nationale 216 et surveillent chacun d'entre eux de près. Concernant les rochers instables susceptibles d'affecter la circulation, les équipes routières procèdent à des inspections approfondies et mettent en place des mesures de protection. Dans les zones situées le long de la rivière, les équipes renforcent également la route pour l'empêcher d'être emportée par les eaux. De nouvelles précipitations étant attendues, des matériaux supplémentaires ont été préparés afin que les équipes puissent rapidement consolider la route si les conditions venaient à s'aggraver.

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0: Mission aujourd'hui, Rogo. Bonjour Rogo.
1: Bonjour Claudine, bonjour à tous.
0: Dans notre émission Tour du monde d'aujourd'hui, on parlera de la sculpture en bois de Dongyang de la province du Zhejiang et l'art primitif africain.

0: Retour sur l'émission Tour du Monde. Rocco, quand on parle de la sculpture sur poids, pour moi personnellement, je pense tout de suite à Tongyang. C'est l'endroit qui se trouve dans la province du Zhejiang, à côté de Hengdian. Tu sais que Hengdian, c'est une célèbre cité cinématographique, considérée comme le hollywoodien oriental. Donc c'est à Tongyang qu'on peut trouver beaucoup de sculptures en bois. Toute la rue était portée de sculptures, des meubles, des objets de décoration exquises. Voilà. Tongyang, donc, c'est une petite ville au centre de la province du Zhejiang. Alors, on peut aller en train, en avion et en bus même. Ça prend à plus de 8 heures en bus.
1: Oui, donc il faut dire que la sculpture,

0: la sculpture sur bois de Tongyang est née sous la dynastie Tang, il y a plus de 1000 ans. À cette époque, les habitants de Tongyang n'avaient d'autre choix que d'aller travailler pour gagner de l'argent, car ils n'avaient pas assez de terres à labourer et à cultiver.
1: Pendant les dynasties des Tang et des Song, l'économie sociale était relativement bonne et les gens ont commencé à prêter attention à leur qualité de vie, en particulier la décoration dans les cours.
0: Et la sculpture de poutres et la peinture des bâtiments sont devenues une atmosphère sociale courante. Et la sculpture sur bois de Tongyang est devenue de plus en plus utile.
1: La dynastie des Ming était une période symbolique de la sculpture sur bois de Tongyang, au cours de laquelle les sculptures sur bois produisaient principalement des aras, des statues de Bouddha et des décorations de palais, de temples, de jardins et de résidences.
0: Ils se sont progressivement développés en une source célèbre d'artisanat de sculptures sur bois dans le pays.
1: Puis on arrive à la période de Qianlong de la dynastie des Qing. À cette époque, la sculpture sur bois de Tongyang est devenue de plus en plus célèbre et est connue dans tout le pays.
0: La sculpture sur bois est appliquée aux meubles, à l'architecture, tout comme l'art de la mode. Elle est de plus en plus recherchée par les gens.
1: Oui, Rocco, c'est différent par rapport à la sculpture sur bois en Afrique, puisque chez vous, on voit plutôt beaucoup de masques sur bois. Mais en Chine, on n'y voit presque pas.
0: Oui, c'est ça. Donc après, en Chine, on retrouve plutôt des motifs, plusieurs motifs en relief sur même des objets de cuisine, de meubles, tout ça. Chez vous, c'est la sculpture qui bat son plein. Par contre, en Afrique, on peut retrouver toutes sortes de masques.
1: Tout à fait. Au cours de la période de Qianlong, donc environ 400 artisans qualifiés de Tongyang ont été amenés à la capitale. Ils vont restaurer les palais, sculpter des lampes, fabriquer des lits, des chaises en motif de dragon, des tables, etc.
0: Après la chute de la dynastie des Qing, due à la révolution de 1911 dirigée par le docteur Su Yanshan, les sculptures sur bois de Tongyang ont commencé à être expédiées et vendues par des marchands aux États-Unis, en Asie du Sud-Est et dans d'autres endroits du monde.
1: Depuis lors, les sculptures sur bois de Tongyang sont parties à l'étranger et ont été découvertes par le monde entier.
0: Alors, on va faire la sélection du matériau de sculpture sur bois. On va dire que la sélection du matériau de sculpture sur bois est variée.
1: La sculpture sur bois de Tongyang est basée sur deux sortes de bois. Bois doux et dur.
0: Oui, on cite notamment la cajou, le buis, l'amande. Il y a aussi d'autres matériaux de bonne qualité qui conviennent à la sculpture. Ils sont appelés de manière générale bois dur. Et les bois durs possèdent presque tous les avantages de la sculpture du bois. Ils ont une qualité supérieure.
1: Alors, c'est ça que Rogo, en Afrique, on utilise plutôt le bois rouge et puis le bois d'ébène, c'est ça?
0: Bon, en Afrique, nous avons plusieurs types de bois. Il y a les wenge, en tout cas, il y a plusieurs types de bois même qui ne sont pas très connus du grand public. Vous savez, nous avons beaucoup de forêts et on peut trouver toutes sortes de bois. Peut-être qu'on n'en parle pas très souvent ou il n'y a pas beaucoup de littérature sur ça, mais en Afrique, la matière est vraiment abondante dans ces domaines.
1: C'est ça, c'est ceux qui sont allés en Afrique ont la chance d'apprécier les bois, les sculptures en bois en Afrique. Alors, donc les sculptures sur bois aux formes exquises et aux structures complexes sont sculptées dans du bois dur qui a une valeur de collection élevée. Et bien sûr, les exigences techniques et de coûts sont également très élevées.
0: Alors, Claudine, on va voir comment se fait le traitement du bois avant gravir. Et cela se fait très souvent en trois étapes. Nous avons le séchage artificiel. Donc pour sécher le bois, il est nécessaire de sceller le bois à l'intérieur de la salle pour favoriser l'évaporation de l'eau.
1: Séchage naturel, classer le bois et placez-le dans un endroit ventilé à environ 60 cm au-dessus du sol. Et le poids doit être empilé en forme de pile pour permettre à la circulation de l'air et à la sortie de l'humidité.
0: Il y a

0: Enfin, le troisième processus, c'est le séchage artificiel simple. Là, il faut faire bouillir les composants en résine du bois avec de l'eau ou bien sécher au feu l'humidité interne du bois. Alors, la création des sculptures sur bois. Vous pouvez nous parler de la création des sculptures sur bois, Claudine?
1: Oui, dans la création de sculptures sur bois, le contenu et les idées de l'œuvre elle-même sont extrêmement importantes, ce qui exige la capacité d'expression de l'auteur quant à l'image et de l'espace.
0: La technique des sculptures est un concept très abstrait et on ne peut pas atteindre un niveau de maturité du jour au lendemain, Claudine.
1: Ah, pour dire simplement, Rocco, dans le processus de sculpture sur bois, ce que l'auteur pense et ce que l'auteur espère dans son esprit sont étroitement liés à la technique de sculpture.
0: Alors, l'utilité de la sculpture sur bois des Tong Yang.
1: Oui, la sculpture sur bois de Tongyang est fabriquée au sujet de la vie quotidienne des habitants. Elle est basée sur la recherche esthétique du peuple et est fondée sur l'utilisation réelle des œuvres.
0: Les thèmes et le contenu des œuvres sont aussi simples, tandis que les images sont réalistes, ce qui est facile à accepter par le public.
1: Le relief plat est utilisé comme technique de sculpture de base à Tongyang. Elle met l'accent sur les caractéristiques de la décoration plate, facilitant la fixation à d'autres supports en bois. C'est pour ça qu'elle a été largement utilisée. Alors, petite pause musicale, ne quittez pas, restez à l'écoute de notre émission.

0: Retour sur l'émission Tour du Monde.
1: Oui, Claudine, après avoir essayé de parler longuement de la sculpture de Tongyang, on va essayer de jeter un coup d'œil à la découverte de l'art primitif africain. En fait, l'art primitif africain a l'abord naturellement doux, effrayant, tranquille, violent et fascinant à la fois. Aucun homme le plus frustre, le plus barbare ou le plus profane ne peut rester indifférent à sa mystérieuse beauté. Il terrifie, émerveille et séduit immédiatement.
0: Il semble à la source même des origines de l'humanité. Il n'a pas d'âge, il se moque des modes.
1: Il a traversé sans encombre les 6000 ans d'histoire des civilisations avec toute la vigueur de la bouillonnante Afrique.
0: Il est universel parce qu'ancré dans notre inconscient collectif, chaque masque est comme un livre ouvert qui fascine d'abord par sa couverture étrange.
1: Et puis, la curiosité est la plus forte. On l'ouvre, on le décrypte pour se laisser finalement envoûter au fil des pages.
0: Le sculpteur africain n'a pas la vanité de l'artiste occidental qui éprouve le besoin de signer son œuvre.
1: En Afrique, l'œuvre d'art n'est pas la propriété du sculpteur, mais c'est l'expression d'une ethnie, d'un peuple, de l'humanité et de Dieu qui utilise la main habile de l'artiste pour déposer son étincelle divine dans l'esprit du profane.
0: Le continent africain abrite une grande variété de cultures dont chacune se caractérise par son langage, ses traditions et ses formes artistiques.
1: L'art africain reflète la richesse de l'histoire, de la philosophie, de la religion, des mythes, des cultures, des sociétés de ce vaste continent.
0: Il est porteur de l'âme de tout un continent. Il est marqué par une grande sensualité, sensibilité, organisation tridimensionnelle des volumes, réflexion sur la signification profonde de l'œuvre, sa signification cachée, importance du mythe de la cosmologie.
1: L'art africain, Claudine, ne vise pas la représentation, l'imitation ou la figuration, mais la signification, la symbolique. Transgresser la forme au profit de son contenu, de son sens ou de ce qu'elle exprime.
0: Oui, Rocco, un art qui ne laisse pas indifférent, qui est aussi présent qu'un être humain. Une technique, un savoir-faire, d'une histoire transmise de génération en génération.
1: La beauté de cet art vient de sa spécificité, l'émotion qui s'en dégage. Une esthétique du domaine de l'indicible, du domaine du ressenti, de la sensation du choc qu'il provoque.
0: Les civilisations ont accordé la primauté à la fonction, plus qu'à la forme et en particulier dans certaines ethnies. En effet, la vie tout entière et dans toutes ses manifestations est sous-entendue par une conception mystique et unificatrice du monde.
1: Aussi, la beauté n'est-elle jamais recherchée pour elle-même? Elle est atteinte parce qu'il y a un accord fondamental entre la pensée religieuse et l'objet chargé de l'exprimer ou de la servir.
0: Les œuvres africaines représentent un tout. Elles sont faites par des artistes qui servent au culte des ancêtres. On ne peut séparer la valeur plastique de son contexte social ou religieux. La mission de cet art est de voir l'invisible.
1: L'art africain dans toutes ses formes. Les œuvres d'art sont souvent uniques, toujours originales et expressives.
0: L'art africain s'exprime à travers la sculpture. C'est à travers sa sculpture que l'Afrique reprend sa place dans l'esprit des hommes. Elle est chargée de signes d'émotion et créatrice d'émotion. Elle nous parle, émeut par son expression. Les masques et les statuettes sont habités par l'esprit des ancêtres ou des génies. Les objets participent à la beauté de ceux qui les portent, en particulier les femmes, quand ce sont des bijoux ou des parures.
1: La danse et la musique. Elles servent de divertissement le plus souvent. Elles sont associées à des cérémonies religieuses, notamment pour célébrer les funérailles, accompagner des rites d'initiation et faire danser les masques.
0: L'architecture, somptueux édifices, maisons, mosquées, palais et tombeaux. Et Rocco, on écoute maintenant Alain Cognard, professeur à l'Université centrale des finances et de l'économie de Chine. Il nous parle de la construction en Afrique.
2: Il y a eu très peu de constructions en dur, à ma connaissance, en Afrique. En Afrique noire, hein, j'entends. Hein. Voilà, de construction, des châteaux forts, en pierre, etc. souvent, c'était construit dans des matériaux qui se détruisent, du bois, des trucs comme ça. Le bois, tu sais bien, ça s'abîme très vite. Bon, enfin, peut-être que je me trompe, hein, mais bon, à part le royaume du Zimbabwe, où il y a vraiment des châteaux en pierre, je veux dire, ça sert à rien de critiquer, de dire bah, pourquoi vous n'avez pas fait comme les autres? Bah, d'abord, ils ne savaient pas ce que faisaient les autres, hein. Il n'y avait pas Internet. Et puis, pourquoi nous, on a fait ça? Est-ce qu'on n'est pas meilleur ou plus mauvais? Tu vois ce que je veux dire? C'est différent, c'est tout. Il n'y a pas à poser de jugement en disant on est meilleur, et eux, c'est des nuls. Bon, c'est différent. Difficile à comprendre, peut-être, mais c'est différent. Comme on est intelligent, on essaye de comprendre.
1: L'art sacré et l'art profane.
0: Dans la majorité des cas, les objets sont des objets sacrés, destinés la plupart du temps à participer à des cérémonies et à des rites religieux animistes, où quelques initiés seulement ont droit d'assister.
1: Les objets rituels ne doivent pas être exposés devant les grands publics. Pendant toute la durée de leur fonction, ces objets sont cachés, à l'abri des regards des étrangers, des femmes et des non-initiés.
0: Ils ne sortent qu'à l'occasion des grandes cérémonies. Il existe également des arts somptuaires. À différence de l'art rituel, ces arts et toutes les productions qui s'y rattachent appartiennent au domaine du profane.
1: La frontière entre les arts somptuaires et l'art religieux n'est pas aussi nette que les laissent apparaître leurs définitions respectives.

0: Retour sur l'émission D'où du monde. Alain Cognard, professeur à l'Université centrale des finances et de l'économie de Chine, il va nous parler des œuvres d'art africains. Selon lui, certaines œuvres étaient des œuvres utilitaires et on ne les protégeait pas. Écoutons-le.
1: Si tu veux, moi, dans ce que j'en sais aujourd'hui, c'est que la culture chinoise repose sur des millénaires de traditions. La culture des œuvres d'art, hein, je pense, de l'art. La culture africaine, c'est très différent parce que ce n'était pas ressenti comme de la culture. Et en fait, certaines œuvres, en fait, étaient des œuvres utilitaires. Donc, on voit ça, par exemple, en Indonésie, en Mélanésie, etc. Donc, mais en Afrique aussi. C'est-à-dire que quand on fait une statue importante, ben on la laisse dehors pour montrer aux autres qu'on l'a fait. On ne les protégeait pas. Et au bout de 20 ans, elle est foutue. Parce que et ça gêne personne, tu vois. Ça gênait personne en Afrique. Que les objets, les statues soient foutus. On ne les mettait pas, on ne restaurait pas les œuvres. Voilà, on ne les réparait pas.
2: Ils vont mettre dehors. Pourquoi ils vont mettre dehors? C'est seulement pour utiliser.
1: Non, c'est-à-dire, bon, il y avait dans certains pays, ils faisaient des grandes statues, voilà, des grandes statues en bois, taillées en bois, assez jolies, bon. Mais ils faisaient des masques aussi, des masques en bois, pour les danses traditionnelles. Mais c'était des objets utilitaires, on ne les protégeait pas. Une fois que la cérémonie est finie, on les fout dans la maison ou dans la case, et puis bon, ben, c'est bouffé par les termites ou par les insectes, et puis c'est pas grave, on en fera un autre. Bon, celui qui a fait le masque, ben, il est capable d'en faire un autre, on s'en fout. Voilà. Et donc, il n'y avait pas, à ma connaissance, la conservation du patrimoine. Et puis après, il y a eu les guerres. Bon, oui, avec les guerres, on brûle tout, on casse tout.
2: Ça veut dire qu'ils ne savent pas que leurs œuvres sont précieuses.
1: C'est pas qu'ils ne savent pas, ils ne voient pas l'intérêt qu'une œuvre dure 500 ans. Ils s'en foutent. Voilà. On fait un truc, on en a besoin, on le fait. On a besoin d'un masque pour la cérémonie, je ne sais pas quoi, on fait un masque. Le jour où il est foutu, bah, où il est trop abîmé, on en fera un autre. C'est pas grave. Hein.
2: Mais
1: oui.
2: Pourquoi on croyait que une masque, c'est un chef-d'œuvre? C'est un art artisanal.
1: Parce qu'après, il y a, si tu veux, c'est toujours l'histoire des Occidentaux qui aiment accumuler de la valeur. Ce qui est rare a de la valeur pour le capitalisme. Donc, on peut spéculer peut-être, il y a des collectionneurs qui spéculent. Après, il y a une partie technique, c'est-à-dire il faut un certain savoir-faire pour fabriquer ça. Voilà. Les sociétés traditionnelles, on s'en fout. La valeur, on s'en fout un peu.
2: Bien. La société traditionnelle? Quelle société traditionnelle?
1: Les sociétés traditionnelles, ben, les sociétés qui sont composées de villages, plus ou moins autonomes, des fois en guerre les uns contre les autres. Il y avait très peu en Afrique la notion de nation, à part le royaume du Zimbabwe. Voilà. Là, il y avait une nation, des impôts, etc. Il y avait plus une notion de communauté, groupe de villages ou je ne sais pas quoi. Voilà. Il n'y a pas une notion de nation. Donc, qu'il y a eu en Chine. En Chine, les empereurs n'ont pas arrêté de faire l'unité de la Chine, les quatre royaumes, etc. Bon. Il y a cette notion d'être Han. Voilà, c'est important d'être Han. En Afrique, c'est une mosaïque. On s'en fout. On est africain, mais ce n'est pas important. Ça. Si tu veux, il y a des grandes civilisations qui se sont formées en collectant beaucoup d'impôts, en mettant en place des systèmes d'impôts qui ont permis de faire des choses exceptionnelles et qui ont été gardées par le temps. Égypte, Babylone, aujourd'hui Irak, Iran, à l'époque ça s'appelait la Perse, la Chine, bien évidemment, le Japon aussi, bon, le comment et l'Europe, bien évidemment. Il y a eu des vrais royaumes. En Afrique, à part le Zimbabwe, c'était pas vraiment des royaumes. Il n'y avait pas la notion de j'appartiens à un pays.
2: J'ai
1: Oui,
2: réfléchi
1: oui.
2: comment on conserve des arts artisanaux.
1: Non, mais si tu veux, il faut qu'il y ait un système politique fort pour que les meilleurs des artisans travaillent pour les rois ou les empereurs. Bon, et s'il n'y a pas de système politique fort, eh ben, il y a de bons artisans partout, mais bon, on s'en fout, quoi. Voilà. Et on ne veut pas garder, si tu veux, on veut pas garder l'image dans les traditions orales. Orales, j'entends. Il y a beaucoup, ils ne savaient pas, ils n'écrivaient pas. Dans les traditions orales, c'est la mémoire qui t'est transmise par la tradition. C'est-à-dire, c'est ton grand-père qui récite les noms de tas de gens. Et il y avait eu un problème, je ne sais plus où, où un type, le plus vieux du village, avait oublié des générations entre des groupes, quoi. Parce qu'il disait, je suis le fils de machin, qui est le fils de truc, qui est le fils de, et, ou la fille de, etc., etc. Voilà. Et ça, c'était dans leur mémoire. Et comme il n'y a pas de tradition de l'écrit, eh ben, ça s'oublie. Mais si tu veux, bon, c'est en particulier certains capitalistes qui ont commencé à dire le style africain, c'est bien. Et regarde, André Malraux, il a volé plein d'œuvres d'art au Cambodge. Oui, j'ai oublié, le Cambodge, c'était quand même une grande civilisation. Il a volé plein d'œuvres d'art et il a été condamné pour vol de trafic et vol d'œuvres d'art à l'époque, en 1920 ou 25. Donc ils volaient ça pour leur vendre. Donc, bon, c'est eux qui, dans certains cas, ont donné de la valeur aux choses. C'est bien que c'est très subjectif, la valeur. Pourquoi un tableau vaut 1 million de dollars et pourquoi l'autre tableau, presque aussi beau, vaut 1 000 dollars? C'est très subjectif. Donc, il n'y a pas la notion d'accumulation. Et c'était décrit dans Marx, ça, dans Karl Marx, hein, ce besoin d'accumuler de la valeur. Certaines sociétés, on s'en fout d'accumuler de la valeur. Certaines sociétés, pas toutes, bien évidemment, mais on n'a pas besoin d'accumuler de la valeur. Donc, ça posait un problème au niveau des œuvres qu'on avait volées en Océanie, que ça soit la Nouvelle-Calédonie ou d'autres pays, où à l'époque on avait volé des œuvres qui ont été mises dans différents musées en France, et il y a des obligations de rendre ces œuvres aux pays dans lesquels on les a pris, achetés ou volés, j'en sais rien. Et un des problèmes, c'est de dire comment ils vont entretenir l'œuvre. Parce que, bon, ça n'a pas la même valeur. Tu vois bien que dans les musées, les tableaux sont protégés au niveau de la température, de l'humidité et de tout. Sinon, les tableaux, bah, ils sont bouffés. Donc, et quand tu vas dans des petites églises où il n'y a pas d'argent, il y a des tableaux, ils sont vraiment abîmés. Hein, donc, c'est cette notion d'accumulation. Hein, donc, il y a en Chine, hein, on voit bien que les gens veulent accumuler de la richesse. Hein, bon.
0: C'était Alain Cognard, professeur à l'Université centrale des finances et de l'économie de Chine. Il nous a parlé des œuvres d'art africain. Selon lui, certaines œuvres étaient des œuvres utilitaires et on ne les protégeait pas.
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0: 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Dans la quatrième et dernière partie de cette émission, je vous propose d'apprendre le chinois avec nous.
5: Vous êtes francophone, vous êtes passionné par la Chine, alors surtout ne manquez pas notre cours de chinois au quotidien.
6: Vous
4: Bonjour tout le monde, 大家好 bienvenue pour notre cours de chinois quotidien, je suis Xiao Tai.
5: 大家好 ça veut dire bonjour et c'est toujours Thomas qui va vous suivre pour ses cours de chinois.
4: Bon, nous avons appris quelques expressions pratiques la dernière fois, par exemple, comment dit-on merci en chinois ?
5: Alors, si je me rappelle bien, c'est xie xie ou xie xie ni.
4: Exactement, et je t'en prie en chinois, c'est...
5: Bu yong xi, non ?
4: Et je suis désolée, qu'est-ce qu'on dit en chinois ?
5: C'est de bu qi, non ?
4: Oui, c'est ça, de bu qi. Tu te souviens aussi de la réponse qu'il faut ajouter ?
5: Je crois que c'est mei guan xi, on peut dire aussi mei she, mais je crois qu'il y a une légère différence entre ces deux expressions, non ?
4: Oui, tout à fait. En effet, mei she, c'est un langage plutôt parlé.
5: Bon, maintenant,

0: Pour bien assimiler ces expressions, moi je vous propose de les réécouter encore une fois.
1: Dialogue 1.
2: 非常感谢。
3: 不用谢。
0: Le deuxième dialogue.
2: 对不起。
3: 没关系。
2: 对不起。
3: 没事儿。
1: Et voilà, c'était une petite révision de ce qu'on a appris la dernière fois.
0: Ouais, alors maintenant, il est temps d'apprendre de nouveaux mots encore aujourd'hui. On va apprendre quoi aujourd'hui ?
1: Écoutez bien. 祝你生日快乐。
2: 干杯。
1: 你的电话号码是多少 ? Cette fois, on est invité à une fête d'anniversaire.
0: Ok. Donc là, moi j'adore les fêtes d'anniversaire. Et en français, on dit quoi comme formule ? On dit tout simplement bon anniversaire. Alors en chinois, est-ce qu'il y a une formule pour dire ça ?
1: Bien sûr, tu peux dire en chinois 祝你生日快乐。祝你生日快乐。祝 c'est pour exprimer ses vœux.
0: 祝。
1: 你 c'est toi.
0: 你。
1: 生日 ce qui veut dire anniversaire.
0: 生日。
1: En effet, 生 ça veut dire être né.日, ça veut dire date. 生日 ensemble, ce qui veut dire la date de naissance.
0: 生日, donc c'est la date de naissance ou l'anniversaire.
1: Voilà. 快乐, heureux.
0: 快乐.
1: Répétons lentement la phrase. 祝你生日快乐.
0: 祝你生日快乐.
1: Bien, et pour répondre, on peut dire 谢谢.
0: 谢谢, qui veut dire merci.
1: 祝你生日快乐。
0: 祝你生日快乐。Et je crois qu'on va écouter le dialogue à présent.
4: 祝你生日快乐。
2: 这是我妹妹，今天是她生日。
3: 祝你生日快乐。
2: 谢谢。
1: Et pour fêter son anniversaire, d'habitude, on invite ses amis.
0: Effectivement, et souvent, on trinque ensemble. Et en français, lorsqu'on trinque, on dit chin chin. Et en chinois, est-ce qu'il y a une expression consacrée ?
1: Tu peux dire kanpei.
0: Kanpei.
1: Kan veut dire sec.
0: Ok, kan.
1: Pei veut dire le verre.
0: Bei.
1: Kanpei.
0: Kanpei, ça veut dire à la tienne, en gros.
1: Passons au dialogue.
2: Kanpei.
3: Kanpei.
0: Et si on continue à trinquer encore plus ?
1: Je veux bien.
0: Ok.
2: 干杯 !
3: 干杯 !
0: Bon, on a assez trinqué comme ça, on s'est bien amusé, mais maintenant la fête est terminée. Il est temps de dire au revoir à ses invités, et tu peux bien sûr garder contact avec des personnes dont tu viens de faire la connaissance. Et qu'est-ce que tu fais ? Tu vas donc leur demander leur numéro de téléphone.
1: 你的电话号码是多少 ?
0: D'accord, là la phrase est un peu longue pour moi. Est-ce que tu peux m'expliquer en découpant cette phrase ?
1: Bien sûr. Alors, 你的, ça veut dire ton.
0: 你的。
1: Dianhua, téléphone.
0: Dianhua.
1: Haoma, ça veut dire le numéro.
0: Haoma.
1: Dianhua haoma, c'est-à-dire le numéro de téléphone.
0: Dianhua haoma.
1: Quel est, en chinois, on dirait shi duoshao.
0: Shi duoshao. Bon, allez, on va découper la phrase en plusieurs parties pour faire plus simple. Ton numéro de téléphone.
1: Ni de dianhua haoma.
0: Et maintenant, on va voir la formule interrogative. Quelle est ?
1: Quel est en chinois, on va dire 是多少
0: Ok, maintenant la phrase en entier.
1: 你的电话号码是多少
0: Ok, encore une fois la phrase complète, maintenant en parlant doucement.
1: 你的电话号码是多少
2: 你的电话号码是多少
3: ?1234567八
1: Tu as saisi?
0: Bah là, ça va un peu trop vite pour moi, j'arrive pas à suivre. Est-ce que tu peux découper encore la phrase ?
1: Oui, t'inquiète pas, on va refaire ça. Ni de veut dire ton.
0: Ni de.
1: Dianhua, c'est-à-dire téléphone.
0: Dianhua.
1: Haoma, numéro.
0: Haoma.
1: Dianhua, haoma veut dire numéro de téléphone.
0: Dianhua, haoma.
1: Shi duoshao, quel est ?
0: Shi duoshao.
1: Maintenant, on coupe la phrase.Ton numéro de téléphone, 你的电话号码。
0: 你的电话号码。
1: 是多少？
0: 是多少？
1: 你的电话号码。
0: 你的

0: 电话号码
1: 是多少？
0: 是多少？ Quel est ton numéro de téléphone?
1: On dit en chinois, 你的电话号码是多少？你的电话号码是多少？ Bon, passons encore une fois le dialogue.
2: 你的电话号码是多少？
3: 一二三四五六七八。
0: Alors excuse-moi, je pense avoir entendu une série de chiffres durant le dialogue. Qu'est-ce que c'est?
1: Bonne question, laisse-moi t'expliquer. Zéro en chinois est ling.
0: Ling.
1: Un, deux, trois, c'est i, ar, san.
0: I, ar, san.
1: Et quatre, cinq, six, c'est si, ou, liu.
0: Si, ou, liu.
1: Sept, qi.
0: Qi.
1: Alors, pour dire 8 et 9 en chinois, on dit ba, jiu.
0: Ba, jiu. Mais je crois que si l'on regroupe ces deux chiffres d'une autre manière, par exemple, jiu ba, ça veut dire autre chose, non?
1: Oui, ça veut dire un bar, et c'est tout à fait autre chose.
0: Ah, ok, bon, ça, je ne devrais pas l'oublier également, ça pourrait m'être utile. Donc, il ne nous reste plus que 10 à voir, et comment on dit en chinois?
1: 10 est shi.
0: Shi. Ok, maintenant, on va recompter de 0 jusqu'à 10.
1: Ling.
0: Ling.
1: I.
0: I.
1: Ar.
0: Ar.
1: San.
0: San.
1: Si.
0: Si.
1: Wu.
0: Wu.
1: Liu.
0: Liu.
1: Qi.
0: Qi.
1: Ba.
0: Ba.
1: Jiu.
0: Jiu.
1: Shi.
0: Shi.
1: C'est bien parti dans les leçons suivantes où nous allons apprendre des chiffres plus grands.
0: Ok, maintenant on va se repasser les trois dialogues en entier.
2: 这是我妹妹，今天是她生日。
3: 祝你生日快乐。
2: 谢谢。干杯。
3: 干杯。
2: 你的电话号码是多少？
3: 一二三四五六七八。
1: Et le temps passe vite, comme d'habitude, avant de terminer notre leçon, ABC de la culture chinoise.
0: En Chine, demander l'âge de quelqu'un n'est pas considéré comme un geste indiscret ou encore mal poli. Bien au contraire, cela peut être capté comme un signe de sympathie et de proximité. Par exemple, pour demander son âge à une personne âgée, on dit...
1: Ni gao shou.
0: Quel âge avez-vous? Et cette formule montre du respect envers la personne. Par contre, de nos jours, nombreux sont les jeunes qui, à force de se consacrer à leur vie professionnelle, à leur travail uniquement, n'ont pas le temps de s'occuper de leur bonheur personnel. Donc professionnellement, ils réussissent, ils se trouvent de jour en jour sous la pression de leurs parents qui les pressent de se marier. Pour cette raison, ces personnes peuvent être sensibles à la question de l'âge. Et il est donc déconseillé de demander son âge à un jeune actif qui vit seul, sauf si vous êtes très proche.
1: Chers amis, cette émission touche à la fin. Avant de nous quitter, un petit test.
0: Ok, comment dire en chinois bon anniversaire?
1: Et vous n'avez qu'à nous envoyer votre réponse par email à l'adresse suivante crifra@cri.com.cn.
0: Ok, n'oubliez pas de retrouver notre leçon sur internet, sur notre site frenchdoccri.cn. Au revoir et à la prochaine.
1: 再见

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4: Voilà, notre émission Tour du Monde touche à sa fin. Merci de nous avoir suivis.
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4: À bientôt.
5: À bientôt.
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0: Unité de coopération bilatérale. Xi Jinping a également appelé à des échanges plus étroits dans les domaines de la science, de l'éducation, de la culture et du sport, et a demandé au Royaume-Uni de protéger pleinement les droits et intérêts légitimes des investisseurs chinois. En tant que membre permanent du Conseil de sécurité de l'ONU et grande puissance économique, Xi Jinping a déclaré que la Chine et le Royaume-Uni devaient renforcer leur coordination par le biais de l'ONU, du G20 et de l'OMC, défendre le multilatéralisme et le libre-échange et promouvoir un monde multipolaire plus équitable et mieux ordonné, ainsi qu'une mondialisation économique inclusive. Andy Burnham a déclaré que le Royaume-Uni était prêt à assurer la continuité de sa politique à l'égard de la Chine, à approfondir son partenariat stratégique à long terme, à élargir la coopération et les échanges entre les peuples et à travailler avec la Chine pour relever les défis mondiaux et promouvoir la stabilité et la prospérité mondiale. Il a également remercié la Chine pour l'aide apportée aux citoyens britanniques touchés par la coulée de boue meurtrière survenue à Guijon dans le Xinjiang. Et l'Iran affirme que les négociations avec Oman concernant un couloir temporaire permettant un passage en toute sécurité à travers le détroit d'Ormuz ont atteint leur phase finale. Cette annonce fait suite à une déclaration commune publiée à la fin du mois dernier dans laquelle les deux pays avaient annoncé avoir échangé leur point de vue sur un projet de cadre régissant cette voie navigable.
1: À ce stade, nous pouvons affirmer que les négociations entre l'Iran et Oman ont atteint leur phase finale. Il est probable que, dans les prochains jours, l'accord entre l'Iran et Oman sur une voie de passage temporaire et sécurisée dans le détroit d'Ormuz soit enregistré auprès de l'Organisation maritime internationale.
2: Ces discussions interviennent alors que les États-Unis et l'Iran continuent de s'attaquer mutuellement, les deux camps ayant frappé les navires de l'autre partie ce week-end. Le président du Parlement iranien, Mohammad Barghar Khalibaf, a déclaré que l'Iran riposterait à toute nouvelle attaque américaine contre ses biens. Il a averti que les infrastructures énergétiques américaines dans le Golfe, y compris les installations pétrolières et gazières, étaient vulnérables.
0: Et les tensions ne cessent de s'intensifier près du détroit d'Ormuz. Notre correspondant Sefer Saremi s'est rendu à Bandar Abbas, dans le sud de l'Iran, pour découvrir la vie sur place.
3: Le détroit d'Ormuz est à nouveau au cœur d'une dangereuse escalade après que les États-Unis et l'Iran se sont livrés à des attaques de représailles contre des navires ce week-end. Le trafic maritime dans cette voie navigable a fortement diminué, les navires étant confrontés à des risques de sécurité croissants. Nous avons donc décidé de nous rendre dans la ville portuaire de Bandar Abbas, dans le sud de l'Iran, pour voir ce qui se passe sur le terrain et comment ces tensions affectent les personnes qui y vivent et y travaillent. Ici, en mer, les vagues sont fortes à l'image des tensions qui entourent cette voie navigable cruciale. Je vous parle depuis le détroit d'Ormuz. Je suis d'abord arrivé au port de Bandar Abbas, puis j'ai embarqué sur ce bateau pour rejoindre ces eaux du détroit. Notre guide m'a expliqué que ce navire, Ali, montrez-le s'il vous plaît, a été saisi par le corps des gardiens de la révolution islamique et qu'il est immobilisé ici depuis plus d'une semaine. Vous savez, on peut couvrir l'actualité du détroit d'Ormuz depuis une salle de rédaction, depuis Téhéran ou d'autres villes. Mais quand on vient ici, tout est différent et on ressent la tension ainsi que l'incertitude qui règne sur ces eaux. J'ai également discuté avec quelques personnes au port qui m'ont expliqué que depuis le début de la guerre et la fermeture du détroit, elles subissaient une forte pression économique. Mais avant que nous ayons pu interroger davantage de personnes, les agents de sécurité nous ont demandé de quitter les lieux. Nous avons tout de même pu nous entretenir avec quelques habitants du port qui nous ont décrit comment la perturbation du trafic maritime avait bouleversé leur travail et leur vie quotidienne.
4: Le conflit a clairement affecté notre travail. Avant la guerre, le trafic maritime était plus intense et l'activité ici était bien plus soutenue. Nos revenus et notre activité quotidienne étaient bien meilleurs. Mais ce n'est plus le cas aujourd'hui. Dans les circonstances actuelles, le trafic maritime a été restreint.
3: Les répercussions se font également sentir au-delà de la ville portuaire. Pour les personnes travaillant dans les transports et la distribution alimentaire, l'inflation et la baisse des ventes ont ajouté une pression supplémentaire.
4: Je travaille dans la distribution alimentaire. Je suis livreur de repas dans cette province. Depuis le début du conflit, l'inflation est galopante. Les ventes ont chuté et les prix changent d'une minute à l'autre.
3: Et pour certaines familles, les conséquences du conflit ont été encore plus directes.
4: Ma voiture a été détruite pendant ce conflit, mais je n'ai pas quitté cet endroit et mes amis d'ici sont au courant de tout cela.
3: Pour l'instant, l'avenir du trafic maritime dans les détroits d'Ormuz

0: restera probablement incertain, alors que les tensions s'intensifient entre l'Iran et les États-Unis. La question n'est plus simplement de savoir quand le trafic maritime reviendra à la normale, mais si cette voie navigable cruciale pourra redevenir suffisamment sûre pour que les navires puissent l'emprunter.
1: Les droits de douane de rétorsion imposés par le Canada sur environ 20 milliards de dollars américains de produits provenant des États-Unis viennent d'entrer en vigueur. Allant de 15% à 50%, ces mesures visent un large éventail d'importations américaines au Canada. Parmi les plus importantes figurent les droits de douane de 50% sur l'acier et l'aluminium américain, ce qui double le taux précédent. Les deux pays n'étant pas parvenus à conclure un accord commercial le mois dernier, Washington a décidé d'imposer des droits de douane de 50% sur 20 milliards de dollars américains de produits canadiens. Le premier ministre canadien Mark Carney a déclaré qu'Ottawa riposterait à ses droits de douane à hauteur équivalente afin de protéger ses travailleurs et ses entreprises. L'opinion publique canadienne soutient largement ces mesures. Des rassemblements ont eu lieu lundi à l'occasion de la fête du travail au Canada à Windsor, plaque tournante de l'industrie automobile intégrée canado-américaine. Les participants ont appelé à la solidarité. Et la Chine estime que le Japon doit respecter ses obligations et détruire les armes chimiques abandonnées en Chine lors de son invasion pendant la Seconde Guerre mondiale. L'Organisation pour l'interdiction des armes chimiques et des représentants de 12 pays se sont rendus en Chine pour inspecter les installations de destruction, soulignant ainsi les dangers persistants que représentent ces armes.
2: L'agression des militaristes japonais contre la Chine à l'époque a entraîné de profondes catastrophes humanitaires et laissé derrière elle le fléau historique des armes chimiques abandonnées. Grâce à cette visite, toutes les parties ont pu mieux comprendre les graves préjudices que ces armes chimiques ont causés à la vie, au bien et à l'environnement écologique du peuple chinois. Toutes les parties ont apporté leur soutien à l'OIAC, conformément à la Convention sur les armes chimiques, pour exhorter le Japon à s'acquitter dès que possible de ses obligations, à savoir détruire complètement, intégralement et totalement les armes chimiques abandonnées en Chine, rendre des terres saines au peuple chinois et concrétiser l'objectif d'un monde exempt d'armes chimiques.
1: L'Indonésie a rouvert son aéroport principal de Jakarta ainsi que 4 autres aéroports qui avaient été fermés en raison des cendres volcaniques provenant du mont Anak Krakatau. Selon les autorités, 178 avions immobilisés à l'aéroport Soekarno-Hatta doivent encore faire l'objet d'un contrôle de navigabilité. Près de 3000 vols ont été perturbés, bloquant 341 000 voyageurs depuis que les premières éruptions ont commencé à recouvrir Jakarta et ses environs de cendres vendredi soir. 6 des 8 aéroports qui avaient été fermés ont repris leurs activités lundi et mardi après que le vent a chassé les cendres des zones environnantes. Toutefois, l'agence indonésienne de surveillance des volcans a indiqué que l'Anak Krakatau est entré en éruption à 3 reprises ce mardi matin. L'ampleur de ces éruptions n'était pas immédiatement connue. Et les dirigeants africains, les institutions financières et les militants pour le climat réclament une accélération de la mise en œuvre des engagements climatiques. La 14e conférence sur le changement climatique et le développement en Afrique s'est ouverte à Addis Abeba avec à l'ordre du jour la finance climatique, l'adaptation et l'influence de l'Afrique dans les négociations mondiales.
3: La conférence de 3 jours se tient au centre de conférence des Nations Unies sous le thème des promesses à la mise en œuvre, la feuille de route Belémentalia Addis. Elle est organisée par la Commission économique des Nations Unies pour l'Afrique, la Commission de l'Union africaine et la Banque africaine de développement. Les délégués doivent élaborer les messages d'action climatique d'Addis Abeba, qui définiront les priorités africaines pour la COP31 à Antalya et contribueront à préparer la COP32 à Addis Abeba en 2027. Des responsables des Nations Unies soulignent que le financement limité et coûteux continue d'empêcher les pays africains de mettre en œuvre leur plan climatique. Cela dit, la finance reste l'un des plus grands obstacles à la mise en œuvre à travers l'Afrique. Le continent a besoin d'environ 277 milliards de dollars par an pour mettre en œuvre ses CDN d'ici 2030. Pourtant, les flux actuels de financement climatique ne couvrent qu'environ 11% de ce besoin. Clavé Gatet a indiqué que l'investissement climatique devrait également élargir l'accès à l'électricité, renforcer les capacités productives et créer des emplois. La Banque africaine de développement affirme qu'elle s'efforce de transformer les engagements climatiques en projets financés, en particulier dans les pays très vulnérables au changement climatique. Nous avions fixé un objectif de mobilisation de 25 milliards de dollars pour l'action climatique dans le cadre du programme d'accélération de l'adaptation en Afrique. Nous en avons déjà mobilisé 19 milliards, soit près de 78% de l'objectif que nous nous étions fixé, ce qui est impressionnant. Nous fournissons en outre un soutien aux pays à faible revenu d'Afrique et nous disposons d'un guichet, le guichet d'action climatique, qui a mobilisé un demi-milliard de dollars de soutien direct à des projets d'investissement dans 41 projets répartis dans 37 pays africains. Mitika Mwenda, directeur exécutif de l'Alliance panafricaine pour la justice climatique ou PACJA, a déclaré que les communautés touchées doivent être associées à l'élaboration des politiques censées les protéger. Nous voulons une voix plus forte. Nous voulons que l'Afrique soit reconnue. Nous voulons que nos réalités et nos aspirations soient prises en compte au niveau international. Et nous voulons que nos problèmes soient traités. La participation des communautés africaines est très importante, car on ne peut pas mettre en œuvre des politiques dont on n'a pas participé à l'élaboration.
1: Les opérations de sauvetage et de secours se poursuivent dans le district de Guijon après qu'une coulée de boue dévastatrice a frappé la région autonome du Xizang dans le sud-ouest de la Chine. La route nationale 216 qui a été rouverte constitue une artère vitale pour acheminer les personnes, les ravitaillements et les engins lourds au cœur de la zone sinistrée. Le long de cet axe, les équipes effectuent des inspections et une surveillance 24 heures sur 24, tout en renforçant les zones vulnérables afin de garantir la sécurité et la praticabilité de la route.
3: Nous avons installé un radar de pente à un emplacement approprié afin de surveiller les conditions dangereuses sur l'ensemble de cette zone. En cas de chute de pierre ou de glissement de terrain, nous transmettrons immédiatement les informations pertinentes au centre de commandement. Ce dernier contactera alors les autres services concernés pour mettre en place des mesures de régulation de la circulation ou procéder à des opérations supplémentaires de nettoyage et de protection du tronçon routier affecté.
4: Les équipes ont identifié 58 points à risque géologique le long de ce tronçon de la route nationale 216 et surveillent chacun d'entre eux de près. Concernant les rochers instables susceptibles d'affecter la circulation, les équipes routières procèdent à des inspections approfondies et mettent en place des mesures de protection. Dans les zones situées le long de la rivière, les équipes renforcent également la route pour l'empêcher d'être emportée par les eaux. De nouvelles précipitations étant attendues, des matériaux supplémentaires ont été préparés afin que les équipes puissent rapidement consolider la route si les conditions venaient à s'aggraver.

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12: Bonjour à toutes et à tous et bienvenue dans Fréquence Afrique sur CGTN Radio. À l'approche des Jeux Olympiques de Paris 2024, les athlètes de tous les pays sont en pleine préparation. Au centre de la stratégie de chaque délégation, les fédérations des différentes disciplines sportives sont à pied d'œuvre pour mettre les athlètes dans les conditions meilleures afin de réaliser d'excellentes performances. Monsieur Emmanuel Motombi Mbom, président de la Fédération camerounaise d'athlétisme, livre ses attentes pour les JO tout en exprimant son souhait d'obtenir un partenariat solide avec la Chine. Voici les détails.
13: La Fédération camerounaise d'athlétisme avait signé un partenariat avec l'équipementier Kelme, qui est chinois, et on avait signé un contrat pour 4 ans. Il nous a donné quand même les échantillons de ces équipements dont la Fédération camerounaise d'athlétisme pendant les années précédentes compétit avec elle-même. Donc c'est pour dire qu'à notre niveau, on avait déjà commencé à embrasser la Chine dans notre fédération. Et si avec votre soutien, on sait qu'on va faire plus. Moi, je souhaiterais qu'avec un partenariat solide avec la Chine, ça va permettre quand même à quelques athlètes du Cameroun pour les visites d'échange. On part en Chine, les Chinois viennent ici, c'est pour montrer au monde que nous sommes vraiment en partenariat. Je peux brièvement vous dire, c'est gagnant-gagnant. Les Chinois vont gagner, nous allons gagner aussi.
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12: On va rester dans les Jeux Olympiques pour suivre à présent Yonelu Tomo Kotoke, premier vice-président du Comité national olympique et sportif centrafricain, CENOSCA en sigle, et chef de mission des Jeux Olympiques de Paris 2024. Il parle de ses attentes pour les JO, mais aussi de sa vision sur l'importance et le développement futur de la coopération sino-africaine dans les domaines du sport.
14: Tout d'abord, je voudrais vous dire que les Jeux Olympiques ont été conçus sous la forme d'une fête célébrée dans différents pays tous les 4 ans. Et ces Jeux rassemblent les meilleurs athlètes du monde entier qui participent à des compétitions sportives. Mes attentes pour les Jeux Olympiques 2024, je souhaite une participation honorable et pourquoi pas ramener des médailles par nos athlètes. Je crois que si tout marche bien, de concert avec le ministre de la Justice et Sport, et puis le Comité national olympique et sportif centrafricain, nous allons suggérer à l'ambassade ici pour qu'on puisse signer un accord de partenariat, de coopération avec la Chine, pour nous permettre de travailler dans différents secteurs avec la Chine. Mais déjà, je me réjouis parce que là, la Chine nous a construit un joyau, le complexe sportif 20000 places. La coopération sino-africaine dans le domaine sportif ne se limite pas au renforcement des capacités techniques et performance sportive. Elle joue également un rôle essentiel dans la promotion de l'amitié, de la compréhension mutuelle et du rapprochement entre les peuples chinois et africains. Les échanges sportifs permettent aux athlètes de se côtoyer, de partager leur expérience et de tisser des liens d'amitié durable. et contribuer également à briser les barrières culturelles et à promouvoir le respect. Pour la future coopération sino-centrafricaine, je pense que vraiment, on dit toujours que le sport unit les peuples et le sport c'est un vecteur de paix. Donc ces échanges-là, je souhaite que vraiment ils puissent les développer dans le domaine de la dimension interculturelle, la découverte de nouvelles cultures et traditions, parce que les Chinois ont leurs traditions, nous avons nos traditions. Et si, avec ce brassage, nous pouvons commencer de tirer les avantages. Les liens d'amitié, de solidarité, la diplomatie sportive et la coopération économique. Mes attentes, moi je pense que cette coopération doit continuer à se développer, à s'intensifier dans les années à venir. Et je souhaite que vraiment cette coopération soit vraiment une coopération agissante et enrichissante.
12: 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Avant de poursuivre notre émission, on se détend avec cette belle chanson.

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1: Retour au studio de CGTN Radio. Alain Christian Kingwe, président de la Fédération camerounaise de judo, donne des chances de médailles pour les judo camerounais. On l'écoute tout de suite.
2: Je vous remercie de m'accorder cette opportunité. En ce qui concerne le judo pour le Cameroun aura pour les Jeux Olympiques de Paris 2024 un athlète, en l'occurrence l'athlète Sopimbela Richelanita, qui est dans la catégorie des plus de 78 kilos, qui s'est brillamment qualifié avec sa victoire au dernier championnat d'Afrique de 2024 et à l'African Open d'Abidjan ainsi que celui de Marrakech. Donc nous aurons précisément un athlète qui remportera du moins la place qualificative pour le Cameroun pour ces Jeux Olympiques de Paris 2024. Et en ce qui concerne les chances de médaille pour cet athlète, je peux vous garantir que nous sommes en pleine préparation en ce moment. Nous avons mis les petits plats dans les grands et nous allons la mettre dans les protocoles de haute performance afin qu'elle puisse tutoyer aussi les signes de la haute performance mondiale. Vous savez que pour être qualifié dans les Jeux Olympiques, il faut être dans le top 24, top 20 mondial. Et si elle est qualifiée, ça veut dire qu'elle est dans ce pipe. Et en fonction de la forme du jour, en fonction de la préparation, en fonction de l'envie de l'athlète, on croit qu'on peut faire un résultat. Et compte tenu de ses performances ces derniers mois, nous sommes convaincus qu'elle puisse amener le Cameroun sur le tutoiement d'une médaille, soit de bronze, soit d'argent, soit d'or. Mais nous travaillons dessus. Oui, nous l'encourageons déjà parce que c'est une athlète qui montre qu'elle a beaucoup d'atouts et qu'elle a fortement envie d'aller à la haute performance. Et nous l'encourageons à continuer sur la même lancée, à ne pas baisser les bras. Vous savez, on n'a rien sans peine, on n'a rien sans effort, sans travail, et beaucoup d'encouragement à elle, et nous croyons fermement à elle, parce qu'elle a déjà la volonté. Ensuite, elle accepte le travail, et cette charge de travail qu'elle accepte nous permet comme ça d'être confiants et de lui donner tous nos encouragements. Et nous savons que nous sommes soutenus par le Comité National Olympique et Sportif du Cameroun, par le ministère des Sports et l'Éducation Physique, c'est-à-dire l'État du Cameroun. Donc, nous allons pousser pour qu'elle aille de l'avant, donc qu'elle sache qu'elle a tous les encouragements de la Fédération Camerounaise de Judo.
1: La coopération entre la Chine et l'Afrique se développe à grands pas. En dehors de projets dans les domaines économiques, les échanges entre le peuple, notamment à travers les sports, contribuent de manière significative au renforcement de relations sino-africaines. Alain Christian Kingwe partage son analyse sur l'importance des échanges entre les Chinois et les Africains dans le domaine du sport.
2: Déjà, au niveau populaire, vous avez si bien dit qu'il y a des cadres qui sont formés en Chine et on croit que ces cadres, quand ils reviennent dans les régions, ou du moins dans les départements où ils sont affectés, je crois qu'ils restituent les formations qu'ils ont eues là-bas, ils implémentent ça sur le terrain afin de pouvoir faire bénéficier le maximum d'acteurs de ces formations. Et maintenant, avec l'avènement des infrastructures, comme on a dit tantôt, ça permet quand même aux acteurs de pratiquer dans les bonnes conditions. Avant, on n'avait pas de gymnase de qualité au Cameroun, ou du moins moderne, qui nous permettait à la pratique de ces sports. Grâce à cette coopération, grâce à cet apport du gouvernement chinois, nous voyons que nous tutoyons déjà le même niveau d'entraînement, le même niveau de pratique que les autres pays. Donc, je crois que les choses imminentes sont là et nous voyons les Chinois se déployer. Et en plus de la mise en place des infrastructures, il y a un service après-vente qui est derrière parce que nous voyons des coopérants chinois qui sont toujours sur les lieux des infrastructures, qui s'occupent de l'entretien. Donc c'est le service après-vente qui est suivi, il y a un suivi véritable dans ce travail et nous croyons que plus les années passent, plus la coopération grandit et ça permet comme ça aux pays africains de se développer. Nous avons des cadres par exemple qui sont des spécialistes dans la gestion des infrastructures sportives qui ont fait des stages de renforcement de capacité en Chine. Donc nous voyons que tout est pour le mieux dans le meilleur des mondes, dans la coopération entre la Chine et le Cameroun. Le sport a un rôle de diplomatie sportive. À travers le sport, la diplomatie s'exprime et ça renforce les liens entre les différents peuples. Des fois, il y a des peuples qui ne se parlent pas, mais le fait de faire une rencontre sportive permet de retisser les liens ou bien de renforcer ces liens. Et ça permet aussi aux gens de découvrir. Nous connaissons des jeunes athlètes, nous connaissons des personnes. S'il n'y avait pas le sport, on ne devait pas être au contact du monde, on ne devait pas avoir des échanges avec certains peuples. Et grâce au sport, on se rend compte qu'il y a beaucoup de chances qui passe et même dans le cadre des discussions extra-sportives, à travers le sport, on peut profiter pour passer un mot ou deux. Et la considération qu'on a vis-à-vis des gens, grâce au sport, permet d'avoir des idées positives pour le développement et la coopération entre les personnes. Et je crois que le sport est un atout qui permet comme ça le développement d'un pays. Parce que vous voyez, si on connaît le Cameroun véritablement à travers le monde, c'est plus grâce au sport, aux exploits des Lions Indomptables du football, aux exploits des grands sportifs camerounais, Francis Ngannou, etc. Donc le sport, c'est un ferment, c'est un fondement sur lequel il ne faut pas prendre, qu'il ne faut pas prendre à la légère. Et dans le cas de la coopération, il faut développer ce pan afin comme ça de pouvoir faire réunir le Cameroun, afin comme ça de pouvoir renforcer les relations sino-camerounaises.
1: À la fin de cette interview, le président de la Fédération camerounaise de judo a déclaré que la Chine apportait une plus-value au développement du judo camerounais et du sport camerounais en général.
2: Avec le palais des sports polyvalent qui se trouve au Carrefour Ouaddaï Yaoundé, le Cameroun est sorti d'un environnement de sportif moyen, de sport moyen, de pratique, d'organisation à un niveau de sportif de haut niveau. Parce que vous savez, avec ce palais des sports, déjà nous avons déjà organisé plusieurs championnats d'Afrique, tant que sur le plan du volleyball, du judo, du handball, du basketball. Et vous voyez dans la sous-région, maintenant, même certains pays voisins maintenant viennent organiser leurs compétitions de haut niveau au Palais Polyvalent des Sports de Yaoundé, qui est un don de la Chine, qui est un apport de la Chine à l'essor du sport camerounais. Vous avez vu tout récemment aussi, on a vu l'ambassade de Chine au Cameroun construire une salle pour le tennis de table qui est logée toujours dans l'enceinte du Palais Polyvalent des Sports. Donc, à travers ça, nous nous rendons compte que la Chine apporte une plus-value au développement du judo camerounais, au développement du sport camerounais en général, par la mise en place des infrastructures qui nous permettent d'aller au haut niveau, qui nous permettent de faire des compétitions dans les mêmes conditions que les pays dits développés en matière de sport. Donc, nous croyons et fermement que la coopération entre la Chine et le Cameroun en matière de sport, en matière d'infrastructures, et nous avons aussi des cadres qui vont du côté de la Chine pour se former sur la gestion des infrastructures, pour se former même en matière de pratique de sport. Donc, cette coopération, je crois qu'elle se porte très bien. Vous savez, pour développer le sport, il faut développer le sport de proximité. Nous attendons de la Chine, c'est pas moi le grand dessein du Cameroun, mais c'est un souhait que le gouvernement chinois essaye un peu de développer des infrastructures de proximité pour que les jeunes Camerounais de toutes les régions, de tous les départements, de tous les arrondissements puissent avoir accès au sport. C'est quand on commence dans la proximité, quand on commence dans les régions, les départements, qu'on monte pour aller vers le haut niveau. Donc, si on peut avoir des infrastructures de proximité, si la Chine peut nous aider dans la formation des cadres techniques, des cadres d'appui, afin comme ça de restituer ces formations à nos compatriotes ici au Cameroun, ça sera encore formidable.
1: Vous êtes à l'écoute de Fréquence Afrique sur CGTN Radio. Relaxons-nous avec cette belle chanson.

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1: Vous écoutez Fréquence Afrique sur CGTN Radio. De jeunes Chinois et Africains partagent leurs opinions sur l'innovation technologique. On les suit tout de suite.
2: Et pour commencer, parlons de la jeunesse de l'innovation technologique. Avant d'aborder ce sujet, j'aimerais d'abord poser une question à notre invité spécial pour voir ce qu'il en pense. Bonjour Monsieur ChatGPT, que pensez-vous de l'innovation technologique ?
3: L'innovation technologique fait référence à la conception, au développement et à la mise en œuvre de nouvelles technologies ou à l'amélioration et à l'adaptation des technologies existantes pour résoudre des problèmes, améliorer des processus ou créer de nouveaux produits et services. L'innovation technologique peut transformer les industries, stimuler la croissance économique, améliorer la qualité de vie et résoudre des défis sociaux et environnementaux. Elle est souvent considérée comme un moteur essentiel de la compétitivité mondiale et du progrès humain.
2: Merci beaucoup, M. ChatGPT. Je suis tout à fait d'accord avec vous. Et l'innovation technologique a un impact extraordinaire sur le développement des nations et le progrès de l'humanité. Et toi, Karim, qu'en penses-tu ?
4: Oui, Coco, il s'agit de s'appuyer sur le progrès technologique pour perfectionner et transformer de manière significative et qualitative le quotidien des gens dans divers aspects de la vie. Il est question de prendre un pari pour l'avenir en intégrant la technologie au cœur de tous les secteurs d'activité. De nos jours, on parle d'agriculture intelligente, de e-commerce, de véhicules intelligents, d'intelligence artificielle et de travail à distance. Moumouni, vous qui avez parcouru des milliers de kilomètres depuis votre Mali natal jusqu'en Chine, vous avez été témoin des innovations technologiques en Chine. Est-ce que vous pouvez nous citer des exemples d'innovations technologiques qui ont retenu particulièrement votre attention ?
5: Merci pour cette question, M. Karim. D'abord, c'est une question un peu délicate. Pourquoi ? Puisque la Chine, aujourd'hui, c'est comme la vitrine de l'innovation technologique. Dans presque tous les domaines, on peut constater vraiment le développement de la technologie en Chine. Particulièrement, moi, je suis dans le milieu académique actuellement. Donc, quand je prends l'exemple sur les plateformes d'apprentissage que nous avons au niveau universitaire, allant jusqu'à ChatGPT, par exemple, et nous, les étudiants chercheurs, nous avons toujours fait recours à ces plateformes

0: que je trouve vraiment pertinent. Ça, c'est dans le milieu académique. Et au-delà de ça, par exemple, dans le cadre de la lutte contre de la protection de l'environnement, je vais dire, donc nous avons aussi des applications ou à travers lesquelles on peut aussi, par exemple, quand on prend l'exemple sur Alipay, donc au sein de Alipay, nous avons une option appelée l'énergie verte. Lui, c'est en anglais, en chinois, je pense, on l'appelle comme ça. Donc, au sein de cette application, je pense que ça nous encourage, surtout les jeunes, à travailler, à marcher ou bien courir, ou bien à manger, ne pas gaspiller le reste des nourritures. Donc, je pense que tout cela fait partie de l'innovation technologique qui contribue à la protection de l'environnement. Et au-delà de ça aussi, tout le monde le sait, la Chine aussi a fait beaucoup d'améliorations en matière de voitures électroniques aujourd'hui. Donc, je pense que tout ça, c'est des points vraiment qui ont beaucoup attiré mon attention depuis mon arrivée en Chine.
1: Merci Momini, l'innovation de technologie est toujours hors de notre imagination. Alors Métion, as-tu remarqué que l'innovation technologique est omniprésente et qu'elle fait désormais partie intégrante de la vie des jeunes?
2: Oui, effectivement, nous, les jeunes Chinois, avons l'habitude de la vie numérisée. La vie connectée en Chine se manifeste dans de nombreux domaines. Par exemple, l'appartement intelligent. Les jeunes aiment bien rendre son appartement plus intelligent avec des appareils électroménagers ou des systèmes de sécurité intelligents. Et grâce à la connexion Internet et au contrôle intelligent, on améliore le confort de la vie domestique. En plus, des services numériques rendent notre vie plus facile, tels que l'apprentissage en ligne ou les consultations médicales à distance. Parfois, quand je me sens mal à l'aise, je vais trouver un médecin spécialisé sur le site de télémédecine et je consulte à distance sur la façon de me soigner. Si c'est pas nécessaire, je vais plus à l'hôpital et cela me permet non seulement de gagner du temps, mais également éviter les infections croisées.
3: Effectivement, tous les exemples que vous venez de citer sont très illustratifs de l'innovation technologique en Chine, notamment l'appartement intelligent, notamment la consultation à distance. C'est des exemples qui ont intégré la vie des Chinois et j'ai l'occasion de les expérimenter tous les jours ici en Chine.
1: Alors, n'oubliez pas que nos invités en ligne nous attendent. Et bonjour Gérard. Vous avez interviewé et couvert 23 entreprises chinoises au Cameroun, dont certaines dirigées par des jeunes entrepreneurs innovantes. Pouvez-vous partager avec nous leur histoire d'innovation technologique et comment ces jeunes ont contribué au développement local?
4: La vérité est d'abord que les Chinois se déploient au Cameroun avec des technologies de pointe afin de soutenir le développement du pays. Cette vision est matérialisée par leur arrivée et l'installation des technologies qui innovent dans le domaine de l'infrastructure, dans le domaine de la téléphonie, dans le domaine du commerce en général, dans le domaine même des énergies renouvelables, des pesticides et autres. Alors, beaucoup sont ceux qui arrivent avec des appareils qui bénéficient du processus d'exonération que l'État du Cameroun donne aux sociétés expatriées à travers l'Agence de promotion des investissements qui accompagne largement une société étrangère tout au long de son processus d'installation. Alors, je vais beaucoup m'atteler sur ces entreprises chinoises qui sont en train de contribuer actuellement à la réalisation d'un chef-d'œuvre qui est une première au Cameroun, vraiment. Et maintenant, les sociétés chinoises soutiennent ainsi la croissance, la prospérité et la viabilité de l'économie camerounaise. Il faut également souligner que l'avènement des technologies chinoises de pointe a apporté une valeur ajoutée dans la création de l'emploi au Cameroun, favorisant ainsi l'insertion professionnelle qui constitue l'un des indicateurs de développement d'un pays. Et peut-être je veux jeter un regard sur CHEC, la société CHEC, China Highway Engineering Corporation, qui est en train de construire, qui a construit le port autonome de Kribi, et qui a apporté une technologie nouvelle dans le cadre des échanges maritimes entre le Cameroun et le reste du pays. Alors, je voudrais rappeler que ce port qui a été construit par le Chinois est l'un des

0: le grand port de la zone maritime d'Afrique, d'Afrique centrale. Et aujourd'hui, on peut reconnaître certaines infrastructures camerounaises. On les identifie par les noms chinois, par exemple le palais des sports, qui est une technologie innovante. Et par exemple, l'immeuble siège de l'Assemblée nationale qui est en cours de construction. L'autoroute Yaoundé-Douala, la première phase qui est en cours et qui devrait être inaugurée très bientôt. L'autoroute Yaoundé-Simalène qui est construite par le chinois CCC. Et voilà donc quelques technologies que les Chinois apportent au Cameroun. Non seulement elles apportent cela, mais ces entreprises chinoises participent à la création de l'emploi. Donc, maintenant, les nouvelles technologies chinoises ont contribué à l'autonomisation du Cameroun dans le secteur du développement infrastructurel, accompagnant bien évidemment des retombées pour les peuples camerounais et chinois. Elles permettent enfin aux institutions publiques et privées locales de s'adopter des technologies les plus récentes et indispensables à la réalisation de leurs projets structurants et priorités en matière de développement durable. Donc voilà en gros ce qu'on peut dire sur le déploiement des sociétés chinoises au Cameroun, notamment avec les technologies nouvelles dans les secteurs que j'ai déjà cités, les énergies renouvelables, les pesticides, les infrastructures, la téléphonie avec Huawei et bien d'autres secteurs qu'on aura beaucoup de temps après pour en parler.
1: Okay, merci beaucoup, monsieur. Et monsieur Ababacar, l'innovation technologique est essentiellement pour la compétitivité des entreprises. En tant qu'entrepreneur établi en Chine, vous avez sûrement des idées précises pour ce volet au niveau des entreprises. Avez-vous des exemples ou des histoires à partager avec nous?
2: Oui, comme vous l'avez dit, l'innovation technologique est aujourd'hui très fondamentale pour l'entreprise. L'innovation définie comme l'application réussie d'une invention dans divers domaines, mise en œuvre au sein de l'entreprise, elle se situe en aval de l'invention. Elle provient nécessairement de la recherche et de le développement qui a été vraiment promu par le gouvernement chinois ici en Chine. En Chine, on constate que l'innovation est continue. Lorsque quelqu'un quitte la Chine pendant un certain temps, lorsqu'il revient, il ne se retrouve plus. Parce que tant l'innovation est. Il verra qu'il y a beaucoup de nouveautés dans le marché. Et la montée en puissance d'une technologie innovante vont obliger l'entreprise ou les entreprises à adopter des démarches réactives. C'est pourquoi toutes les entreprises cherchent à innover. Mais cette innovation aussi, si dans le cadre de cette innovation aussi, si l'entreprise progresse à travers l'introduction de nouvelles technologies, ce n'est pas dû au hasard, mais c'est parce qu'elle s'est allée en contact direct avec tous ceux qui peuvent faire avancer son entreprise, tous ceux qui ont des nouvelles technologies qui peuvent faire avancer son entreprise. Donc, nous, en Chine, dans le domaine de l'entrepreneuriat, il faut innover ou bien on disparaît. Parce que les choses vont tellement vite qu'il faut toujours chercher à innover. Il faut innover par rapport aux produits, il faut innover par rapport aux services, il faut innover par rapport au marketing. Donc, c'est là où je voulais intervenir. Mais il y a beaucoup d'exemples. Le seul fait qu'on est en train de faire une émission en direct et que chacun se trouve à l'autre bout du monde, ça, c'est une innovation. L'innovation la plus récente, tout le monde le sait, c'est l'intelligence artificielle qui est en train de révolutionner tous les systèmes de technologie qu'on a pu comprendre depuis que le monde est monde. On passe à un siècle vraiment technologique. Donc, je pense que nous tous, nous vivons ça, nous le subissons. Et c'est bien. Pour nous, les entreprises, on est obligé d'innover, sinon on disparaît.
3: Ok, nos deux premiers invités en ligne ont vraiment saisi la question de l'innovation technologique à travers des exemples concrets. Nous passons à notre troisième invité qui est Monsieur Tefi Aina de Madagascar. Bonjour Monsieur Tefi Aina. En tant qu'ingénieur et jeune talentueux, vous avez une grande expérience dans le domaine de la construction et des travaux publics. Dans vos projets, avez-vous vu la participation de nombreux jeunes? Comment les jeunes peuvent-ils se développer en tant qu'innovateurs technologiques et contribuer au développement de leur pays?
4: La place des jeunes dans un pays, c'est en un mot, c'est l'avenir. Parce que les jeunes qui donnent le relais après et le devoir d'un pays aux jeunes, c'est de le donner les connaissances, donner ce qu'il faut pour que les jeunes puissent avoir des initiatives, des créativités à chaque fois qu'il y a une opportunité pour développer dans l'objectif de développer le pays, surtout dans le monde rural. Parce que les projets que j'ai actuellement concernent sur la connectivité des transports. Quand je vois ça, ce n'est pas seulement sur la connectivité des transports, mais aussi sur la connectivité des connaissances d'une région vers une autre région, d'un pays vers un autre pays, pour que les jeunes puissent avoir tous les moyens de ravitailler leurs connaissances pour qu'ils puissent se développer dans son zone, puis impacter dans le pays aussi au niveau de développement, l'économie des pays, tout ça, parce que la route, c'est une voie qu'on puisse faciliter la communication entre deux pays, entre deux régions, pour apporter de nouveaux technologies. D'ici peu, il y a une coopération entre les pays chinois et les pays malgaches concernant sur le engrais aux agriculteurs. C'est une bonne chose pour que les jeunes puissent participer au niveau recherche, au niveau études et puis au niveau de la mise en œuvre pour que cet engrais ait un impact sur le rendement au niveau de culture, tout ça parce que un pays basé sur le monde rural pour qu'il puisse développer au niveau de ressources propres d'un pays.
3: Et Monsieur Raffinia a dit quelque chose de très important. Il dit que la jeunesse, c'est l'avenir. Que quand on parle de jeunes, c'est eux qui vont et qui seront les leaders de demain. C'est eux qui vont porter la société demain. C'est eux qui seront les chefs d'entreprise demain. C'est eux qui seront les responsables demain. Donc, ils sont au cœur du développement. Ils sont au cœur de la dynamique sociale. Et véritablement, il faut mettre l'accent sur eux en les formant bien. En leur donnant toutes les chances de se frayer un passage dans la société. Et c'est très important. Une société qui oublie sa jeunesse est une société qui est appelée à mourir. Donc, il a dit quelque chose de très, très, très capital. Et c'est sur ce point que je voulais intervenir.
5: Restez branchés sur CGTN Radio. On va souffler un peu avec une belle mélodie et on se retrouve après pour la rubrique Apprenons les Chinois.

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7: Apprenons le chinois.
8: Suizhonghuohua.
7: Bonsoir, chers amis. 亲爱的朋友, 晚上好. Bienvenue à notre cours de chinois. Tout d'abord, je vous rappelle de ce que nous avons appris dans la leçon précédente. 这是我丈夫, c'est mon mari. 这是我夫人, voilà ma femme. 我很高兴认识您. Je suis heureux de vous connaître. 见到您,我很高兴. Je suis ravi de vous rencontrer. 我向你们介绍我们的女儿. Je vous présente notre fille. 你们认识我们的儿子吗? Vous connaissez notre fils? 你们认识呀? Vous vous connaissez alors? Aujourd'hui, nous apprendrons quelques phrases pour inviter quelqu'un à faire quelque chose.
6: Leçon numéro 5.
9: 小丁,你在干什么呢?
10: Oh, 没干什么.
9: 你今天晚上有空吗?
10: 我不知道。你想去看电影吗？我请你。谢谢，我不想看。那你想去跳舞吗？我不想跳。你想去游泳池游泳吗？嗯，我看看吧。那我请你去餐馆吃饭。哦，那好呀，这个主意不错。去哪儿你挑。 Maxime.
6: Explication.
7: 小丁,你在干什么? 小丁, qu'est-ce que tu fais là? Oh, 没干什么. Oh, pas grand-chose. 你今天晚上有空吗? Tu es libre ce soir? 我不知道. Je ne sais pas. 你想去看电影吗? Ça te dirait d'aller voir un film? 我请你. Je t'invite. 谢谢. 我不想看. Merci, mais ça ne me dit rien. 你想跳舞吗? Tu veux danser? 我不想跳. Non, je n'ai pas envie. 你想来游泳池游泳吗? Tu veux venir à la piscine? Oh, 我看吧. Je vais voir. 那我请你去餐馆吃饭. Alors, je t'invite à dîner au restaurant. Oh, 那好呀. Oh oui alors, 这个主意不错. C'est une bonne idée.
6: Explication.
7: 做, 干, faire, 干, 什么, qu'est-ce que, 什么, 没什么, pas grand-chose, 没什么, 空, 空闲, libre, 空闲. 知道, savoir, 知道, 不, ne pas, 不, 电影, film, 电影, 邀请, invité, 邀请, 请, 跳舞, danser, 跳舞, 游泳, aller à la piscine, 游泳, 游泳池, la piscine, 游泳池, 餐馆, restaurant, 餐馆, 晚餐, dîner, 晚餐, 好, 行, oui, 好, 好的, bon, 好，好的。主意 ，idée， 主意。
10: 小丁，你在干什么呢？
5: 哦，没干什么。
10: 你今天晚上有空吗？
5: 我不知道。
10: 你想去看电影吗？我请你。
5: 谢谢，我不想看。
10: 那你想去跳舞吗？
5: 我不想跳。
10: 你想去游泳池游泳吗？
5: 嗯，我看看吧。
10: 那我请你去餐馆吃饭。
5: 哦，那好呀，这个主意不错。
10: 去哪儿你挑。
5: Maxime。
7: Ce soir, comme j'ai pas grand-chose à faire, j'ai invité des amis à dîner à la maison. Alors, je vous dis au revoir et nous nous retrouverons demain à la même heure. 再见，明天见。
8: 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Yeah!

Le président chinois Xi Jinping s'est entretenu mardi par téléphone avec le premier ministre britannique Andy Burnham pour le féliciter de sa prise de fonction. Xi Jinping a déclaré que la Chine et le Royaume-Uni étaient des partenaires stratégiques globaux. Il a appelé au respect, à la confiance mutuelle, à la recherche de points d'entente tout en mettant de côté les divergences, ainsi qu'au renforcement d'une coopération mutuellement bénéfique. Il a ajouté que la période couverte par le 15e plan quinquennal de la Chine permettrait une plus grande ouverture de secteurs tels que ceux de l'éducation, de la santé, de la finance, offrant ainsi de nouvelles opportunités de coopération bilatérale. Xi Jinping a également appelé à des échanges plus étroits dans les domaines de la science, de l'éducation.

0: partenariat stratégique à long terme, à élargir la coopération et les échanges entre les peuples et à travailler avec la Chine pour relever les défis mondiaux et promouvoir la stabilité et la prospérité mondiale. Il a également remercié la Chine pour l'aide apportée aux citoyens britanniques touchés par la coulée de boue meurtrière survenue à Guijon dans le Xinjiang. Et l'Iran affirme que les négociations avec Oman concernant un couloir temporaire permettant un passage en toute sécurité à travers le détroit d'Ormuz ont atteint leur phase finale. Cette annonce fait suite à une déclaration commune publiée à la fin du mois dernier dans laquelle les deux pays avaient annoncé avoir échangé leur point de vue sur un projet de cadre régissant cette voie navigable.
1: À ce stade, nous pouvons affirmer que les négociations entre l'Iran et Oman ont atteint leur phase finale. Il est probable que, dans les prochains jours, l'accord entre l'Iran et Oman sur une voie de passage temporaire et sécurisée dans le détroit d'Ormuz soit enregistré auprès de l'Organisation maritime internationale.
2: Ces discussions interviennent alors que les États-Unis et l'Iran continuent de s'attaquer mutuellement, les deux camps ayant frappé les navires de l'autre partie ce week-end. Le président du Parlement iranien, Mohammad Barghar Khalibaf, a déclaré que l'Iran riposterait à toute nouvelle attaque américaine contre ses biens. Il a averti que les infrastructures énergétiques américaines dans le Golfe, y compris les installations pétrolières et gazières, étaient vulnérables.
0: Et les tensions ne cessent de s'intensifier près du détroit d'Ormuz. Notre correspondant Sefer Saremi s'est rendu à Bandar Abbas, dans le sud de l'Iran, pour découvrir la vie sur place.
3: Le détroit d'Ormuz est à nouveau au cœur d'une dangereuse escalade après que les États-Unis et l'Iran se sont livrés à des attaques de représailles contre des navires ce week-end. Le trafic maritime dans cette voie navigable a fortement diminué, les navires étant confrontés à des risques de sécurité croissants. Nous avons donc décidé de nous rendre dans la ville portuaire de Bandar Abbas, dans le sud de l'Iran, pour voir ce qui se passe sur le terrain et comment ces tensions affectent les personnes qui y vivent et y travaillent. Ici, en mer, les vagues sont fortes, à l'image des tensions qui entourent cette voie navigable cruciale.
4: I'm reporting from the Strait of Hormuz.
3: Je vous parle depuis le détroit d'Ormuz. Je suis d'abord arrivé au port de Bandar Abbas, puis j'ai embarqué sur ce bateau pour rejoindre ces eaux du détroit. Notre guide m'a expliqué que ce navire, Ali, montrez-le s'il vous plaît, a été saisi par le corps des gardiens de la révolution islamique et qu'il est immobilisé ici depuis plus d'une semaine. Vous savez, on peut couvrir l'actualité du détroit d'Ormuz depuis une salle de rédaction, depuis Téhéran ou d'autres villes. Mais quand on vient ici, tout est différent et on ressent la tension ainsi que l'incertitude qui règne sur ces eaux. J'ai également discuté avec quelques personnes au port qui m'ont expliqué que depuis le début de la guerre et la fermeture du détroit, elles subissaient une forte pression économique. Mais avant que nous ayons pu interroger davantage de personnes, les agents de sécurité nous ont demandé de quitter les lieux. Nous avons tout de même pu nous entretenir avec quelques habitants du port qui nous ont décrit comment la perturbation du trafic maritime avait bouleversé leur travail et leur vie quotidienne.
5: Le conflit a clairement affecté notre travail. Avant la guerre, le trafic maritime était plus intense et l'activité ici était bien plus soutenue. Nos revenus et notre activité quotidienne étaient bien meilleurs. Mais ce n'est plus le cas aujourd'hui. Dans les circonstances actuelles, le trafic maritime a été restreint.
3: Les répercussions se font également sentir au-delà de la ville portuaire. Pour les personnes travaillant dans les transports et la distribution alimentaire, l'inflation et la baisse des ventes ont ajouté une pression supplémentaire.
5: Je travaille dans la distribution alimentaire. Je suis livreur de repas dans cette province. Depuis le début du conflit, l'inflation est galopante. Les ventes ont chuté et les prix changent d'une minute à l'autre.
3: Et pour certaines familles, les conséquences du conflit ont été encore plus directes.
5: Ma voiture a été détruite pendant ce conflit, mais je n'ai pas quitté cet endroit et mes amis d'ici sont au courant de tout cela.
3: Pour l'instant, l'avenir du trafic maritime dans le détroit d'Ormuz restera probablement incertain. Alors que les tensions s'intensifient entre l'Iran et les États-Unis, la question n'est plus simplement de savoir quand le trafic maritime reviendra à la normale, mais si cette voie navigable cruciale pourra redevenir suffisamment sûre pour que les navires puissent l'emprunter.
0: Et les droits de douane de rétorsion imposés par le Canada sur environ 20 milliards de dollars américains de produits provenant des États-Unis viennent d'entrer en vigueur. Allant de 15% à 50%, ces mesures visent un large éventail d'importations américaines au Canada. Parmi les plus importantes figurent les droits de douane de 50% sur l'acier et l'aluminium américain, ce qui double le taux précédent. les deux pays n'étant pas parvenus à conclure un accord commercial.

0: mois dernier, Washington a décidé d'imposer des droits de douane de 50% sur 20 milliards de dollars américains de produits canadiens. Le premier ministre canadien Mark Carney a déclaré qu'Ottawa riposterait à ses droits de douane à hauteur équivalente afin de protéger ses travailleurs et ses entreprises. L'opinion publique canadienne soutient largement ces mesures. Des rassemblements ont eu lieu lundi à l'occasion de la fête du travail au Canada à Windsor, plaque tournante de l'industrie automobile intégrée canado-américaine. Les participants ont appelé à la solidarité. Et la Chine estime que le Japon doit respecter ses obligations et détruire les armes chimiques abandonnées en Chine lors de son invasion pendant la Seconde Guerre mondiale. L'Organisation pour l'interdiction des armes chimiques et des représentants de 12 pays se sont rendus en Chine pour inspecter les installations de destruction, soulignant ainsi les dangers persistants que représentent ces armes.
1: L'agression des militaristes japonais contre la Chine à l'époque a entraîné de profondes catastrophes humanitaires et laissé derrière elle le fléau historique des armes chimiques abandonnées. Grâce à cette visite, toutes les parties ont pu mieux comprendre les graves préjudices que ces armes chimiques ont causés à la vie, au bien et à l'environnement écologique du peuple chinois. Toutes les parties ont apporté leur soutien à l'OIAC, conformément à la Convention sur les armes chimiques, pour exhorter le Japon à s'acquitter dès que possible de ses obligations, à savoir détruire complètement, intégralement et totalement les armes chimiques abandonnées en Chine, rendre des terres saines au peuple chinois et concrétiser l'objectif d'un monde exempt d'armes chimiques.
0: L'Indonésie a rouvert son aéroport principal de Jakarta ainsi que 4 autres aéroports qui avaient été fermés en raison des cendres volcaniques provenant du mont Anak Krakatau. Selon les autorités, 178 avions immobilisés à l'aéroport Soekarno-Hatta doivent encore faire l'objet d'un contrôle de navigabilité. Près de 3000 vols ont été perturbés, bloquant 341 000 voyageurs depuis que les premières éruptions commençaient à recouvrir Jakarta et ses environs de cendres vendredi soir. 6 des 8 aéroports qui avaient été fermés ont repris leurs activités lundi et mardi après que le vent a chassé les cendres des zones environnantes. Toutefois, l'agence indonésienne de surveillance des volcans a indiqué que l'Anak Krakatau est entré en éruption à 3 reprises ce mardi matin. L'ampleur de ces éruptions n'était pas immédiatement connue. Et les dirigeants africains, les institutions financières et les militants pour le climat réclament une accélération de la mise en œuvre des engagements climatiques. La 14e conférence sur le changement climatique et le développement en Afrique s'est ouverte à Addis Abeba avec à l'ordre du jour la finance climatique, l'adaptation et l'influence de l'Afrique dans les négociations mondiales.
2: La conférence de 3 jours se tient au Centre de conférence des Nations Unies sous le thème des promesses à la mise en œuvre, la feuille de route Belémontalia Addis. Elle est organisée par la Commission économique des Nations Unies pour l'Afrique, la Commission de l'Union africaine et la Banque africaine de développement. Les délégués doivent élaborer les messages d'action climatique d'Addis Abeba, qui définiront les priorités africaines pour la COP31 à Antalya et contribueront à préparer la COP32 à Addis Abeba en 2027. Des responsables des Nations Unies soulignent que le financement limité et coûteux continue d'empêcher les pays africains de mettre en œuvre leur plan climatique. Cela dit, la finance reste l'un des plus grands obstacles à la mise en œuvre à travers l'Afrique. Le continent a besoin d'environ 277 milliards de dollars par an pour mettre en œuvre ses CDN d'ici 2030. Pourtant, les flux actuels de financement climatique ne couvrent qu'environ 11% de ce besoin. Clavé Gatet a indiqué que l'investissement climatique devrait également élargir l'accès à l'électricité, renforcer les capacités productives et créer des emplois. La Banque africaine de développement affirme qu'elle s'efforce de transformer les engagements climatiques en projets financés, en particulier dans les pays très vulnérables au changement climatique. Nous avions fixé un objectif de mobilisation de 25 milliards de dollars pour l'action climatique dans le cadre du programme d'accélération de l'adaptation en Afrique. Nous en avons déjà mobilisé 19 milliards, soit près de 78% de l'objectif que nous nous étions fixé, ce qui est impressionnant. Nous fournissons en outre un soutien aux pays à faible revenu d'Afrique et nous disposons d'un guichet, le guichet d'action climatique, qui a mobilisé un demi-milliard de dollars de soutien direct à des projets d'investissement dans 41 projets répartis dans 37 pays africains. Mitika Mwenda, directeur exécutif de l'Alliance panafricaine pour la justice climatique ou PACJA, a déclaré que les communautés touchées doivent être associées à l'élaboration des politiques.

0: politiques censées les protéger. Nous voulons une voix plus forte. Nous voulons que l'Afrique soit reconnue. Nous voulons que nos réalités et nos aspirations soient prises en compte au niveau international. Et nous voulons que nos problèmes soient traités. La participation des communautés africaines est très importante, car on ne peut pas mettre en œuvre des politiques dont on n'a pas participé à l'élaboration.
1: Les opérations de sauvetage et de secours se poursuivent dans le district de Guijon après qu'une coulée de boue dévastatrice a frappé la région autonome du Xizang dans le sud-ouest de la Chine. La route nationale 216 qui a été rouverte constitue une artère vitale pour acheminer les personnes, les ravitaillements et les engins lourds au cœur de la zone sinistrée. Le long de cet axe, les équipes effectuent des inspections et une surveillance 24 heures sur 24, tout en renforçant les zones vulnérables afin de garantir la sécurité et la praticabilité de la route.
0: Nous avons installé un radar de pente à un emplacement approprié afin de surveiller les conditions dangereuses sur l'ensemble de cette zone. En cas de chute de pierre ou de glissement de terrain, nous transmettrons immédiatement les informations pertinentes au centre de commandement. Ce dernier contactera alors les autres services concernés pour mettre en place des mesures de régulation de la circulation ou procéder à des opérations supplémentaires de nettoyage et de protection du tronçon routier affecté.
2: Les équipes ont identifié 58 points à risque géologique le long de ce tronçon de la route nationale 216 et surveillent chacun d'entre eux de près. Concernant les rochers instables susceptibles d'affecter la circulation, les équipes routières procèdent à des inspections approfondies et mettent en place des mesures de protection. Dans les zones situées le long de la rivière, les équipes renforcent également la route pour l'empêcher d'être emportée par les eaux. De nouvelles précipitations étant attendues, des matériaux supplémentaires ont été préparés afin que les équipes puissent rapidement consolider la route si les conditions venaient à s'aggraver.

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0: Bonjour à tous, bienvenue dans une nouvelle émission de Classico. Aujourd'hui, nous allons découvrir tout d'abord l'évolution au secteur des services destinés au troisième âge et ensuite nos regards se tournent vers le fabriqué en Chine. Un reportage nous permet d'avoir un aperçu sur la formation des compétences professionnelles en Chine.
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0: Le vieillissement de la population est aujourd'hui une tendance mondiale et la Chine n'y échappe pas. Fin 2022, on comptait en Chine quelque 280 millions de personnes âgées de plus de 60 ans. Selon les estimations, ce chiffre dépassera la barre des 400 millions d'individus d'ici 2035. Han Guilin, 67 ans, habitant de Pékin, fait partie de la colossale population âgée de Chine. Il souhaite trouver des produits et services communs et efficaces pour améliorer sa qualité de vie.
8: D'après ma propre expérience,

0: vieillissent. Mes parents âgés et mes proches ont tous connu les difficultés du vieillissement, et c'est une préoccupation commune à toute la société, on devrait faire avancer les choses à ce stade. J'ai essayé plusieurs produits internationaux visant à prendre soin des personnes âgées, qui sont pour moi une grande aubaine et un grand espoir. Les produits en provenance du reste du monde nous offrent davantage de choix.
1: Depuis une dizaine d'années, les capitaux étrangers ont commencé à s'implanter en Chine sur le marché des services de soins aux personnes âgées, pour répondre aux besoins du marché et à exploiter le gigantesque marché chinois. Étant les premiers pays à être entrés en période de vieillissement de leur population, les pays occidentaux ont développé de multiples produits et services pour les personnes âgées. Des produits ont apporté des nouveautés et permis de combler les lacunes sur le marché chinois. Arrivé en Chine en 2015, Aquamunit, une marque venant des Pays-Bas spécialisée dans la réhabilitation aquatique, a travaillé avec plusieurs établissements médicaux chinois pour y entamer la construction d'infrastructures et la formation à la réhabilitation aquatique. Liu Huijie, représentante en Chine d'Aquamunit.
2: La réhabilitation se faisait principalement par immersion dans l'eau en Chine. Quant à nous, nous préconisons des exercices actifs. Des exercices de port de poids et de résistance peuvent être effectués dans l'eau pour aider les patients en phase post-opératoire à reconstruire rapidement leurs muscles. La réhabilitation dans l'eau a ses propres avantages. Grâce à la flottabilité de l'eau, le corps peut être placé dans un état proche de l'apesanteur et des exercices de force et de souplesse ciblés dans ces conditions peuvent être très efficaces et améliorer l'état des muscles.
1: B+H Consulting International figure parmi les premières entreprises étrangères à s'installer en Chine dans le domaine de la conception architecturale des établissements de soins. Depuis une dizaine d'années, la société canadienne a constaté la transformation du secteur en Chine. Écoutons Landy Liang, directrice supérieure de la clientèle de B+H Consulting International.
3: Beaucoup de nos propriétaires préféraient un grand espace, tandis qu'aujourd'hui on souligne davantage une conception qui insiste sur la primauté de l'homme. Nous accordons beaucoup d'attention aux détails de la conception, en respectant les caractéristiques et les habitudes des personnes âgées. En termes d'emplacement, ils souhaitent pouvoir passer du temps avec leur famille en ville et continuer à communiquer avec leurs amis et voisins. Si l'on veut tenir compte des besoins des personnes à mobilité réduite, il faut leur donner suffisamment d'espace, sans viser le luxe, mais en privilégiant la commodité et le confort.
1: En 2014, le Conseil des affaires d'État de Chine a publié un document visant à encourager et à soutenir les investisseurs étrangers à investir dans les maisons de retraite. Les entreprises internationales ont vu des opportunités à cet égard et voudraient profiter des immenses perspectives de l'économie des chevaux gris en Chine afin de mieux s'adapter à la vie des Chinois âgés. Spécialisée dans les soins infirmiers à domicile pour le troisième âge, la société néerlandaise Purzurg dispose d'une équipe professionnelle d'infirmiers pour effectuer des soins à domicile.
4: Installée en Chine depuis 2014, Purzurg a coopéré tout d'abord avec les agglomérations locales chinoises pour prendre soin des personnes âgées, qui perdent la capacité à effectuer les activités du quotidien. Le personnel infirmier se rend chez les seniors, et leur offre de multiples services infirmiers, allant de la prise de douche à la surveillance de la glycémie, en passant par la réhabilitation physique.
1: Selon les statistiques de la Commission nationale de la santé, 90% des Chinois âgés ont choisi de passer chez eux la période post-retraite. Le représentant en Chine de Purzurg, Daniel Huang, estime que le marché futur des soins infirmiers à domicile sera très vaste en Chine.
4: D'abord, la population âgée est très importante et le sera encore plus avec l'augmentation de la longévité. Deuxièmement, la structure de la famille à enfants unique en Chine fera que les familles chinoises auront besoin de plus de soutien en termes de services publics. En outre, nous avons constaté que de nombreuses personnes âgées souhaitaient encore vivre chez elles et nous espérons fournir des services de qualité dans ce domaine.
1: Les entreprises japonaises cherchent également à s'implanter sur le marché chinois. Une dizaine de marques japonaises se sont exposées récemment auprès du public chinois. Yan Chao, représentant du marketing de ces marques,

0: marque japonaise en Chine.
1: Le Japon est entré dans une société vieillissante depuis 1979, et pendant près de 50 ans, le pays a élaboré de nombreux produits d'excellente qualité et souhaite exploiter le vaste marché chinois. De l'appareil de physiothérapie aux chaussures destinées au troisième âge, la plupart des produits ne sont pas encore présentés et vendus en Chine. Ils souhaitent trouver des agents ou des partenaires pour la production locale en Chine par le biais de l'exposition.
0: Les perspectives du marché sont prometteuses, alors les entreprises étrangères devaient savoir s'adapter aux conditions locales. Or, la tarification reste problématique pour ces produits étrangers. Yan Chao.
1: Le coût de la main-d'œuvre est plus élevé au Japon, et pour réduire le coût, des marques japonaises comptent fabriquer leurs produits localement en collaboration avec les usines chinoises. Une entreprise japonaise qui produit des toilettes et des bidets va fabriquer des produits en Chine pour s'adapter aux conditions physiques et à la taille des Chinois, différentes des Japonais.
0: D'ici à 2050, on prévoit que le potentiel de consommation de la population âgée chinoise atteindra environ 106 000 milliards de yuan, ce qui fera de la Chine le pays disposant du plus grand potentiel de marché du genre dans le monde. Au niveau du gouvernement, la Chine encourage les capitaux étrangers à prendre part au marché des soins pour personnes âgées. L'industrie des services aux personnes âgées est en constante transformation et se développe rapidement en Chine. L'Antilian souhaite continuer à investir dans le marché de services aux personnes âgées en Chine.
2: Au départ, c'était souvent les entreprises étrangères qui nous demandaient d'effectuer les conceptions, tandis qu'aujourd'hui de plus en plus d'entreprises privées chinoises cherchent à nouer des coopérations. Il nous fallait donc fournir des concepts et autres services de meilleure qualité afin d'attirer les clients sur le marché chinois.
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0: L'utilisation des technologies numériques sont de plus en plus fréquentes dans les services destinés au troisième âge.
4: Avec une simple touche du bouton, le senior peut envoyer un message de secours qui sera rapidement capté par le centre d'urgence de sa communauté. Ce dernier va immédiatement localiser le signal et prêter secours à la personne âgée en fonction de son document enregistrant ses conditions physiques.
0: Vous venez d'entendre le responsable de vente d'un téléinvestisseur qui explique l'usage d'un produit à un client. En forme du bracelet, ce téléinvestisseur à une touche permet, à l'aide d'une puce insérée en son sein, d'enregistrer les données physiques et de demander secours en cas d'urgence. Comme son nom l'indique, le bracelet n'est muni que d'un seul bouton. Une conception qui vise à faciliter l'usage du téléinvestisseur pour les personnes âgées, souvent embarrassées par le fossé numérique. Aujourd'hui, de multiples produits numériques font leur apparition sur le marché, ce qui aide le troisième âge à passer plus heureusement la période post-retraite. Le système de surveillance de sécurité est aussi un produit numérique installé dans un grand nombre de maisons de retraite en Chine. Faisant usage des technologies 4G et d'Internet des objets, ce système permet de donner l'alerte en cas d'urgence, telles que l'anormalité de la fréquence cardiaque, l'attardement aux toilettes ou sans activité vitale. En plus, une application sur le portable permet aux jeunes d'être informés de façon constante des informations physiques de leurs parents. Longpong Technology est une société chinoise qui se spécialise dans la recherche et le développement des produits intelligents au service du troisième âge. Li Yunxu, agent du marketing de Longpong.
5: Il arrive parfois que les seniors tombent par terre à la maison, mais sans aide d'autrui, ou qu'ils se perdent dans la rue. Ce sont tous des problématiques dont on doit prendre en considération. Nous souhaitons éviter au possible ce genre de tragédie en recourant aux moyens intelligents.
0: L'apparition des produits développés à partir des technologies numériques et d'intelligence artificielle aide à largement améliorer la qualité de vie des seniors. Un marché prometteur s'émerge et se développe rapidement en Chine.
5: Le nombre de la population âgée est colossal en Chine, tandis que le personnel de service est relativement peu nombreux. Les produits et équipements intelligents permettent de réduire la charge de travail des agents de service pour qu'ils puissent mieux prendre soin des personnes âgées.
0: Selon les statistiques de la Commission nationale de la santé de Chine, 90% des Chinois âgés ont choisi de passer chez eux la période post-retraite, ce qui offre des opportunités pour les entreprises du secteur de services intelligents pour les personnes âgées.
5: Au niveau du gouvernement, on peut voir que la Chine attache une grande importance à ce domaine. Prenons l'exemple de Beijing, les agglomérations sont en train d'effectuer des transformations d'infrastructures en faveur du troisième âge, des fonds ont été versés, et seront continuellement versés, par les services gouvernementaux à différents échelons, pour installer des équipements.
0: À l'heure actuelle, la plupart des entreprises dans le domaine de services intelligents pour personnes âgées coopèrent principalement avec les maisons de retraite ou les gouvernements. Selon Li Yunxu de Longbong Technology, son entreprise a fourni depuis 2019 des services à quelque 2000 résidences de vieillesse à travers le pays, couvrant plus de 100 000 personnes âgées. Certes, le potentiel du marché vis-à-vis des consommateurs individuels reste à être développé. Écoutons les remarques du responsable d'une société pékinoise spécialisée dans les produits intelligents destinés au troisième âge.
4: Les gens manquent encore de connaissances sur les produits intelligents. Différenciés à d'autres produits, le marché de services aux personnes âgées a un phénomène particulier, c'est que ceux qui paient les produits ne sont pas les personnes qui les utilisent. Les jeunes sont parfois inconscients et ne savent pas que les seniors ont besoin de tels produits ou services. En l'occurrence, il est important pour nous de renforcer les connaissances des consommateurs.
0: Voilà, c'était un reportage consacré à l'évolution du marché des services aux personnes âgées en Chine. On prend maintenant une pause musicale et de retour dans Classe Echo, vous allez suivre un reportage sur la vie des maîtres artisans qui assurent la réalisation des grandes conceptions scientifiques et technologiques.

0: Vous êtes toujours dans Classe Echo. Le radiotélescope FAST, le programme d'exploitation lunaire Chang'e ou le système de navigation satellite Beidou, tous ces projets phares incarnent la puissance du fabriqué en Chine et la capacité de recherche et de développement du pays. Du plan initial au produit fabriqué, qui sont les maîtres artisans assurant la réalisation de ces grandes conceptions scientifiques et technologiques? Xia Li, ajusteur à China Electronic Technology Group Corporation, est l'un d'entre eux. Il a assumé l'assemblage et l'ajustage des antennes satellites pour les grands projets énumérés précédemment.
1: Distincte d'une production standardisée, les travaux que nous devons réaliser sont des projets extrêmement exigeants quant à la précision des pièces détachées. Chaque assemblage constitue un nouveau défi pour nous. Je dis souvent à mes apprentis qu'il nous faut réfléchir en position de concepteur pour qu'on puisse mieux comprendre le dessin et les structures du produit et mener à bien l'assemblage et l'ajustage des antennes satellites.
0: La sonde lunaire Chang'e 4 a été lancée avec succès en décembre 2018. Sans la précision du télescope, la sonde ne serait pas capable d'accomplir le premier alunissage en douceur jamais réalisé sur la face cachée de la Lune. Xia Li.
1: 0,004 mm, c'est la précision pour l'assemblage des télescopes. Si on le fait à 0,005 mm, il semble qu'il s'agit d'une nuance négligeable, mais on ne saura pas pratiquer l'observation.
0: Alors, comment faire pour être apte à réaliser de telles tâches? La réponse de Xia Li consiste à faire des exercices autant que possible. Un attachement persistant à la qualité marque son attitude au travail.
1: Un ensemble d'équipements se compose souvent de plusieurs milliers d'accessoires et le détachement d'une simple petite vie provoquerait un accident gravissime. On n'a pas d'autre moyen que d'aller feuilleter les documents pour perfectionner nos compétences.
0: L'héritage du maître à l'apprenti est très important pour la transmission des savoir-faire de l'ajustage. Xia Li rappelle ses premiers jours en tant qu'apprenti.
1: Mon maître est une personne sérieuse, il ne parle pas beaucoup. Jusqu'aujourd'hui, j'ai encore un peu peur de lui. Un ajusteur doit savoir soulever la lourdeur aussi légèrement que possible. Ce travail est bien exigeant sur la stabilité. Mon maître m'a demandé de faire une dizaine de pompes avant d'affûter le forêt. Après les exercices, on est en état de fatigue et cela aide à tremper ma stabilité.
0: Xia Li éprouve toujours une grande gratitude envers son maître. Il lui a enseigné les compétences professionnelles et l'a beaucoup influencé sur sa manière de penser.
1: Le plus important, c'est qu'il m'a montré cette mode de pensée en tant qu'ajusteur professionnel. Il nous a appris à ne pas se presser de faire la tâche, parce que sans lui, la qualité prime toujours sur la vitesse. Ça, c'est le plus grand profit. Cette idée m'a tellement influencé. Lorsque je dirige aujourd'hui une équipe à mon tour, j'ai la même exigence sur le travail.
0: Xia Li se consacre à l'ajustage depuis plus de 30 ans et garde toujours un respect solennel envers la mise en application des compétences professionnelles. Mais il accorde aussi beaucoup d'enthousiasme à son travail.
1: Nos produits ne sont pas que des métaux froids, ils sont aussi des œuvres d'art. Chaque fois que je finis l'ajustage, le produit devient comme mon propre enfant alors que c'est moi qui lui donne vie. Une fois livré au client, il acquiert son propre univers.
0: Aujourd'hui, la Chine aspire à un développement axé sur la qualité des plans économiques et sociaux. Les compétences professionnelles permettent à Xia Li de faire des réflexions en la matière. Selon lui, dans ce processus, il fallait que le pays se munisse d'une équipe d'ouvriers et de gens compétents qualifiés.
1: Lorsque le pays a besoin d'un développement de qualité, il ne fallait pas non seulement renforcer la capacité de recherche, mais aussi développer la formation des talents avec des compétences professionnelles. Si les compétences des ouvriers ne sont pas à la hauteur de la recherche et du développement, une fois que le produit sera mis en service, sans l'assurance d'ouvriers qualifiés, la performance du produit ne répondra pas aux exigences.
0: Selon les chiffres de sources officielles, À la fin de 2021, on compte plus de 200 millions de travailleurs de compétences en Chine, soit 26% de la population active totale, qui s'élève à 650 millions de personnes. Parmi ces travailleurs de compétences, le nombre de talents munis de hautes qualifications dépasse 60 millions de personnes, soit 30% du chiffre total. En tant que député à la 14e Assemblée populaire nationale, Xia Li a soumis en mars 2023 une proposition évoquant le renforcement de la formation des talents de compétences en Chine. Pour lui, il fallait tout d'abord établir au niveau gouvernemental un concept bien ciblé pour ensuite élaborer des politiques en faveur de la formation professionnelle.
1: Les écoles, elles aussi, devraient renforcer les échanges avec les entreprises et les usines pour mieux savoir de quelle technologie et de quelle sorte de talent on a besoin dans la pratique et ainsi lancer une coopération plus efficace avec elles. Il ne faut non plus oublier la formation dirigée par le concepteur au sein de l'entreprise. Cela est, à mon avis, la formation la plus économique parce qu'elle est orientée directement vers la production.
0: Face à l'essor de l'intelligence artificielle, Xia Li avoue un sentiment de crise, mais il affirme le rôle toujours indispensable des ouvriers qualifiés dans l'assemblage des équipements de précision.
1: Une machine ou outil n'arrivera jamais à fabriquer une machine dont la précision est plus élevée que celle de cette machine ou outil. Elle n'est point compétente de réaliser cette tâche, le rôle de l'homme est illustré à ce moment. Nous fabriquons des produits issus de recherches scientifiques qui sont souvent en forme originale et distincte. Les machines sont parfois incapables de faire ce genre de produits. On a encore besoin des ouvriers compétents pour réaliser l'assemblage et l'ajustage.
0: Un ouvrier de compétence devait se munir d'un esprit de dévouement, d'une capacité d'apprendre et du sens de responsabilité, d'après Xia Li. Il souhaite apprendre de nouvelles connaissances auprès des jeunes ouvriers au temps de la révolution industrielle, tout en s'efforçant de leur transmettre ses compétences traditionnelles.
1: Nous devons certainement nous adapter à l'évolution de l'époque au lieu d'y être réfractaires. Les jeunes ouvriers sont bien intelligents et ils grandissent beaucoup plus vite que ma génération. En général, au bout de 3 à 5 ans, ils sont capables de réaliser un projet et après une dizaine d'années, ils dirigent déjà une équipe capable d'accomplir des projets assez importants. Ma tâche est de faire rayonner les compétences et de ne pas les laisser disparaître.
0: On prend à présent une pause musicale et on se retrouve juste après pour la dernière partie de notre émission consacrée aux courtes chinoises.

0: Merci de nous rejoindre dans Classico. C'est le moment de suivre notre rubrique Le chinois au quotidien.
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0: Bonjour à tous, bienvenue dans notre cours de chinois au quotidien, c'est Xiaotai.
1: Salut Xiaotai, moi c'est toujours Thomas, votre apprenti étudiant en chinois. Et je crois que la dernière fois nous avons parlé d'achat par téléphone, Tai. Donc le plus important ça va être de réviser les phrases du cours précédent. Alors la première phrase c'était « Je veux commander une pizza ». Comment tu dis ça en chinois ?
0: 我要订个比萨饼.
1: Comment puis-je payer ? Alors, comment on dit ça en chinois, Tai ?
0: 怎么付钱呢?
1: Une nouvelle phrase, vous pouvez payer à la livraison.
0: 您可以货到付款.
1: Encore une phrase et une dernière, donnez-moi une heure.
0: 您说个时间.
1: Allez, on se réécoute les dialogues en entier de la dernière fois.
2: 喂,你好,我要订一个比萨饼。大的还是小的? 大的,怎么付钱呢?
3: 可以货到付款。请送到北京大学西门吧。好的。您几点能送到?
2: 你说一个时间。大概12点吧。
1: Bon allez, la révision s'arrête là, c'est le moment de passer aux nouvelles phrases du jour où je crois qu'on va parler de vêtements. Alors comme d'habitude, Xiaotai va vous donner les phrases en chinois, je vais les traduire en français et puis on va commencer les exercices.
0: 我想买一件旗袍.
1: Je veux acheter une qipao.
0: 这是什么料子的?
1: C'est en quel tissu?
0: 蓝色的好还是黄色的好?
1: Quelle est la mieux, la bleue ou la jaune?
0: 能试试吗?
1: Je peux l'essayer?
0: 能打折吗?
1: Pouvez-vous me faire une réduction? Allez, quand je rentre en France, je voudrais ramener à ma mère un truc bien pékinois, une qipao. Eh bien, c'est une robe fendue des deux côtés. C'est une robe traditionnelle chinoise d'origine manchoue qui permet aux femmes de montrer pleinement sa féminité.
0: Quand tu te trouves dans le magasin, tu peux dire au vendeur « 我想买一件旗袍. » Je n'ai pas la peine de répéter.
1: Ok, wow.
0: 想, vouloir.
1: 想.
0: 买, acheter.
1: 买.
0: 一件旗袍, c'est une robe fendue des deux côtés, une robe chinoise.
1: Voilà, qipao, qui se traduit en français par robe fendue des deux côtés. Mais maintenant, on a tendance à utiliser directement sa prononciation en chinois, c'est-à-dire qu'on n'utilise plus robe fendue des deux côtés, on dit directement qipao. La phrase en entier, Tai.
0: 我想买一件旗袍. Ok, maintenant, on va écouter le premier dialogue.
2: 你要买什么衣服?
3: 我想买一件旗袍.
1: Et je veux demander en quel tissu est cette robe. Alors comment dit-on ça en chinois, Tai?
0: Tu peux dire 这是什么料子的? 这, ce.
1: 这.
0: 是 veut dire être.
1: 是.
0: 什么 veut dire quel.
1: 什么.
0: 料子, tissu.
1: 料子.
0: 这是什么料子的?
1: Qui veut dire quel est ce tissu? Bon, on s'écoute le dialogue.
3: 这是什么料子的?
2: 真丝的.
1: Voilà, on vient d'écouter le dialogue. Il me semble que le vendeur répond « C'est de la soie ». Alors, comment on dit le mot « soie » en chinois, Tai ?
0: Jensi.
1: Jensi. Une nouvelle phrase, mais de quelle couleur faut-il l'acheter, le bleu ou la jaune ?
0: Bon, là, tu peux demander l'avis de tes amis chinois. Sinon, tu peux aussi décrire au vendeur ta mère, c'est-à-dire sa couleur de peau, son style, ses préférences quant aux couleurs. Tu peux ainsi demander « 蓝色的好 还是 黄色的好 ?» 蓝色的, le bleu.
1: 蓝色的.
0: 还是 veut dire « où ?»
1: 还是.
0: 黄色的, le jaune.
1: 黄色的.
0: 好 veut dire « mieux, meilleur ».
1: 好.
0: Donc la phrase au complet, 蓝色的好 还是 黄色的好. Ok, on va écouter le troisième dialogue.
3: 蓝色的好 还是 黄色的好?
2: 蓝色的更适合您.
1: Voilà, il me semble que dans ce dialogue, le vendeur répond au potentiel acheteur, le bleu vous va mieux. Comment dit-on ça en chinois, Tai?
0: 蓝色的更适合您.
1: Voilà, et on aura compris que 蓝色的, ça veut dire...
0: Le bleu.
1: Ok, on est d'accord. Bon, je crois que tu vas m'apprendre une autre phrase. C'est quand même important d'essayer les vêtements. Alors, comment dit-on ça en chinois? Je peux l'essayer.
0: 我能试试吗?
1: 我能试试吗?
0: 我能试试吗? 我, bien sûr, c'est je.
1: 我.
0: 能, pouvoir.
1: 能.
0: 试试, essayer.
1: 试试.
0: 我能试试吗?
1: Bon, on s'écoute tout de suite le dialogue 4.
3: 能试试吗?
2: 您穿什么号的？
3: 中号的。
1: Allez, dans les phrases que nous venons d'entendre, on a bien sûr entendu « je peux l'essayer ». Et il y avait deux autres phrases. Alors la deuxième phrase, c'était « quelle est votre taille ?» Comment dire ça en chinois ?
0: « 您穿什么号的?»
1: Voilà, et la réponse de la femme, c'était « je suis de taille moyenne ». Alors comment dit-on « moyenne taille ?» ?»«
0: 中号的。»
1: Ok, bon, ça y est, le tissu choisi, la robe également, bref, tout va bien. Mais j'aimerais bien sûr qu'on me fasse une petite réduction. Comment demander ça en chinois, Tai?
0: Bon, alors soit je te propose d'écouter d'abord le dialogue 5 dans lequel tu vas trouver les réponses.
3: 多少钱?
2: 980 yuan.
3: 太贵了,能打折吗?
2: 可以打九折。
0: Alors Thomas, mon étudiant, as-tu saisi quelque chose de ce dialogue?
1: Je pense, ouais, mais le mieux, c'est que tu répètes les phrases une fois en chinois et que je les répète, moi, en français.
0: D'accord. 多少钱?
1: Ça fait combien?
0: 980 yuan.
1: 980.
0: 太贵了.
1: C'est très cher.
0: 能打折吗?
1: Est-ce que vous pouvez me faire une réduction?
0: 可以打九折.
1: 10% de réduction.
0: Ok, maintenant je propose qu'on révise un peu les phrases clés d'aujourd'hui avant de repasser les dialogues au complet.
1: Voilà, alors on va s'écouter les phrases. Je veux acheter une qipao.
0: 我想买一件旗袍。
1: C'est en quel tissu?
0: 这是什么料子的?
1: Lequel est le mieux? Le bleu ou la jaune?
0: 蓝色的好还是黄色的好?
1: Est-ce que je peux l'essayer?
0: 能试试吗?
1: Est-ce que vous pouvez me faire une petite réduction?
0: 能打折吗?
1: Ok, allez, on se réécoute les dialogues en complet, donc avant de passer à notre rubrique ABC de la culture chinoise.
2: 您要买什么衣服?
3: 我想买一件旗袍。这是什么料子的?
2: 真丝的。
3: 蓝色的好还是黄色的好?
2: 蓝色的更适合您。
3: 能试试吗?
2: 您穿什么号的?
3: 中号的。多少钱？
2: 九百八十元。
3: 太贵了，能打折吗？
2: 可以打九折。
0: C'est tout ce qu'on a appris aujourd'hui. Passons maintenant à la rubrique ABC de la culture chinoise.
1: Voilà, aujourd'hui il sera question de couleurs. On sait que le rouge est une couleur très appréciée par les Chinois parce qu'il incarne le bonheur, la joie. Lors des fêtes, on accroche partout des lanternes rouges en fait aux maisons, au plafond. Il y en a partout dans la rue. Lors des mariages, des cérémonies heureuses, la fiancée porte également un vêtement rouge, des chaussures rouges, et le palanquin pour la transporter est aussi généralement de couleur écarlate. Le rouge est en même temps un signe de réussite, et si quelqu'un se trouve dans une situation favorable, on dit taille...
0: Zaohong.
1: Voilà, et si on le traduit mot à mot, ça veut dire marcher vers le rouge.
0: Et la personne qui a la faveur du chef est nommée Hongren.
1: Voilà, ça veut dire la personne rouge.
0: Le fait de distribuer le profit est appelé fen hong.
1: Voilà, distribuer le rouge.
0: Le rouge incarne aussi la beauté. On qualifie le visage d'une belle femme hong yan.
1: Par contre, en Occident, le rouge porte une signification toute différente et relativement péjorative. On le lit souvent au feu, à l'enfer, au sang, toute une symbolique qui nous vient des temps moyenâgeux. Il symbolise également la cruauté ou bien sûr, le rouge, c'est la couleur du sang.
0: Voilà une preuve de plus de la différence culturelle.
1: Tout à fait. Salut Tai et à la prochaine.
0: Salut Thomas, à la prochaine fois.

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Le président chinois Xi Jinping s'est entretenu mardi par téléphone avec le premier ministre britannique Andy Burnham pour le féliciter de sa prise de fonction. Xi Jinping a déclaré que la Chine et le Royaume-Uni étaient des partenaires stratégiques globaux. Il a appelé au respect, à la confiance mutuelle, à la recherche de points d'entente tout en mettant de côté les divergences, ainsi qu'au renforcement d'une coopération mutuellement bénéfique. Il a ajouté que la période couverte par le 15e plan quinquennal de la Chine permettrait une plus grande ouverture de secteurs tels que ceux de l'éducation, de la santé, de la finance, offrant ainsi de nouvelles opportunités de coopération bilatérale. Xi Jinping a également appelé à des échanges plus étroits dans les domaines de la science, de l'éducation, de la culture et du sport et a demandé au Royaume-Uni de protéger pleinement les droits et intérêts légitimes des investisseurs chinois. En tant que membre permanent du Conseil de sécurité de l'ONU et grande puissance économique, Xi Jinping a déclaré que la Chine et le Royaume-Uni devaient renforcer leur coordination par le biais de l'ONU, du G20 et de l'OMC, défendre le multilatéralisme et le libre-échange et promouvoir un monde multipolaire plus équitable et mieux ordonné, ainsi qu'une mondialisation économique inclusive. Andy Burnham a déclaré que le Royaume-Uni était prêt à assurer la continuité de sa politique à l'égard de la Chine, à approfondir son partenariat.

0: affirmé que les négociations entre l'Iran et Oman ont atteint leur phase finale. Il est probable que, dans les prochains jours, l'accord entre l'Iran et Oman sur une voie de passage temporaire et sécurisée dans le détroit d'Ormuz soit enregistré auprès de l'Organisation maritime internationale.
1: Ces discussions interviennent alors que les États-Unis et l'Iran continuent de s'attaquer mutuellement, les deux camps ayant frappé les navires de l'autre partie ce week-end. Le président du Parlement iranien, Mohammad Barghar Khalibaf, a déclaré que l'Iran riposterait à toute nouvelle attaque américaine contre ses biens. Il a averti que les infrastructures énergétiques américaines dans le Golfe, y compris les installations pétrolières et gazières, étaient vulnérables.
2: Et les tensions ne cessent de s'intensifier près du détroit d'Ormuz. Notre correspondant Sefer Saremi s'est rendu à Bandar Abbas, dans le sud de l'Iran, pour découvrir la vie sur place.
3: Le détroit d'Ormuz est à nouveau au cœur d'une dangereuse escalade après que les États-Unis et l'Iran se sont livrés à des attaques de représailles contre des navires ce week-end. Le trafic maritime dans cette voie navigable a fortement diminué, les navires étant confrontés à des risques de sécurité croissants. Nous avons donc décidé de nous rendre dans la ville portuaire de Bandar Abbas, dans le sud de l'Iran, pour voir ce qui se passe sur le terrain et comment ces tensions affectent les personnes qui y vivent et y travaillent. Ici, en mer, les vagues sont fortes à l'image des tensions qui entourent cette voie navigable cruciale. Je vous parle depuis le détroit d'Ormuz. Je suis d'abord arrivé au port de Bandar Abbas, puis j'ai embarqué sur ce bateau pour rejoindre ces eaux du détroit. Notre guide m'a expliqué que ce navire, Ali, montrez-le s'il vous plaît, a été saisi par le corps des gardiens de la révolution islamique et qu'il est immobilisé ici depuis plus d'une semaine. Vous savez, on peut couvrir l'actualité du détroit d'Ormuz depuis une salle de rédaction, depuis Téhéran ou d'autres villes. Mais quand on vient ici, tout est différent et on ressent la tension ainsi que l'incertitude qui règne sur ces eaux. J'ai également discuté avec quelques personnes au port qui m'ont expliqué que depuis le début de la guerre et la fermeture du détroit, elles subissaient une forte pression économique. Mais avant que nous ayons pu interroger davantage de personnes, les agents de sécurité nous ont demandé de quitter les lieux. Nous avons tout de même pu nous entretenir avec quelques habitants du port qui nous ont décrit comment la perturbation du trafic maritime avait bouleversé leur travail et leur vie quotidienne.
4: Le conflit a clairement affecté notre travail. Avant la guerre, le trafic maritime était plus intense et l'activité ici était bien plus soutenue. Nos revenus et notre activité quotidienne étaient bien meilleurs. Mais ce n'est plus le cas aujourd'hui. Dans les circonstances actuelles, le trafic maritime a été restreint.
3: Les répercussions se font également sentir au-delà de la ville portuaire. Pour les personnes travaillant dans les transports et la distribution alimentaire, l'inflation et la baisse des ventes ont ajouté une pression supplémentaire.
4: Je travaille dans la distribution alimentaire. Je suis livreur de repas dans cette province. Depuis le début du conflit, l'inflation est galopante. Les ventes ont chuté et les prix changent d'une minute à l'autre.
3: Et pour certaines familles, les conséquences du conflit ont été encore plus directes.
4: Ma voiture a été détruite pendant ce conflit, mais je n'ai pas quitté cet endroit et mes amis d'ici sont au courant de tout cela.
3: Pour l'instant, l'avenir du trafic maritime dans le détroit d'Ormuz restera probablement incertain. Alors que les tensions s'intensifient entre l'Iran et les États-Unis, la question n'est plus simplement de savoir quand le trafic maritime reviendra à la normale, mais si cette voie navigable cruciale pourra redevenir suffisamment sûre pour que les navires puissent l'emprunter.
2: Les droits de douane de rétorsion imposés par le Canada sur environ 20 milliards de dollars américains de produits provenant des États-Unis viennent d'entrer en vigueur. Allant de 15% à 50%, ces mesures visent un large éventail d'importations américaines au Canada. Parmi les plus importantes figurent les droits de douane de 50% sur l'acier et l'aluminium américain, ce qui double le taux précédent. Les deux pays n'étant pas parvenus à conclure un accord commercial le mois dernier, Washington a décidé d'imposer des droits de douane de 50% sur 20 milliards de dollars américains de produits canadiens. Le Premier ministre canadien Mark Carney a déclaré qu'Ottawa riposterait à ses droits de douane à hauteur équivalente afin de protéger ses travailleurs et ses entreprises. L'opinion publique canadienne soutient largement ces mesures. Des rassemblements ont eu lieu lundi à l'occasion de la fête du travail au Canada à Windsor, plaque tournante de l'industrie automobile intégrée canado-américaine. Les participants ont appelé à la solidarité. Et la Chine estime que le Japon doit respecter ses obligations et détruire les armes chimiques abandonnées en Chine lors de son invasion pendant la Seconde Guerre mondiale. L'organisation

0: Pour l'interdiction des armes chimiques et des représentants de 12 pays se sont rendus en Chine pour inspecter les installations de destruction, soulignant ainsi les dangers persistants que représentent ces armes.
1: L'agression des militaristes japonais contre la Chine à l'époque a entraîné de profondes catastrophes humanitaires et laissé derrière elle le fléau historique des armes chimiques abandonnées. Grâce à cette visite, toutes les parties ont pu mieux comprendre les graves préjudices que ces armes chimiques ont causés à la vie, au bien et à l'environnement écologique du peuple chinois. Toutes les parties ont apporté leur soutien à l'OIAC, conformément à la Convention sur les armes chimiques, pour exhorter le Japon à s'acquitter dès que possible de ses obligations, à savoir détruire complètement, intégralement et totalement les armes chimiques abandonnées en Chine, rendre des terres saines au peuple chinois et concrétiser l'objectif d'un monde exempt d'armes chimiques.
0: L'Indonésie a rouvert son aéroport principal de Jakarta ainsi que 4 autres aéroports qui avaient été fermés en raison des cendres volcaniques provenant du mont Anak Krakatau. Selon les autorités, 178 avions immobilisés à l'aéroport Soekarno-Hatta doivent encore faire l'objet d'un contrôle de navigabilité. Près de 3000 vols ont été perturbés, bloquant 341 000 voyageurs depuis que les premières éruptions ont commencé à recouvrir Jakarta et ses environs de cendres vendredi soir. 6 des 8 aéroports qui avaient été fermés ont repris leurs activités lundi et mardi après que le vent a chassé les cendres des zones environnantes. Toutefois, l'agence indonésienne de surveillance des volcans a indiqué que l'Anak Krakatau est entré en éruption à 3 reprises ce mardi matin. L'ampleur de ces éruptions n'était pas immédiatement connue. Et les dirigeants africains, les institutions financières et les militants pour le climat réclament une accélération de la mise en œuvre des engagements climatiques. La 14e conférence sur le changement climatique et le développement en Afrique s'est ouverte à Addis Abeba avec à l'ordre du jour la finance climatique, l'adaptation et l'influence de l'Afrique dans les négociations mondiales.
2: La conférence de 3 jours se tient au Centre de conférence des Nations Unies sous le thème des promesses à la mise en œuvre, la feuille de route Belémontalia Addis. Elle est organisée par la Commission économique des Nations Unies pour l'Afrique, la Commission de l'Union africaine et la Banque africaine de développement. Les délégués doivent élaborer les messages d'action climatique d'Addis Abeba, qui définiront les priorités africaines pour la COP31 à Antalya et contribueront à préparer la COP32 à Addis Abeba en 2027. Des responsables des Nations Unies soulignent que le financement limité et coûteux continue d'empêcher les pays africains de mettre en œuvre leur plan climatique. Cela dit, la finance reste l'un des plus grands obstacles à la mise en œuvre à travers l'Afrique. Le continent a besoin d'environ 277 milliards de dollars par an pour mettre en œuvre ses CDN d'ici 2030. Pourtant, les flux actuels de financement climatique ne couvrent qu'environ 11% de ce besoin. Clavé Gatet a indiqué que l'investissement climatique devrait également élargir l'accès à l'électricité, renforcer les capacités productives et créer des emplois. La Banque africaine de développement affirme qu'elle s'efforce de transformer les engagements climatiques en projets financés, en particulier dans les pays très vulnérables au changement climatique. Nous avions fixé un objectif de mobilisation de 25 milliards de dollars pour l'action climatique dans le cadre du programme d'accélération de l'adaptation en Afrique. Nous en avons déjà mobilisé 19 milliards, soit près de 78% de l'objectif que nous nous étions fixé, ce qui est impressionnant. Nous fournissons en outre un soutien aux pays à faible revenu d'Afrique et nous disposons d'un guichet, le guichet d'action climatique, qui a mobilisé un demi-milliard de dollars de soutien direct à des projets d'investissement dans 41 projets répartis dans 37 pays africains. Mitika Mwenda, directeur exécutif de l'Alliance panafricaine pour la justice climatique ou PACJA, a déclaré que les communautés touchées doivent être associées à l'élaboration des politiques censées les protéger. Nous voulons une voix plus forte. Nous voulons que l'Afrique soit reconnue. Nous voulons que nos réalités et nos aspirations soient prises en compte au niveau international. Et nous voulons que nos problèmes soient traités. La participation des communautés africaines est très importante, car on ne peut pas mettre en œuvre des politiques dont on n'a pas participé à l'élaboration.
0: Les opérations de sauvetage et de secours se poursuivent dans le district de Guijon après qu'une coulée de boue dévastatrice a frappé la région autonome du Xizan, dans le sud-ouest de la Chine. La route nationale 216 qui a été rouverte constitue une artère vitale pour acheminer les personnes, les ravitaillements et les engins lourds au cœur de la zone sinistrée. Le long de cet axe, les équipes effectuent des inspections et une surveillance 24 heures sur 24, tout en renforçant les zones vulnérables afin de garantir la sécurité et la praticabilité de la route.
3: Nous avons installé un radar de pente à un emplacement approprié afin de surveiller les conditions dangereuses sur l'ensemble de cette zone. En cas de chute de pierre ou de glissement de terrain, nous transmettrons immédiatement les informations pertinentes au centre de commandement. Ce dernier contactera alors les autres services concernés pour mettre en place des mesures de régulation de la circulation ou procéder à des opérations supplémentaires de nettoyage et de protection du tronçon routier affecté.
4: Les équipes ont identifié 58 points à risque géologique le long de ce tronçon de la route nationale 216 et surveillent chacun d'entre eux de près. Concernant les rochers instables susceptibles d'affecter la circulation, les équipes routières procèdent à des inspections approfondies et mettent en place des mesures de protection. Dans les zones situées le long de la rivière, les équipes renforcent également la route pour l'empêcher d'être emportée par les eaux. De nouvelles précipitations étant attendues, des matériaux supplémentaires ont été préparés afin que les équipes puissent rapidement consolider la route si les conditions venaient à s'aggraver.

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8: Bonjour à toutes et à tous. Bienvenue dans cette nouvelle édition musicale. On connaît la chanson sur Radio Chine International. Aujourd'hui, je vous invite à écouter des mélodies très douces pour vous faire détendre. On commence tout de suite par le titre « La porte de la lune ».

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2: Vous êtes sur RCI et vous écoutez Vongona la chanson. Les deux derniers titres qu'on a écoutés tout à l'heure ont été tous composés par le musicien chinois Li Zhihui. Le prochain titre est lié au ballet impérial et s'intitule Le souvenir du ballet impérial.

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3: Vous écoutez Vongonais la chanson de RCI. Le prochain titre s'intitule Water Lily.

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3: Vous êtes sur Radio Chine Internationale et vous suivez votre émission musicale Mon Connais la Chanson. Aujourd'hui, je vous invite à écouter des mélodies très douces. Les deux prochains titres parlent de la mélancolie de l'automne.

Vous êtes sur Radio Chine International et vous suivez votre émission Vous connaissez la chanson. Le temps passe très vite. Avant de vous dire au revoir, je vous souhaite passer une très bonne journée et avoir une très bonne écoute sur Radio Chine International. À très bientôt!

0: Le président chinois Xi Jinping s'est entretenu mardi par téléphone avec le premier ministre britannique Andy Burnham pour le féliciter de sa prise de fonction. Xi Jinping a déclaré que la Chine et le Royaume-Uni étaient des partenaires stratégiques globaux. Il a appelé au respect, à la confiance mutuelle, à la recherche de points d'entente tout en mettant de côté les divergences, ainsi qu'au renforcement d'une coopération mutuellement bénéfique. Il a ajouté que la période couverte par le 15e plan quinquennal de la Chine permettrait une plus grande ouverture de secteurs tels que ceux de l'éducation, de la santé, de la finance, offrant ainsi de nouvelles opportunités de coopération bilatérale. Xi Jinping a également appelé à des échanges plus étroits dans les domaines de la science, de l'éducation, de la culture et du sport, et a demandé au Royaume-Uni de protéger pleinement les droits et intérêts légitimes des investisseurs chinois. En tant que membre permanent du Conseil de sécurité de l'ONU et grande puissance économique, Xi Jinping a déclaré que la Chine et le Royaume-Uni devaient renforcer leur coordination par le biais de l'ONU, du G20 et de l'OMC, défendre le multilatéralisme et le libre-échange et promouvoir un monde multipolaire plus équitable et mieux ordonné, ainsi qu'une mondialisation économique inclusive. Andy Burnham a déclaré que le Royaume-Uni était prêt à assurer la continuité de sa politique à l'égard de la Chine, à approfondir son partenariat stratégique à long terme, à élargir la coopération et les échanges entre les peuples et à travailler avec la Chine pour relever les défis mondiaux et promouvoir la stabilité et la prospérité mondiale. Il a également remercié la Chine pour l'aide apportée aux citoyens britanniques touchés par la coulée de boue meurtrière survenue à Guijon dans le Xinjiang. Et l'Iran affirme que les négociations avec Oman concernant un couloir temporaire permettant un passage en toute sécurité à travers le détroit d'Ormuz ont atteint leur phase finale. Cette annonce fait suite à une déclaration commune publiée à la fin du mois dernier dans laquelle les deux pays avaient annoncé avoir échangé leur point de vue sur un projet de cadre régissant cette voie navigable.
1: À ce stade, nous pouvons affirmer

0: découvrir la vie sur place.
1: Le détroit d'Ormuz est à nouveau au cœur d'une dangereuse escalade après que les États-Unis et l'Iran se sont livrés à des attaques de représailles contre des navires ce week-end. Le trafic maritime dans cette voie navigable a fortement diminué, les navires étant confrontés à des risques de sécurité croissants. Nous avons donc décidé de nous rendre dans la ville portuaire de Bandar Abbas, dans le sud de l'Iran, pour voir ce qui se passe sur le terrain et comment ces tensions affectent les personnes qui y vivent et y travaillent. Ici, en mer, les vagues sont fortes à l'image des tensions qui entourent cette voie navigable cruciale. Je vous parle depuis le détroit d'Ormuz. Je suis d'abord arrivé au port de Bandar Abbas, puis j'ai embarqué sur ce bateau pour rejoindre ces eaux du détroit. Notre guide m'a expliqué que ce navire, Ali, montrez-le s'il vous plaît, a été saisi par le corps des gardiens de la révolution islamique et qu'il est immobilisé ici depuis plus d'une semaine. Vous savez, on peut couvrir l'actualité du détroit d'Ormuz depuis une salle de rédaction, depuis Téhéran ou d'autres villes. Mais quand on vient ici, tout est différent et on ressent la tension ainsi que l'incertitude qui règne sur ces eaux. J'ai également discuté avec quelques personnes au port qui m'ont expliqué que depuis le début de la guerre et la fermeture du détroit, elles subissaient une forte pression économique. Mais avant que nous ayons pu interroger davantage de personnes, les agents de sécurité nous ont demandé de quitter les lieux. Nous avons tout de même pu nous entretenir avec quelques habitants du port qui nous ont décrit comment la perturbation du trafic maritime avait bouleversé leur travail et leur vie quotidienne.
2: Le conflit a clairement affecté notre travail. Avant la guerre, le trafic maritime était plus intense et l'activité ici était bien plus soutenue. Nos revenus et notre activité quotidienne étaient bien meilleurs. Mais ce n'est plus le cas aujourd'hui. Dans les circonstances actuelles, le trafic maritime a été restreint.
1: Les répercussions se font également sentir au-delà de la ville portuaire. Pour les personnes travaillant dans les transports et la distribution alimentaire, l'inflation et la baisse des ventes ont ajouté une pression supplémentaire.
2: Je travaille dans la distribution alimentaire. Je suis livreur de repas dans cette province. Depuis le début du conflit, l'inflation est galopante. Les ventes ont chuté et les prix changent d'une minute à l'autre.
1: Et pour certaines familles, les conséquences du conflit ont été encore plus directes.
2: Ma voiture a été détruite pendant ce conflit, mais je n'ai pas quitté cet endroit et mes amis d'ici sont au courant de tout cela.
1: Pour l'instant, l'avenir du trafic maritime dans le détroit d'Ormuz restera probablement incertain. Alors que les tensions s'intensifient entre l'Iran et les États-Unis, la question n'est plus simplement de savoir quand le trafic maritime reviendra à la normale, mais si cette voie navigable cruciale pourra redevenir suffisamment sûre pour que les navires puissent l'emprunter.
3: Les droits de douane de rétorsion imposés par le Canada sur environ 20 milliards de dollars américains de produits provenant des États-Unis viennent d'entrer en vigueur. Allant de 15% à 50%, ces mesures visent un large éventail d'importations américaines au Canada. Parmi les plus importantes figurent les droits de douane de 50% sur l'acier et l'aluminium américain, ce qui double le taux précédent. Les deux pays n'étant pas parvenus à conclure un accord commercial le mois dernier, Washington a décidé d'imposer des droits de douane de 50% sur 20 milliards de dollars américains de produits canadiens. Le premier ministre canadien Mark Carney a déclaré qu'Ottawa riposterait à ses droits de douane à hauteur équivalente afin de protéger ses travailleurs et ses entreprises. L'opinion publique canadienne soutient largement ces mesures. Des rassemblements ont eu lieu lundi à l'occasion de la fête du travail au Canada à Windsor, plaque tournante de l'industrie automobile intégrée canado-américaine. Les participants ont appelé à la solidarité. Et la Chine estime que le Japon doit respecter ses obligations et détruire les armes chimiques abandonnées en Chine lors de son invasion pendant la Seconde Guerre mondiale. L'Organisation pour l'interdiction des armes chimiques et des représentants de 12 pays se sont rendus en Chine pour inspecter les installations de destruction, soulignant ainsi les dangers persistants que représentent ces armes.
4: L'agression des militaristes japonais contre la Chine à l'époque a entraîné de profondes catastrophes humanitaires et laissé derrière elle le fléau historique des armes chimiques abandonnées. Grâce à cette visite, toutes les parties ont pu mieux comprendre les graves préjudices que ces armes chimiques ont causés à la vie, au bien et à l'environnement écologique du peuple chinois. Toutes les parties ont apporté leur soutien à l'OIAC, conformément à la Convention sur les armes chimiques, pour exhorter le Japon à s'acquitter dès que possible de ses obligations, à savoir détruire complètement, intégralement et totalement les armes chimiques abandonnées en Chine, rendre des terres saines au peuple chinois et concrétiser l'objectif d'un monde exempt d'armes chimiques.

0: L'Indonésie a rouvert son aéroport principal de Jakarta ainsi que quatre autres aéroports qui avaient été fermés en raison des cendres volcaniques provenant du mont Anak Krakatau. Selon les autorités, 178 avions immobilisés à l'aéroport Soekarno-Hatta doivent encore faire l'objet d'un contrôle de navigabilité. Près de 3000 vols ont été perturbés, bloquant 341 000 voyageurs depuis que les premières éruptions ont commencé à recouvrir Jakarta et ses environs de cendres vendredi soir. 6 des 8 aéroports qui avaient été fermés ont repris leurs activités lundi et mardi après que le vent a chassé les cendres des zones environnantes. Toutefois, l'agence indonésienne de surveillance des volcans a indiqué que l'Anak Krakatau est entré en éruption à 3 reprises ce mardi matin. L'ampleur de ces éruptions n'était pas immédiatement connue. Et les dirigeants africains, les institutions financières et les militants pour le climat réclament une accélération de la mise en œuvre des engagements climatiques. La 14e conférence sur le changement climatique et le développement en Afrique s'est ouverte à Addis Abeba avec à l'ordre du jour la finance climatique, l'adaptation et l'influence de l'Afrique dans les négociations mondiales.
1: La conférence de 3 jours se tient au centre de conférence des Nations Unies sous le thème des promesses à la mise en œuvre, la feuille de route Belémentalia Addis. Elle est organisée par la Commission économique des Nations Unies pour l'Afrique, la Commission de l'Union africaine et la Banque africaine de développement. Les délégués doivent élaborer les messages d'action climatique d'Addis Abeba, qui définiront les priorités africaines pour la COP31 à Antalya et contribueront à préparer la COP32 à Addis Abeba en 2027. Des responsables des Nations Unies soulignent que le financement limité et coûteux continue d'empêcher les pays africains de mettre en œuvre leur plan climatique. Cela dit, la finance reste l'un des plus grands obstacles à la mise en œuvre à travers l'Afrique. Le continent a besoin d'environ 277 milliards de dollars par an pour mettre en œuvre ses CDN d'ici 2030. Pourtant, les flux actuels de financement climatique ne couvrent qu'environ 11% de ce besoin. Clavé Gatet a indiqué que l'investissement climatique devrait également élargir l'accès à l'électricité, renforcer les capacités productives et créer des emplois. La Banque africaine de développement affirme qu'elle s'efforce de transformer les engagements climatiques en projets financés, en particulier dans les pays très vulnérables au changement climatique. Nous avions fixé un objectif de mobilisation de 25 milliards de dollars pour l'action climatique dans le cadre du programme d'accélération de l'adaptation en Afrique. Nous en avons déjà mobilisé 19 milliards, soit près de 78% de l'objectif que nous nous étions fixé, ce qui est impressionnant. Nous fournissons en outre un soutien aux pays à faible revenu d'Afrique et nous disposons d'un guichet, le guichet d'action climatique, qui a mobilisé un demi-milliard de dollars de soutien direct à des projets d'investissement dans 41 projets répartis dans 37 pays africains. Mitika Mwenda, directeur exécutif de l'Alliance panafricaine pour la justice climatique ou PACJA, a déclaré que les communautés touchées doivent être associées à l'élaboration des politiques censées les protéger. Nous voulons une voix plus forte. Nous voulons que l'Afrique soit reconnue. Nous voulons que nos réalités et nos aspirations soient prises en compte au niveau international. Et nous voulons que nos problèmes soient traités. La participation des communautés africaines est très importante, car on ne peut pas mettre en œuvre des politiques dont on n'a pas participé à l'élaboration.
0: Les opérations de sauvetage et de secours se poursuivent dans le district de Guéjon après qu'une coulée de boue dévastatrice a frappé la région autonome du Shizhan dans le sud-ouest de la Chine. La route nationale 216 qui a été rouverte constitue une artère vitale pour acheminer les personnes, les ravitaillements et les engins lourds au cœur de la zone sinistrée. Le long de cet axe, les équipes effectuent des inspections et une surveillance 24 heures sur 24, tout en renforçant les zones vulnérables afin de garantir la sécurité et la praticabilité de la route.
1: Nous avons installé un radar de pente à un emplacement approprié afin de surveiller les conditions dangereuses sur l'ensemble de cette zone. En cas de chute de pierre ou de glissement de terrain, nous transmettrons immédiatement les informations pertinentes au centre de commandement. Ce dernier contactera alors les autres services concernés pour mettre en place des mesures de régulation de la circulation ou procéder à des opérations supplémentaires de nettoyage et de protection du tronçon routier affecté.
2: Les équipes ont identifié 58 points à risque géologique le long de ce tronçon de la route nationale 216 et surveillent chacun d'entre eux de près. Concernant les rochers instables, susceptibles d'affecter la circulation, les équipes routières procèdent à des inspections approfondies et mettent en place des mesures de protection. Dans les zones situées le long de la rivière, les équipes renforcent également la route pour l'empêcher d'être emportée par les eaux. De nouvelles précipitations étant attendues, des matériaux supplémentaires ont été préparés afin que les équipes puissent rapidement consolider la route si les conditions venaient à s'aggraver.

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9: Bonjour à toutes et à tous, bienvenue dans cette édition de Carnet de route. Aujourd'hui, nous vous proposons un voyage qui n'a pas de frontières, un voyage qui se répète chaque matin depuis la nuit des temps, mais que nous oublions trop souvent d'observer. Nous allons parcourir la Terre à la poursuite de l'aurore. Je suis Manon, avec moi mon collègue Rogo. Bonjour Rogo.
10: Bonjour très cher Manon, je suis ravi de partager cette thématique avec nos fidèles auditeurs. Les levées de soleil, c'est le moment de la vulnérabilité et de la puissance. C'est l'instant où l'on se rend compte que nous vivons sur une sphère qui tourne dans l'immensité. J'ai préparé pour nos auditeurs un itinéraire de 2500 mots d'émotions et de conseils pour que leur prochain réveil matinal soit une véritable révélation.
9: 2500 mots pour décrire le passage de l'ombre à la lumière, c'est ambitieux. Et avant de passer au bon conseil important de Rogo sur l'aube, on va écouter un morceau de musique.

0: Vous écoutez Carnet de route. Merci de nous rejoindre après la pause musicale. Aujourd'hui, nous vous proposons un voyage qui n'a pas de frontières, un voyage qui se répète chaque matin depuis la nuit des temps, la poursuite de l'aurore. Mais Rogo, par quelle partie du globe entamons-nous cette quête?
1: Bon, commençons par les berceaux de l'Orient, au mont Tai, Taishan. Comme nous l'avons évoqué, Manon, c'est le pilier spirituel de la Chine. Mais ce qu'il faut comprendre, c'est l'aspect rituel. Depuis l'époque de la dynastie Han, il y a deux millénaires, le mont Tai est considéré comme le lieu où le soleil commence sa course.
0: Ah, peux-tu nous décrire précisément l'ascension nocturne pour nos auditeurs qui voudraient s'y aventurer?
1: C'est une expérience presque militaire et spirituelle à la fois. On part de la Porte Rouge vers 23h ou minuit. On monte des milliers de marches dans l'obscurité, entouré par les souffles courts des autres marcheurs. La section la plus redoutable, Manon, et les chemins des 18 plis. Les marches y sont si étroites qu'on ne peut poser que la moitié du pied. On s'accroche aux chaînes en fer sur les côtés.
0: Et l'arrivée au sommet?
1: Une fois au pic de l'empereur de Jade, l'attente est glaciale.
0: Alors, qu'est-ce qu'on peut faire dans ce cas-là?
1: On loue souvent des lourds manteaux militaires verts en coton sur place. Puis le miracle se produit. Le ciel à l'est commence à blanchir, puis devient gris perle. Soudain, une fente d'un orange électrique déchire l'horizon. La mer des nuages, souvent présente, s'illumine comme si un incendie sous-marin s'est déclaré.
0: Là, je pense que c'est le moment où les pèlerins crient de joie et c'est le mandat du ciel qui est renouvelé. Hein. Et Rogo, après le mont Taishan, peut-être on peut descendre vers les plaines tropicales de la Birmanie à Bagan. On le sait tous, hein, là, le lever du soleil est plus doux, plus vaporeux. Hein. Mais avant de passer à la Birmanie, un morceau de musique.

0: Vous écoutez Carnet de route, merci de nous rejoindre après la pause musicale. Aujourd'hui, nous vous proposons un voyage qui n'a pas de frontières, un voyage qui se répète chaque matin depuis la nuit des temps. La poursuite de l'aurore. Descendons vers les plaines tropicales de la Birmanie à Bagan. Ici, le lever de soleil est plus doux, plus vaporeux.
1: Oui, c'est la douceur même. À Bagan, le paysage est plat, mais parsemé de 2200 temples de briques. C'est ce qui rend le lever de soleil unique ici. C'est l'interaction entre l'humidité de la rivière Irrawaddy et la poussière de la plaine. Cela crée une brume de sol épaisse qui enveloppe la base des temples.
0: On a tous en tête ces images de montgolfière.
1: Oui, Manon, c'est le clou même du spectacle. Vers 6 heures du matin, on entend le bruit lointain des brûleurs à gaz. Puis, des dizaines de ballons géants s'élèvent. La lumière du matin est rasante. Elle crée des ombres de plusieurs kilomètres pour chaque pagode. C'est un dégradé de pastel, du rose, du parme, du bleu ciel. C'est le lieu idéal pour ceux qui cherchent la paix intérieure. Mm-hmm. On se sent protégé par des siècles de dévotion bouddhiste.
0: D'accord. Vraiment, c'est le lieu idéal pour ceux qui cherchent la paix intérieure, le zen. Alors, Rogo, retour à une énergie plus sauvage, qui est tout à fait différente de la Birmanie, presque violente, en Indonésie cette fois, sur l'île de Java, le mont Bromo. Et cela est juste après une pause musicale.

0: Vous écoutez Carnet de route. Merci de nous rejoindre après la pause musicale. Aujourd'hui, nous vous proposons un voyage qui n'a pas de frontières, un voyage qui se répète chaque matin depuis la nuit des temps, la poursuite de l'aurore. Et retour à une énergie plus sauvage, presque violente, en Indonésie, sur l'île de Java, le mont Bromo.
1: Oui, Manon, là, on change radicalement de registre. On quitte la sérénité pour la géologie pure. Le Bromo est un volcan actif situé dans une caldeira géante appelée les Tangères. Le lever du soleil plutôt se regarde depuis les sommets opposés, le mont Penajakan.
0: Hiroko, vous disiez que le paysage semble lunaire. Pourquoi?
1: Parce qu'il n'y a aucune végétation dans la caldeira. Seulement du sable noir volcanique. Lorsque le soleil sort, il illumine le panache de vapeur blanche qui s'échappe continuellement du cratère du Bromo. Juste à côté, le mont Batok montre ses flancs parfaitement striés par l'érosion. Au loin, le mont Semeru envoie des explosions de cendres toutes les 20 minutes. C'est un spectacle de force. On sent la terre vibrer. On respire le soufre. La lumière transforme ces chaos en une peinture de la Renaissance.
0: Et pour notre quatrième étape, j'aimerais que nous nous arrêtons en Europe. On parle souvent de coucher de soleil à Santorin, mais le lever de soleil y est, paraît-il, bien plus exclusif.
2: Bon, on en parlera après un morceau de musique.

0: Vous écoutez Carnet de route. Merci de nous rejoindre après la pause musicale. Aujourd'hui, nous vous proposons un voyage qui n'a pas de frontières, un voyage qui se répète chaque matin depuis la nuit des temps, la poursuite de l'aurore. Et Hugo, maintenant, entamons notre quatrième étape en Europe. Le coucher de soleil à Santorin, c'est très connu, hein?
1: Oui, vous avez tout à fait raison, Manon. Le coucher de soleil à Oia attire des milliers de personnes qui s'agglutinent sur les ruines du château. C'est bruyant, mais le lever de soleil, c'est le secret le mieux gardé de la Méditerranée.
0: Et à quoi ressemble-t-il?
1: Imaginez le silence complet. Les maisons blanches aux dômes bleus sont encore dans l'ombre. Le soleil s'élève de l'autre côté de l'île, derrière les montagnes de la Nafi. La lumière commence par colorer l'eau de la Chaldéa.

0: Sapphire en bleu marine profond, puis elle frappe les falaises rouges et noires. Tout à coup, le blanc des façades devient éblouissant, presque irréel. C'est une explosion de pureté. On a l'impression que l'île vient d'être repeinte pendant la nuit.
1: Et c'est le moment idéal pour se promener dans les ruelles vides, loin de la foule, je crois. Et après la mer, où on repart vers le désert cette fois. Et cela est juste après une pause musicale.

0: Vous écoutez Carnet de route, merci de nous rejoindre après la pause musicale. Aujourd'hui, nous vous proposons un voyage qui n'a pas de frontières, un voyage qui se répète chaque matin depuis la nuit des temps, la poursuite de l'aurore. Et repartons cette fois vers le désert, hein, le Sahara et plus précisément l'Erg Chibi. C'est un lieu de solitude absolue.
1: C'est le vide qui s'anime. Dans le Sahara, la préparation est la clé. Mm-hmm. On quitte les campements des tentes

0: berbère, à dos de dromadaire ou à pied. Le sable est encore froid. Une sensation très étrange pour un désert. On gravit la crête d'une dune géante.
1: Et là, le soleil arrive.
0: Et oui, c'est une leçon de minimalisme.
1: Mm-hmm.
0: Il n'y a que deux couleurs, le bleu du ciel et l'ocre du sable. Lorsque le soleil franchit l'horizon algérien tout proche, les dunes se découpent comme des vagues de feu. L'ombre d'une dune sur une autre crée des contrastes si nets qu'on dirait de l'art abstrait. C'est à ce moment-là que l'on comprend la notion d'infini. On est plutôt face à une mer de sable qui semble n'avoir aucune fin, baignée dans une lumière d'or liquide.
1: Et terminons notre tour du monde par une note vivante, Rocco. Le delta de l'Okavango, c'est le seul endroit de notre liste où l'on n'est pas seul avec les éléments, mais avec la faune.
0: Oui, c'est le lever de soleil le plus brillant, au sens positif du terme. Au Botswana, dans le delta, l'eau est partout. On est dans un mokoro, cette pirogue creusée dans un tronc. Le soleil s'élève sur les plaines inondées.
1: Quel est l'aspect le plus frappant pour les sens?
0: L'odeur de l'herbe mouillée et du jasmin sauvage. Et bien sûr, les silhouettes. Un lever de soleil en Afrique, c'est une question de contre-jour. Vous voyez une girafe passer devant le disque solaire immense ou une troupe de babouins qui s'agitent dans les acacias. La lumière est d'un orange très saturé à cause de la poussière en suspension. C'est une célébration de la vie qui reprend ses droits.
1: Rocco, nous avons maintenant une liste de destinations incroyables. Mais passer de l'envie à la réussite du voyage demande de la technique. Et maintenant, parlons logistique et matériel pour nos auditeurs.
0: Premier point crucial, c'est la gestion thermique.
1: C'est-à-dire?
0: C'est l'erreur numéro un des débutants. Sur le mont Bromo ou les montagnes, il fait souvent entre moins 5 et plus 5 degrés avant le lever du soleil, même si l'après-midi, il fera 25 degrés.
1: Ah, un grand décalage, hein?
0: Oui, et c'est pourquoi, comme conseil, je demande toujours de porter des vêtements en laine mérino. C'est léger et cela gère très bien l'humidité de la marche.
1: D'accord.
0: Et n'oubliez pas, cher Manon, une couverture de survie dans votre sac. Cela pèse 50 grammes, mais elle peut vous sauver d'une hypothermie légère en entendant le soleil sur un sommet venteux.
1: Ah, c'est noté. Et concernant la capture d'images, on veut tous rapporter ce souvenir précieux.
0: Ah oui, donc parlons photographie et vidéo, cher Manon. Premièrement, il y a le time lapse. Accélérer, c'est la meilleure façon de rendre hommage à un lever de soleil. Il suffit seulement de poser votre smartphone sur un trépied et lancer une séquence de 20 minutes. Vous verrez le mouvement des nuages et les changements radicaux des couleurs du sol.
1: D'accord.
0: Deuxièmement, il y a l'exposition. Si vous laissez votre appareil en mode automatique, cher Manon, il va éclaircir la photo parce qu'il croit qu'il fait trop sombre. Résultat, vous perdez les belles couleurs du ciel.
1: D'accord.
0: Et l'astuce, c'est que sur votre écran de smartphone, appuyez sur le soleil et faites glisser votre doigt vers les bas pour baisser la luminosité. Les couleurs deviendront vibrantes.
1: Ah, ce sont des techniques très importantes.
0: Oui, et enfin les drones. Si vous en utilisez un, vérifiez toujours les régulations locales. Parce qu'il y a des endroits où c'est interdit.
1: Ah, d'accord.
0: Voilà. Et le lever du soleil est le moment où l'air est le plus stable. La lumière rasante mettra en valeur le relief comme jamais.
1: D'accord, c'est noté. Un mot sur la sécurité. On est souvent dans des zones isolées et dans le noir.
0: Oui, Manon, la sécurité avant tout. Une lampe frontale est mille fois supérieure à la lampe d'un

0: téléphone. Elle vous laisse les mains libres pour grimper ou vous tenir. Et surtout, ne partez jamais seul sans prévenir quelqu'un de votre itinéraire, surtout dans les déserts ou sur des volcans.
1: C'est noté. Et Rogo, pour conclure cette longue conversation, une question plus personnelle. Pourquoi s'infliger de courtes nuits, du froid et de la fatigue pour quelques minutes de lumière seulement?
0: Parce que c'est une leçon d'humilité. Dans notre quotidien, nous croyons tout contrôler. Mais le lever du soleil nous rappelle que nous sommes soumis au cycle de la nature. C'est un moment de gratitude. On se sent vivant. On commence la journée avec une victoire, celle d'avoir été présent au réveil du monde. Ce sont ces moments-là, Manon, qui restent gravés dans une mémoire, bien plus que n'importe quel moment bondé de touristes à midi.
1: Ah, c'est une magnifique conclusion. Le lever du soleil, c'est le plus beau des voyages car il nous ramène à l'essentiel.
0: Exactement, Manon. C'est un voyage intérieur autant qu'extérieur.
1: Merci infiniment, Rogo, pour cette odyssée de la lumière. Et vous allez retrouver Xiaotai et Thomas pour cours de chinois.
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3: Bonjour tout le monde, je suis Xiaotai, je suis très heureuse de vous retrouver avec Thomas pour une nouvelle édition de notre cours de chinois.
2: Salut, ouais, c'est Thomas et c'est donc reparti pour une nouvelle édition de notre cours de chinois. Alors on a appris lors de la dernière édition comment donner un coup de fil en chinois. Maintenant, on va revoir les principales phrases du dernier cours. Donc la dernière fois, je voulais appeler le directeur Liu chez lui. Et comment est-ce que je dois dire au début? Si je veux savoir si tu appelles bien Monsieur Liu, tu dois dire quoi?
3: Tu peux dire « Oui, Liu Jingli, zai jia ma ?»
2: Mais il n'est pas là, apparemment, il est absent pour l'instant et je veux donc savoir quand est-ce qu'il revient et comment est-ce que je peux dire en chinois.
3: Ta shen me shi hou hui lai.
2: Et si je veux qu'il me rappelle dès son retour, qu'est-ce que je dois dire?
3: Tu dis « Qing ta gai wo hui ge dian hua ». Et c'est aussi la réponse du petit test qu'on vous a laissé la dernière fois. « Qing ta gai wo hui ge dian hua ».
2: Bon, maintenant, on va s'écouter encore une fois le dialogue qu'on a vu lors de la dernière séance, ce qui m'aidera à coup sûr à les retenir par cœur.
4: Oui, Liu Jingli zai jia ma?
5: Ta bu zai jia.
4: Ta shenme shi hou hui lai?
5: Wo ye bu zhi dao.
4: Qing ta gei wo hui ge dian hua.
5: Hao de.
4: Wo de dian hua shi 87654321.
5: Hao de, wo yi ding zhuan gao ta.
2: Bon, la révision est terminée, alors quelle phrase allons-nous aborder aujourd'hui?
3: Eh bien, aujourd'hui, on va apprendre des phrases qui sont très utiles pour toi, Thomas, qui peuvent t'aider à te faire plus d'amis en Chine.
2: Ok, c'est le top, mais maintenant, il serait peut-être temps de remonter un peu nos manches et d'apprendre les trois phrases du jour. Qu'est-ce que fait ta sœur? Que penses-tu d'elle? Elle est belle et très intelligente. Et c'est parti! Alors quand on parle de quelqu'un, il est logique et utile de lui demander quel métier il exerce. Ici, on va demander à quelqu'un de nous expliquer ce que fait sa sœur.
3: Là, on peut dire « Ni mei mei shi zuo shenme de ?»«
2: Ni mei mei shi zuo shenme de ?»«
3: Ni mei mei shi zuo shenme de ?»« Ni, c'est toi. »«
2: Ni ?»«
3: Mei mei, c'est sœur. »«
2: Mei mei. »
3: Shi, être.
2: Shi.
3: Zuo veut dire faire.
2: Zuo.
3: Shenme, on l'avait déjà appris, ça veut dire quoi.
2: Shenme.
3: De est une particule.
2: De.
3: Que fait ta sœur? Ni mei mei shi zuo shenme de.
2: Ni mei mei shi zuo shenme de.
3: Ni mei mei.
2: Ni mei mei.
3: Shi.
2: Shi.
3: Zuo shenme de.
2: Zuo shenme de.
3: Ni mei mei shi zuo shenme de?
2: Ni mei mei shi zuo shenme de?
3: Très bien.
2: Alors je voudrais savoir quel métier tu exerces. Comment le dire en chinois?
3: C'est très facile, il suffit de remplacer ni mei mei par ni. C'est donc ni shi zuo shenme de?
2: Ni shi zuo shenme de? Alors maintenant qu'on connaît sa profession, je veux connaître davantage cette personne. Comment dit-on en chinois à une tierce personne ce qu'elle pense d'une personne? Donc, que penses-tu d'elle?
3: 你觉得她怎么样?
2: Bon, on va détailler la phrase.
3: 你, qu'on a déjà plusieurs fois évoqué, c'est traduit par tu.
2: 你
3: 觉得
2: Tu aides.
3: Et tu aides veut dire en français penser de quelqu'un. Tu aides. Ta veut dire elle.
2: Ta.
3: Zemmeyang, c'est comment.
2: Zemmeyang.
3: Ici, zemmeyang est utilisé pour demander l'avis des autres sur une personne ou sur une chose. Zemmeyang.
2: Zemmeyang.
3: Ni tu aides ta.
2: Ni tu aides ta.
3: Zemmeyang.
2: Zemmeyang.
3: Ni tu aides ta. Zemmeyang.
2: 你觉得他怎么样?
3: Très bien, maintenant écoutons le dialogue.
4: 你觉得他怎么样?
5: 他很漂亮,他特别聪明。
2: Ouais, non mais attends, là je ne comprends pas la réponse du dialogue, est-ce que tu peux m'en dire un peu plus?
3: Oui, la réponse était 他很漂亮,他很聪明, ce qui veut dire elle est très belle et très intelligente.
2: Est-ce que tu peux décomposer cette phrase?
3: 他很漂亮。
2: Ta hen piao liang.
3: Ta veut dire elle.
2: Ta.
3: Hen, très.
2: Hen.
3: Piao liang, belle.
2: Piao liang.
3: Ta hen piao liang.
2: Ta hen piao liang.
3: Veut dire elle est très belle. Écoutons encore une fois le dialogue.
4: 你觉得她怎么样?
5: Ta hen piao liang. Ta te bie cong mi.
2: Voilà, on a réécouté le petit dialogue. Elle est très belle.
3: Ta hen piao liang.Bon, il y a une autre phrase qui peut être très utile pour toi, Thomas, si tu veux faire des compliments à une fille.
2: Ok, alors comment le dire?
3: Ta te bie cong ming.
2: Bon, on va décomposer la phrase.
3: Ta veut dire elle.
2: Ta.
3: Te bie, très.
2: Très bien.
3: Cong ming.
2: Cong ming.
3: Intelligent. Elle est très intelligente. Ta te bie cong ming.
2: Ta te bie cong ming.
3: Ta te bie.
2: Ta te bie.
3: Cong ming.
2: 聪明，
3: 聪明，
2: 聪明。
3: 他特别聪明。
2: 他特别聪明。Et c'est en forgeant qu'on devient forgeron, donc on va se réécouter le dialogue.
4: 你觉得他怎么样？
5: 他很漂亮，他特别聪明。
2: Voilà, merci de m'apprendre comment faire des compliments en chinois, mais comme je suis un peu étourdi, je ne me souviens plus comment le tourner en question. Est-ce que tu peux m'aider pour cela?
3: Oui, la question c'est « 你觉得她怎么样?» ce qui veut dire « Que penses-tu d'elle ?»« 你觉得她怎么样?»«
2: 你觉得她怎么样?»
3: Alors, maintenant pour dire « Elle est très belle » en chinois, « 她很漂亮。»«
2: 她很漂亮。» »«
3: 她, elle. »«
2: 她. »«
3: 很, très. »«
2: 很. »«
3: 漂亮. »«
2: 漂亮. »«
3: 漂亮 veut dire « belle. » »Elle est très belle. Ta hen piao liang.
2: Ta hen piao liang. Bon, certes, elle est très belle, mais je voudrais également lui dire qu'elle est très intelligente. Est-ce que tu peux m'aider pour cela?
3: Tu peux dire Ta hen cong ming.
2: Ta hen cong ming.
3: Ta hen cong ming.
2: Ta hen cong ming.
3: Ou Ta te bie cong ming.
2: Ta te bie cong ming.
3: Je te rappelle que te bie veut dire très ou d'une façon extraordinaire.聪明, c'est intelligente.
2: 聪明.
3: Elle est très intelligente. 她特别.
2: 她特别.
3: 聪明.
2: 聪明.
3: 她特别聪明.
2: 她特别聪明. On va se répéter la première phrase d'aujourd'hui que j'ai failli oublier. Quel est le métier de ta sœur?
3: 你妹妹是做什么的?
2: 你妹妹是做什么的?Alors maintenant, je voudrais te demander ce que toi, tu fais. Comment je fais?
3: 你是做什么的?
2: Bon, maintenant, on va se réécouter l'ensemble du dialogue.
4: 你妹妹是做什么的?
5: 她是老师。你是做什么的?
4: 我是记者。你觉得她怎么样?
5: 她很漂亮。她特别聪明。
3: Ok, le dialogue s'arrête là. Passons maintenant à notre rubrique ABC de la culture chinoise.
2: Et aujourd'hui, on va faire un petit tour du côté des JO. Les Fuwa sont les mascottes officielles des JO de Beijing, dont les couleurs et l'inspiration trouvent leurs origines dans les 5 anneaux olympiques, dans les immenses montagnes, les terres, les fleuves, les lacs et les mers de Chine, ainsi que dans les images préférées des animaux aimables. Ces mascottes sont porteuses d'un message d'amitié, d'esprit d'entreprise, ainsi que de souhaits d'harmonie. Les fouas sont les cinq poupons qui prônent l'inspiration des quatre animaux les plus populaires en Chine, ainsi que de la flamme olympique. Ce sont le poisson, le panda, l'antilope tibétaine et l'hirondelle, sans oublier bien sûr la fameuse flamme olympique. Toutes ces peluches ont un nom, Bei Bei, Jing Jing, Huan Huan, Ying Ying, Nini. En Chine, on a pour tradition de nommer les enfants par des syllabes répétées pour renforcer l'attention et le charme. Si l'on lit ensemble les noms des cinq mascottes, on obtiendra la phrase complète qui veut dire « Vous êtes les bienvenus à Beijing ».
3: Beijing, 欢迎你.
2: Voilà, alors outre ces mascottes, c'est donc une invitation dans la capitale, mais on ne se relâche pas et on se réécoute les dialogues, ça ne peut pas faire de mal.
4: 你妹妹是做什么的？
5: 她是老师，你是做什么的？
4: 我是记者，你觉得她怎么样？
5: 她很漂亮，她特别聪明。
3: Ok, ainsi prend fin notre cours d'aujourd'hui. Comme d'habitude, on vous donne une petite question. Comment dire en chinois ? Qu'est-ce qu'il fait ?
2: Voilà, notre cours de chinois, c'est fini pour aujourd'hui. Merci encore de votre fidélité. Sajian, et à bientôt.
3: Sajian.
1: Voilà, notre émission touche à sa fin. Merci de nous avoir suivis et à très bientôt.

0: Le président chinois Xi Jinping s'est entretenu mardi par téléphone avec le premier ministre britannique Andy Burnham pour le féliciter de sa prise de fonction. Xi Jinping a déclaré que la Chine et le Royaume-Uni étaient des partenaires stratégiques globaux. Il a appelé au respect, à la confiance mutuelle, à la recherche de points d'entente tout en mettant de côté les divergences, ainsi qu'au renforcement d'une coopération mutuellement bénéfique. Il a ajouté que la période couverte par le 15e plan quinquennal de la Chine permettrait une plus grande ouverture de secteurs tels que ceux de l'éducation, de la santé, de la finance, offrant ainsi de nouvelles opportunités de coopération bilatérale. Xi Jinping a également appelé à des échanges plus étroits dans les domaines de la science, de l'éducation, de la culture et du sport, et a demandé au Royaume-Uni de protéger pleinement les droits et intérêts légitimes des investisseurs chinois. En tant que membre permanent du Conseil de sécurité de l'ONU et grande puissance économique, Xi Jinping a déclaré que la Chine et le Royaume-Uni devaient renforcer leur coordination par le biais de l'ONU, du G20 et de l'OMC, défendre le multilatéralisme et le libre-échange et promouvoir un monde multipolaire plus équitable et mieux ordonné, ainsi qu'une mondialisation économique inclusive. Andy Burnham a déclaré que le Royaume-Uni était prêt à assurer la continuité de sa politique à l'égard de la Chine, à approfondir son partenariat stratégique à long terme, à élargir la coopération et les échanges entre les peuples et à travailler avec la Chine pour relever les défis mondiaux et promouvoir la stabilité et la prospérité mondiale. Il a également remercié la Chine pour l'aide apportée aux citoyens britanniques touchés par la coulée de boue meurtrière survenue à Guijon dans le Xinjiang. Et l'Iran affirme que les négociations avec Oman concernant un couloir temporaire permettant un passage en toute sécurité à travers le détroit d'Ormuz ont atteint leur phase finale. Cette annonce fait suite à une déclaration commune publiée à la fin du mois dernier dans laquelle les deux pays avaient annoncé avoir échangé leur point de vue sur un projet de cadre régissant cette voie navigable.
1: À ce stade, nous pouvons affirmer que les négociations entre l'Iran et Oman ont atteint leur phase finale. Il est probable que, dans les prochains jours, l'accord entre l'Iran et Oman sur une voie de passage temporaire et sécurisée dans le détroit d'Ormuz soit enregistré auprès de l'Organisation maritime internationale.
2: Ces discussions interviennent alors que les États-Unis et l'Iran continuent de s'attaquer mutuellement, les deux camps ayant frappé les navires de l'autre partie ce week-end. Le président du Parlement iranien, Mohammad Barghar Khalibaf, a déclaré que l'Iran riposterait à toute nouvelle attaque américaine contre ses biens. Il a averti que les infrastructures énergétiques américaines dans le Golfe, y compris les installations pétrolières et gazières, étaient vulnérables.
0: Et les tensions ne cessent de s'intensifier près du détroit d'Ormuz. Notre correspondant Sefer Saremi s'est rendu à Bandar Abbas, dans le sud de l'Iran, pour découvrir

0: m'a expliqué que ce navire, Ali, montrez-le s'il vous plaît, a été saisi par le corps des gardiens de la révolution islamique et qu'il est immobilisé ici depuis plus d'une semaine. Vous savez, on peut courir l'actualité du détroit d'Ormuz depuis une salle de rédaction, depuis Téhéran ou d'autres villes, mais quand on vient ici, tout est différent et on ressent la tension ainsi que l'incertitude qui règne sur ces eaux. J'ai également discuté avec quelques personnes au port qui m'ont expliqué que depuis le début de la guerre et la fermeture du détroit, elles subissaient une forte pression économique. Mais avant que nous ayons pu interroger davantage de personnes, les agents de sécurité nous ont demandé de quitter les lieux. Nous avons tout de même pu nous entretenir avec quelques habitants du port qui nous ont décrit comment la perturbation du trafic maritime avait bouleversé leur travail et leur vie quotidienne.
1: Le conflit a clairement affecté notre travail. Avant la guerre, le trafic maritime était plus intense et l'activité ici était bien plus soutenue. Nos revenus et notre activité quotidienne étaient bien meilleurs. Mais ce n'est plus le cas aujourd'hui. Dans les circonstances actuelles, le trafic maritime a été restreint.
0: Les répercussions se font également sentir au-delà de la ville portuaire. Pour les personnes travaillant dans les transports et la distribution alimentaire, l'inflation et la baisse des ventes ont ajouté une pression supplémentaire.
1: Je travaille dans la distribution alimentaire. Je suis livreur de repas dans cette province. Depuis le début du conflit, l'inflation est galopante. Les ventes ont chuté et les prix changent d'une minute à l'autre.
0: Et pour certaines familles, les conséquences du conflit ont été encore plus directes.
1: Ma voiture a été détruite pendant ce conflit, mais je n'ai pas quitté cet endroit et mes amis d'ici sont au courant de tout cela.
0: Pour l'instant, l'avenir du trafic maritime dans le détroit d'Ormuz restera probablement incertain. Alors que les tensions s'intensifient entre l'Iran et les États-Unis, la question n'est plus simplement de savoir quand le trafic maritime reviendra à la normale, mais si cette voie navigable cruciale pourra redevenir suffisamment sûre pour que les navires puissent l'emprunter.
2: Les droits de douane de rétorsion imposés par le Canada sur environ 20 milliards de dollars américains de produits provenant des États-Unis viennent d'entrer en vigueur. Allant de 15% à 50%, ces mesures visent un large éventail d'importations américaines au Canada. Parmi les plus importantes figurent les droits de douane de 50% sur l'acier et l'aluminium américain, ce qui double le taux précédent. Les deux pays n'étant pas parvenus à conclure un accord commercial le mois dernier, Washington a décidé d'imposer des droits de douane de 50% sur 20 milliards de dollars américains de produits canadiens. Le premier ministre canadien Mark Carney a déclaré qu'Ottawa riposterait à ses droits de douane à hauteur équivalente afin de protéger ses travailleurs et ses entreprises. L'opinion publique canadienne soutient largement ces mesures. Des rassemblements ont eu lieu lundi à l'occasion de la fête du travail au Canada à Windsor, plaque tournante de l'industrie automobile intégrée canado-américaine. Les participants ont appelé à la solidarité. Et la Chine estime que le Japon doit respecter ses obligations et détruire les armes chimiques abandonnées en Chine lors de son invasion pendant la Seconde Guerre mondiale. L'Organisation pour l'interdiction des armes chimiques et des représentants de 12 pays se sont rendus en Chine pour inspecter les installations de destruction, soulignant ainsi les dangers persistants que représentent ces armes.
3: L'agression des militaristes japonais contre la Chine à l'époque a entraîné de profondes catastrophes humanitaires et laissé derrière elle le fléau historique des armes chimiques abandonnées. Grâce à cette visite, toutes les parties ont pu mieux comprendre les graves préjudices que ces armes chimiques ont causés à la vie, au bien et à l'environnement écologique du peuple chinois. Toutes les parties ont apporté leur soutien à l'OIAC, conformément à la Convention sur les armes chimiques, pour exhorter le Japon à s'acquitter dès que possible de ses obligations, à savoir détruire complètement, intégralement et totalement les armes chimiques abandonnées en Chine, rendre des terres saines au peuple chinois et concrétiser l'objectif d'un monde exempt d'armes chimiques.
2: L'Indonésie a rouvert son aéroport principal de Jakarta ainsi que 4 autres aéroports qui avaient été fermés en raison des cendres volcaniques provenant du mont Anak Krakatau. Selon les autorités, 178 avions immobilisés à l'aéroport Soekarno-Hatta doivent encore faire l'objet d'un contrôle de navigabilité. Près de 3000 vols ont été perturbés, bloquant 341 000 voyageurs depuis que les premières éruptions ont commencé à recouvrir Jakarta et ses environs de cendres vendredi soir. 6 des 8 aéroports qui avaient été fermés ont repris leurs activités lundi et mardi après que le vent a chassé les cendres des zones environnantes. Toutefois, l'agence indonésienne de surveillance des volcans a indiqué que l'Anak Krakatau

0: est entré en éruption à 3 reprises ce mardi matin. L'ampleur de ces éruptions n'était pas immédiatement connue. Et les dirigeants africains, les institutions financières et les militants pour le climat réclament une accélération de la mise en œuvre des engagements climatiques. La 14e conférence sur le changement climatique et le développement en Afrique s'est ouverte à Addis Abeba avec à l'ordre du jour la finance climatique, l'adaptation et l'influence de l'Afrique dans les négociations mondiales.
1: La conférence de 3 jours se tient au centre de conférence des Nations Unies sous le thème des promesses à la mise en œuvre. La feuille de route Belémontalia Addis. Elle est organisée par la Commission économique des Nations Unies pour l'Afrique, la Commission de l'Union africaine et la Banque africaine de développement. Les délégués doivent élaborer les messages d'action climatique d'Addis Abeba, qui définiront les priorités africaines pour la COP31 à Antalya et contribueront à préparer la COP32 à Addis Abeba en 2027. Des responsables des Nations Unies soulignent que le financement limité et coûteux continue d'empêcher les pays africains de mettre en œuvre leur plan climatique. Cela dit, la finance reste l'un des plus grands obstacles à la mise en œuvre à travers l'Afrique. Le continent a besoin d'environ 277 milliards de dollars par an pour mettre en œuvre ses CDN d'ici 2030. Pourtant, les flux actuels de financement climatique ne couvrent qu'environ 11% de ce besoin. Clavé Gatet a indiqué que l'investissement climatique devrait également élargir l'accès à l'électricité, renforcer les capacités productives et créer des emplois. La Banque africaine de développement affirme qu'elle s'efforce de transformer les engagements climatiques en projets financés, en particulier dans les pays très vulnérables au changement climatique. Nous avions fixé un objectif de mobilisation de 25 milliards de dollars pour l'action climatique dans le cadre du programme d'accélération de l'adaptation en Afrique. Nous en avons déjà mobilisé 19 milliards. Soit près de 78% de l'objectif que nous nous étions fixé, ce qui est impressionnant. Nous fournissons en outre un soutien aux pays à faible revenu d'Afrique et nous disposons d'un guichet, le guichet d'action climatique, qui a mobilisé un demi-milliard de dollars de soutien direct à des projets d'investissement dans 41 projets répartis dans 37 pays africains. Mitika Mwenda, directeur exécutif de l'Alliance panafricaine pour la justice climatique ou PACJA, a déclaré que les communautés touchées doivent être associées à l'élaboration des politiques censées les protéger. Nous voulons une voix plus forte. Nous voulons que l'Afrique soit reconnue. Nous voulons que nos réalités et nos aspirations soient prises en compte au niveau international. Et nous voulons que nos problèmes soient traités. La participation des communautés africaines est très importante, car on ne peut pas mettre en œuvre des politiques dont on n'a pas participé à l'élaboration.
0: Les opérations de sauvetage et de secours se poursuivent dans le district de Guéjon après qu'une coulée de boue dévastatrice a frappé la région autonome du Xizang dans le sud-ouest de la Chine. La route nationale 216 qui a été rouverte constitue une artère vitale pour acheminer les personnes, les ravitaillements et les engins lourds au cœur de la zone sinistrée. Le long de cet axe, les équipes effectuent des inspections et une surveillance 24 heures sur 24, tout en renforçant les zones vulnérables afin de garantir la sécurité et la praticabilité de la route.
1: Nous avons installé un radar de pente à un emplacement approprié afin de surveiller les conditions dangereuses sur l'ensemble de cette zone. En cas de chute de pierre ou de glissement de terrain, nous transmettrons immédiatement les informations pertinentes au centre de commandement. Ce dernier contactera alors les autres services concernés pour mettre en place des mesures de régulation de la circulation ou procéder à des opérations supplémentaires de nettoyage et de protection du tronçon routier affecté.
2: Les équipes ont identifié 58 points à risque géologique le long de ce tronçon de la route nationale 216 et surveillent chacun d'entre eux de près. Concernant les rochers instables susceptibles d'affecter la circulation, les équipes routières procèdent à des inspections approfondies et mettent en place des mesures de protection. Dans les zones situées le long de la rivière, les équipes renforcent également la route pour l'empêcher d'être emportée par les eaux. De nouvelles précipitations étant attendues, des matériaux supplémentaires ont été préparés afin que les équipes puissent rapidement consolider la route si les conditions venaient à s'aggraver.

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7: Bonjour à tous, bienvenue dans cette nouvelle émission d'In Vivo. Zone frontalière du sud-ouest de la Chine, le Yunnan entretient une longue histoire profonde avec la France. Il est parmi les premières provinces chinoises qui maintiennent des échanges avec la France, notamment à travers le chemin de fer Yunnan-Vietnam, construit par le gouvernement français et mis en service en 1910. C'est également la première ligne ferroviaire internationale de la Chine qui a contribué au désenclavement du Yunnan en ouvrant la voie vers la mer. La longue histoire d'interactions culturelles approfondies entre la France et le Yunnan ont jeté des bases solides pour le développement d'une coopération pluridisciplinaire. Ces dernières années, les deux parties ont renforcé les échanges, notamment dans les domaines de l'éducation, de la médecine, du tourisme, de l'agroalimentaire et des énergies nouvelles.
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8: Le Yunnan, pour moi, c'était un choix naturel parce que c'est la plus belle province de Chine et c'est la province en plus la plus diverse. Et c'est comme ça que je suis venu m'installer ensuite en 2016 suite à une opportunité professionnelle.
7: Aujourd'hui, notre invité est Yannick Benichou. Il est directeur général d'une compagnie biotechnologique basée à Kunming. Français et fin connaisseur de la Chine, Benichou a 17 liens avec la Chine depuis 2005 et il vit actuellement à Kunming, chef-lieu du Yunnan. Il a commencé à apprendre le chinois lorsqu'il faisait ses études polytechniques à Paris. Ce choix par hasard a bien changé sa vie.
9: Aujourd'hui, vous êtes un responsable d'une entreprise à Kunming. Donc, parlons un peu de votre travail ici à Kunming et comment ça se passe, les affaires de votre entreprise.
8: Alors, moi, j'ai deux activités. La première, c'est que je suis responsable effectivement d'une entreprise étrangère en Chine. Et la deuxième, c'est que j'ai monté une agence de tourisme sportif en France avec des amis à destination de randonneurs ou de touristes chinois. Donc, ma première activité, c'est dans mon travail au quotidien, je suis en charge d'une entreprise qui produit de la shellac. La shellac, en chinois, ça s'appelle chongjiao. C'est une résine naturelle qui est la sécrétion d'un insecte microscopique. En Chine, on le trouve uniquement dans le Yunnan et pas partout dans le Yunnan, seulement dans le sud-ouest du Yunnan, à une altitude entre 1000 et 1500 mètres, donc des régions qui vont pas être trop chaudes ni trop froides, parce que c'est un insecte qui est assez sensible. Cet insecte sur l'arbre, donc il va coloniser certains types d'arbres, pas tous, juste certains types très particuliers, et il va enrober les branches de l'arbre avec une couche de résine qui va être ensuite collectée par des paysans des environs, et nous on va le transformer en une poudre jaune qui est très utile dans la pharmacie, dans l'agroalimentaire, dans la protection des fruits et dans plein d'autres applications pour faire des revêtements qui soient à la fois comestibles, brillants, qui protègent ce qu'il y a à l'intérieur, isolants. C'est une résine qui a plein de propriétés un petit peu miraculeuses et qui est exploitée depuis 2000 ans en Inde et depuis une 50,

0: d'années en Chine.
1: Mmh.
0: Donc cette résine-là, on la transforme dans notre usine à Kunming. Le groupe où je travaille est un groupe basé en Espagne. Et ensuite, on la vend en Chine et dans le monde entier. Donc on est une entreprise exportatrice. On exporte plus qu'on ne vend en Chine. Mais c'est quelque chose qui continue à grandir parce que, en particulier, par exemple, pour les fruits, cette résine, elle sert à faire des protections pour les fruits qui vont les maintenir au frais, les maintenir en bonne santé, comestibles plus longtemps. Et ça contribue donc à réduire le gaspillage de nourriture. Et en rallongeant leur durée de vie, ben, on va en fait éliminer une partie de ce gaspillage. Donc c'est une des applications de la résine. Et c'est la raison d'ailleurs pour laquelle notre entreprise espagnole est venue investir en Chine il y a une vingtaine d'années.
1: Kunming est un lieu, je ne sais pas, idéal ou bien propice à installer cette entreprise pour votre entreprise.
0: Kunming, c'est très bien parce que c'est à la fois une capitale de province avec tous les transports qu'on peut avoir. On sait maintenant qu'il y a même le train entre le Laos et la Chine qui va arriver en Thaïlande bientôt, on espère, parce que nous, on achète plutôt un peu plus loin que le Laos. Et également, il y a les autoroutes, l'aéroport, les transports sont très pratiques. Et le climat à Kunming, en chinois, on dit Siji Ruchun, ça veut dire la ville où les quatre saisons sont comme le printemps. Donc là, on parle souvent de la ville du printemps éternel, ce qui est relativement vrai. Il fait jamais trop chaud, jamais trop froid. Donc c'est un très bon climat, bon pour vivre, pour moi en particulier, et pour nos employés qui sont d'ici, mais également pour produire, parce qu'on n'a pas tellement besoin de climatisation ou de chauffage dans les usines. Par contre, c'est pas un endroit pour récolter la shellac. Il faut un climat un petit peu plus chaud. Et ça va se faire plutôt dans toute une bande sud-ouest qui va de Baoshan à Ronghe, en passant par Pu'er et Linshan, dans le Yunnan. Donc finalement, on est assez près des zones de production. Notre seul souci, c'est que la production en Chine est assez limitée et ne nous suffit pas. Donc on a toujours besoin d'importer des quantités importantes de matières premières, donc de shellac, depuis les pays environnants comme la Thaïlande et l'Inde en particulier, qui est le premier producteur de shellac. On espère pouvoir avoir plus de production en Chine pour acheter tous nos besoins dans le Yunnan.
1: Comment qualifiez-vous l'environnement d'affaires en Chine pour les étrangers qui souhaitent y travailler ou créer une entreprise ici en
0: Alors,
1: Chine? Parce que vous êtes une entreprise importatrice, vous l'avez dit.
0: nous, on est importateur, on est exportateur, et puis aussi, on fait surtout la grande partie de notre chiffre d'affaires, c'est des achats en Chine et des ventes en Chine. Donc, on fait un petit peu de tout. L'environnement des affaires en Chine, alors c'est un bien grand mot parce que ça va beaucoup dépendre des régions, des provinces, des villes et même des personnes qui sont en charge. Nous, ce qu'on a vu depuis certaines années, c'est des règles pour gérer une entreprise qui sont de plus en plus compliquées, mais ça va dans le bon sens. Il y a de plus en plus de critères de sécurité au travail, de plus en plus de critères environnementaux, respecter les lois environnementales. C'est de plus en plus compliqué, mais ça, c'est une bonne direction. Donc, on est très content d'avoir ces règles de plus en plus strictes. Ensuite, le climat des affaires. Bon, c'est vrai que les 3 dernières années pendant le coronavirus ont été extrêmement compliquées avec nos collègues étrangers qui n'ont pas pu venir en Chine. Les investisseurs n'ont pas pu venir en Chine. Alors maintenant, c'est à nouveau ouvert. Ça s'est rouvert très vite. Donc, on a enfin pu recommencer à avoir des voyages, aller voir nos clients à l'étranger, avoir nos clients qui viennent nous voir en Chine. Donc, en ce moment, ça va dans la bonne direction et j'espère qu'on va continuer dans cette direction.
1: Et si un ami en France, mais en Europe, ou bien quelqu'un étranger qui vous demande est-ce que je pourrais investir en Chine, quel est votre conseil ou que pensez-vous à l'ouverture de la Chine?
0: En tant qu'étranger, si on a des bonnes qualifications, d'un point de vue administratif, sur beaucoup de secteurs, c'est pas compliqué. Créer une entreprise en Chine, c'est plus simple que de créer une entreprise en France. Les procédures sont très rapides. De ce point de vue-là, c'est pas compliqué. Après, pour un Français qui est en France, qui veut venir investir en Chine, il faut vraiment bien savoir qu'est-ce qu'il veut y faire. Et avoir un projet qui est clair et qui est viable, c'est vraiment ça. La Chine, c'est plus du tout comme il y a 20 ans où il y avait plein d'argent à gagner sur plein de secteurs.

0: parce que tout était nouveau. Maintenant, sur beaucoup de sujets, ça devient un marché mature avec une compétition locale très forte. Donc, c'est bien de venir, mais il faut venir avec des bonnes idées. Après, ce que beaucoup de gens ne savent pas, c'est que la vie en Chine peut être très agréable et qu'on peut vivre très bien en Chine, avec finalement une vie qui n'est pas forcément tellement différente de celle qu'on a en France, sur beaucoup de sujets. Les Chinois et les Français, en fait, sont beaucoup plus proches que beaucoup de gens ne le pensent.
1: Je suis un peu curieuse de savoir comment vous gérez, je sais pas, les différences entre les différentes cultures. C'est-à-dire, vous êtes un Français, vous êtes né et grandi en France, et ici, maintenant où vous vivez en Chine, il y a certainement les choses que vous ne comprenez pas, comme tout à l'heure vous avez dit sur, quand je sais pas, les formalités ou les administrations pour gérer une entreprise comme ça. Comment vous essayez de comprendre les choses en Chine si vous avez une différence entre votre esprit et la réalité en Chine.
0: Oui, alors c'est vrai, bon, moi je suis en Chine ou en lien avec la Chine depuis 18 ans, depuis 2005. J'ai commencé le chinois en 2004. Donc c'est vrai que je n'ai pas de problème de communication. Je parle chinois sans aucune difficulté. Donc pour moi, c'est vrai que c'est beaucoup plus simple que pour d'autres étrangers ou d'autres Français qui ne parlent pas ou juste un petit peu chinois. Et après, les différences culturelles, il y en a toujours. Il y en a toujours. Alors dans mon travail ici au quotidien, j'ai évidemment une très bonne équipe. Qui s'occupe en fait de plein de choses locales. C'est pas moi qui vais faire tous les papiers administratifs. Ma valeur ajoutée dans l'entreprise, c'est pas d'aller faire le travail à la place de mes collègues chinois. Ils sont très bons pour le faire. Et moi, mon travail, c'est vraiment d'être un pont en fait entre les cultures, un pont entre la culture chinoise et la culture française, ou pas forcément, parce que dans mon travail, j'ai peu de liens avec la France, mais avec l'Amérique, on a beaucoup de clients en Amérique, avec d'autres pays européens, avec le Japon, avec l'Afrique du Sud, Israël, l'Italie, l'Espagne. Voilà, on a des clients un petit peu dans le monde entier. Et mon travail à moi, c'est vraiment de faire une sorte d'intermédiaire qui connaît à la fois les cultures de tous ces pays et également les sujets techniques. J'ai une formation technique qui me permet de comprendre ce dont je parle. Et donc voilà, être un pont entre ces cultures, pour moi, c'est ça qui est important. Et je fais découvrir la Chine à mes amis français, à ma famille française. Pour moi, c'est important aussi de promouvoir la culture chinoise en France et à l'inverse également de promouvoir la culture française en Chine. J'essaie toujours de présenter les bons aspects de la Chine en France et de la France en Chine. Et donc, j'ai emmené plusieurs fois des amis français voyager en Chine. Maintenant, je vous l'ai dit, j'ai une agence de tourisme en France sportif à destination des Chinois. Donc, c'est pareil, tout ça, c'est une manière de créer des liens entre les pays. Et parce que le plus d'amis on a entre la France et la Chine, le plus on se dirige vers une relation pacifique, amicale et de long terme entre nos pays. D'ailleurs, on fête dans quelques mois les 60 ans de l'établissement des relations diplomatiques entre la France et la Chine, initié par le général de Gaulle en 1964. Et c'est une très bonne occasion de rappeler ces liens entre nos deux pays. Moi, à mon niveau, qui n'est pas du tout diplomatique, et qui est uniquement dans un cercle amical ou de l'entreprise, des relations économiques, je pense que c'est quelque chose qui est important à faire pour chacun d'entre nous.
1: Voilà, on prend une pause musicale et de retour, l'histoire de Yannick Benichou continue dans In Vivo.

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9: Vous êtes toujours dans In Vivo. Résident en Chine depuis une dizaine d'années, Yannick Benichou est un véritable témoin des transformations éco-sociales en Chine. Barouteur et persévérant, il a profité des vacances pour voyager sur le territoire chinois, surtout escalader et camper dans les montagnes majestueuses du Yunnan.
10: Vous avez vécu en Chine, comme vous l'avez dit, depuis une dizaine d'années. Donc, vous êtes également quelqu'un qui a constaté les métamorphoses éco-sociales dans le pays. Donc, quelles sont les transformations que vous avez bien remarquées?
11: La vie au quotidien a beaucoup changé. Les modes de transport, les déplacements en Chine, les infrastructures avec des aéroports partout, le train partout, des autoroutes partout. Pour moi qui aime bien voyager, c'est vraiment beaucoup plus pratique qu'il y a 10 ou 15 ans, les déplacements. Et puis évidemment, comme tout le monde le sait, la vie en Chine est très pratique du fait de la révolution Internet, de toutes les applications sur nos téléphones qu'on a, qui en fait rendent la vie dans une ville chinoise très simple au quotidien. Comme tout le monde, je fais les courses en ligne, je prends des taxis en ligne, je réserve mes billets de train, mes billets d'avion en ligne, je discute avec mes amis, je fais une conférence visio maintenant en ligne.

0: Bien sûr, oui, c'est un changement immense. Et ça, on ne s'en rend pas tellement compte. Quand on est à l'étranger, on sait que la Chine construit beaucoup de choses, on sait qu'il y a beaucoup de nouveaux trains, etc. Mais les gens ne se rendent pas compte à l'étranger comment la vie en Chine est très, en fait, numérique. Et du coup, devant toute cette vie numérique, pour moi, c'est important d'avoir une vie aussi dans la nature. Et c'est pour ça que j'essaie de faire de partager ma passion pour les activités en extérieur avec tous mes amis en Chine.
1: Et hors du travail, vous faites beaucoup de sport. Vous, par exemple, vous escaladez la montagne, vous faites du camping en une heure avec la famille, vous avec des amis. Donc, comment qualifiez-vous ces expériences passées dans la nature en une heure?
0: Moi, j'aime beaucoup le Yunnan parce que le climat est très propice aux activités en extérieur. On peut faire des activités en extérieur toute l'année. Alors, il y a la saison des pluies en été, mais c'est pas si pluvieux que ça. Il pleut pas mal entre mi-mai et mi-octobre, mais c'est pas du tout des torrents de pluie tous les jours comme on pourrait avoir la mousson dans des pays d'Asie du Sud. Et le reste de l'année, c'est un climat qui est globalement sec et ensoleillé. Donc, c'est pour ça qu'on parle de Kunming comme la ville au printemps éternel, et pas uniquement Kunming. C'est pareil dans d'autres villes comme Dali, Lijiang ou le sud de Yunnan, jusqu'au Shishanbanna, même Shangri-La. Alors Shangri-La, bien sûr, il fait froid en hiver, et Shishanbanna, il fait chaud en été. C'est des villes qui sont avec des climats très très particuliers. Ce qui est bien pour moi en vivant à Kunming, c'est que je peux trouver le temps que je veux, le climat que je veux à chaque période de l'année. Si je cherche à avoir du froid en été, eh ben je vais dans les montagnes entre Lijiang et Shangri-La et presque jusqu'au Tibet et je pourrais trouver presque de la neige, oui, de la neige même en altitude. Si je veux trouver du chaud, même en hiver, je descends vers le sud, à Yuanjiang, par exemple, sur les rives du fleuve Rouge, ou bien sûr à Qinghong, dans le Shishanbanna, et on va trouver des températures estivales, même en plein hiver. Donc cette diversité, ça permet de faire plein de choses. Moi, j'aime beaucoup faire de la randonnée, camper dans la montagne. Je fais un petit peu d'escalade aussi. Kunming, c'est un centre national qui pourrait être un centre mondial même pour l'escalade en plein air. C'est vrai que moi, je fais plus de la randonnée, du camping. Des fois, on prend des mules, on fait des caravanes de mules qui nous prennent dans la montagne. On escalade des sommets. C'est quelque chose qui est en train de se développer beaucoup en Chine. Même si pour l'instant c'est encore assez contraint d'un point de vue réglementaire, mais je suis sûr que d'ici quelques années, il y aura une vraie industrie de la randonnée en Chine et dans le Yunnan en particulier qui va continuer à se développer. Donc je fais beaucoup de randonnées avec mes amis chinois surtout et quelques amis étrangers qui habitent à Kunming. Donc je ne vais pas dire tous les week-ends, mais 2 fois par mois peut-être, on part. Soit à Kunming, donc Dali, Lijiang, Shangri-La, principalement ces quatre villes-là. Et puis on a nos tentes, nos sacs à dos, voilà. Et donc c'est quelque chose que j'amène en France maintenant, puisqu'on va commencer à amener des randonneurs chinois autour du Mont Blanc ou en Corse. Parce que en fait, les gens en Chine, ils ont besoin d'aventures, besoin de découvertes. Et il y a une vraie demande de la nouvelle génération en particulier, ou de ma génération d'ailleurs. De voir autre chose que des sites touristiques très encadrés avec des centaines, des milliers de touristes autour. C'est pas ça que veulent maintenant les nouvelles générations. Et le Yunnan, c'est une terre magnifique pour faire ces activités.
1: Si on compare les montagnes de Yunnan avec les Alpes de l'Europe, quelles sont les différences entre les montagnes de Yunnan et celles des Alpes?
0: L'altitude dans le Yunnan est plus élevée. C'est un climat très différent. Donc, quand on randonne dans le Yunnan, on est très vite à des altitudes assez élevées. Il faut faire attention au mal d'altitude, qui est un problème qu'on n'a pas tellement dans les Alpes, sauf si on va sommet les plus hauts. Mais bon, souvent, c'est pas ce qu'on fait quand on est en randonnée. Donc, du coup, ça demande un petit peu plus d'acclimatation. Dans le Yunnan, c'est plus sauvage. C'est beaucoup, beaucoup, beaucoup, beaucoup moins développé, la randonnée dans le Yunnan, que la randonnée dans les Alpes. Dans les Alpes, il y a des chemins de randonnée partout. Il y a des refuges dans la montagne qui permettent de passer les nuits dans des endroits sécurisés, moyennant finances, bien sûr. Il y a des itinéraires faciles, difficiles, très difficiles, sur tous les sommets. Toutes les montagnes ont été escaladées. Il y a des voies de montagne, des voies d'escalade, des voies d'alpinisme partout. Il y a des hélicoptères qui sont prêts à venir sauver les randonneurs qui ont eu des accidents. à tout moment. Donc, la randonnée.

0: dans les Alpes, c'est quelque chose qui est très mature, très développé, et du coup, c'est très pratique.
1: D'accord.
0: Mais dans le Yunnan, on a plus du coup l'esprit d'aventure. On peut facilement être complètement seul dans la nature, avec personne autour, et on est plus autonome. Du coup, c'est un peu plus dangereux forcément, puisqu'il n'y a pas de... Y a pas, on n'a pas l'hélicoptère qui peut venir nous chercher en 5 minutes si on a eu un accident grave ou quelque chose comme ça. C'est quelque chose qui est encore en train de se développer. Si on cherche des grands espaces vierges en pleine liberté, le Yunnan, pour ça, ça va se prêter mieux. Si on cherche des itinéraires qui sont très beaux, tout aussi beaux, mais plus fréquentés, plus matures, avec plus de confort, bien sûr, les Alpes, on sera beaucoup mieux dans les Alpes pour ça. Donc, chaque région a ses avantages, ses inconvénients, ses différences, et ses atouts.
1: Il me semble que vous êtes une personne qui est vraiment parcourteur. Vous êtes un parcourteur, je pense, parce que vous aimez les différentes cultures, vous aimez faire du montagne, escalader dans la montagne.
0: Oui, tout à fait.
1: Qu'est-ce que vous avez trouvé dans la montagne? Parce que vous avez beaucoup d'expérience.
0: Dans la montagne, on se trouve soi-même. Quand on est dans la montagne, on pense plus à son travail quotidien, on pense plus aux problèmes. On a tous des problèmes dans la vie. Personne n'a une vie sans souci. On pense juste à être seul dans la nature. Moi, ce que je préfère, c'est être dans la montagne. Je passe mon téléphone en mode avion et je le range dans mon sac. Ou alors je le garde pour prendre des photos, mais déconnecté du monde moderne et être seul avec le paysage. Moi, ce que je préfère, c'est camper, parce que la nuit, on est la nuit, le soir, sous les étoiles, avec la Voie lactée. On voit très facilement la Voie lactée dans le Yunnan, puisqu'on est tout de suite à 3000, 4000 mètres dans la montagne. Et puis, il y a peu de villes une fois qu'on a quitté les alentours de Kunming. Il n'y a pas d'autres très grandes villes. C'est ça que j'aime le mieux. C'est vraiment la sensation d'être dans la nature, avec ses amis, jamais seul, bien sûr, pour des raisons de sécurité, et d'avoir l'esprit libre.
1: Si je ne me trompe pas, vous avez obtenu le titre de séjour chinois il y a 5 ans. Est-ce que cette carte de verte a apporté des changements pour votre vie en Chine?
0: Oui, alors la carte verte, ça permet en fait de rester en Chine et de manière à peu près illimitée. Il faut juste la renouveler tous les 10 ans comme une carte d'identité. Et ça permet de rester travailler en Chine, de rester vivre en Chine, sans être lié à un travail en particulier. Donc ça offre beaucoup de flexibilité si on veut un jour changer de travail, créer une entreprise. Il n'y a pas besoin de visa. Il y a de plus en plus de formalités qui sont possibles à faire avec la carte verte. Mais la principale chose que ça donne, c'est de la visibilité sur le long terme et la possibilité donc de rester en Chine sur un temps long, sans forcément se dire que j'ai juste un visa de 2 ans ou mon visa est lié à mon travail. Voilà, c'est vraiment surtout une paix de l'esprit de savoir qu'on est accepté dans ce pays et qu'on peut y rester sur le temps long.
1: D'accord. Donc, vous allez rester longtemps en Chine?
0: Ben, c'est déjà le cas, ça fait déjà 15 ans, c'est déjà un petit peu long, mais je vais rester encore longtemps, je pense, oui.
1: D'accord. Si on demande de décrire la province du Yunnan en quelques mots ou expressions, quels mots ou expressions vous allez dire?
0: C'est la diversité. En Chine, le Yunnan, c'est vraiment la province de la diversité. Diversité des climats, diversité des paysages et diversité des biodiversité, diversité des animaux, des plantes, et une énorme diversité aussi des gens. Il y a tellement de cultures différentes. Souvent, on parle des 56 ethnies en Chine, donc 55 minorités plus l'ethnie majoritaire Han. Dans le Yunnan, la moitié des ethnies sont dans le Yunnan. J'ai des amis de toutes les, pas de toutes, mais de beaucoup d'ethnies différentes, des Pumizhu, Baizhu, Naxizhu, Lishizhu, Zhangzhu, Huizhu. Et bien sûr, la plupart de mes amis sont Hanzhou de manière naturelle, l'ethnie Han. Mais il y a vraiment une diversité énorme. Et c'était lié au fait qu'avant, les communications, les transports étaient très compliqués dans des vallées séparées par des hautes chaînes de montagnes ou des montagnes partout, en fait. Et du coup, moins de communication, eh ben, ça permet de protéger en fait les cultures des peuples. Et donc, des cultures qui se sont développées de manière très indépendante, très autonome, même des fois à seulement quelques kilomètres de distance. Ça peut être, c'est même pas des dialectes différents. Quand on est, par exemple, dans la région des trois fleuves parallèles, dans le nord-ouest du Yunnan, avec le

0: la Salween, donc la Nutian en chinois, le Mékong et le Yangtze, qui sont à juste à quelques dizaines de kilomètres ou même quelques kilomètres de distance. En fait, les ethnies qui habitent le long de ces rivières sont très différentes parce qu'au milieu, il y a des chaînes de montagnes infranchissables. Donc les ethnies, mais également certains types de plantes, d'animaux qu'on trouve que dans une vallée et pas dans la vallée d'à côté. Parce que jusqu'à il y a peu de temps, il n'y avait pas de communication simple entre ces régions.
1: On prend maintenant une balade en chanson et on se retrouve juste après pour la dernière partie de notre émission, pendant laquelle vous suivrez le cours de chinois.

0: Merci de nous rejoindre dans In Vivo. C'est le moment de suivre notre rubrique Le chinois au quotidien.
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3: Salut à tous pour une nouvelle édition de notre cours de chinois. J'espère que vous avez bien révisé depuis la dernière fois et que vous commencez un peu à vous débrouiller.
1: Dans la leçon précédente, nous avons appris les expressions sur les rendez-vous. Aujourd'hui, avant de commencer le sujet, les conversations téléphoniques, révisons un peu le cours précédent.
3: Bien sûr. Alors, pour dire en chinois « allô », c'est de la part de qui ? On dit « 喂，请问是哪位？ »« 喂，请问是哪位？ »« 喂，c'est un mot de salutation qui signifie « allô » en français. « 请问 » signifie « puis-je demander ?»«
1: Je »
3: signifie « être ».«
1: 哪位？ »
3: Quelle personne ?
1: Et allô, c'est de la part de qui ?
3: En chinois, 请问是哪位？
1: Voilà, on va prendre un autre exemple. Quand et où nous rencontrons-nous ?
3: Pour dire cela en chinois, 我们几点见面？在哪儿见面？ Allez, 我们
1: 我们
3: 几点
1: 几点
3: 见面
1: 见面
3: 我们几点见面
1: 我们几点见面
3: 在哪儿
1: 在哪儿
3: 见面
1: 见面
3: 在哪儿见面
1: 在哪儿见面
3: 我们 signifie nous
1: 我们
3: à quelle heure 几点
1: 几点
3: 我们几点见面
1: 我们几点见面
3: 我们几点见面
1: 我们几点见面
3: 在哪儿见面
1: 在哪儿见面
3: 在哪儿 signifie où.
1: 在哪儿
3: Et si tu veux demander aux amis quand serez-vous libre, tu peux dire 你什么时候有空
1: 你什么时候有空
3: 你什么时候
1: 你什么时候
3: 有空
1: 有空
3: 什么时候 veut dire quand.
1: 什么时候
3: 有空 veut dire avoir du temps libre.
1: 有空
3: Quand seras-tu libre ? 你什么时候有空？
1: 你什么时候有空？
3: Encore une fois, 你什么时候有空？
1: 你什么时候有空？
3: Très bien, écoutons le dialogue en entier.
4: 对话一。
2: 喂，请问是哪位？
4: 我是王龙。对话二。你什么时候有空？
2: 周末。
4: 我们一起吃饭好吗？
2: 可以。
4: 对话三。
2: 我们几点见面？在哪见面？
4: 晚上八点，在北京饭店。
3: Bon, c'est tout pour la révision. Maintenant, on va aborder les principaux points du cours d'aujourd'hui.
1: Allô, je cherche à joindre le responsable Liu. Est-ce qu'il est là? Quand reviendra-t-il? Et demandez-lui de me rappeler, s'il vous plaît. C'est ce que nous allons voir aujourd'hui.
3: Et pour dire tout ça en chinois, ouais.刘经理在家吗？他什么时候回来？请他给我回个电话。
1: Voilà, comme d'habitude, moi qui suis pas un très bon élève, tu vas essayer de me décomposer ça, de me décomposer ces trois phrases pour bien me les faire répéter.
3: Alors, la première phrase. 喂，刘经理在家吗？
1: 喂，刘经理在家吗？
3: 喂，刘经理在家吗？
1: 喂，刘经理在家吗？
3: Ce qui veut dire littéralement bonjour. Est-ce que Monsieur Liu est là? Liu Jingli veut dire Monsieur le directeur Liu. Liu Jingli.
1: Liu Jingli.
3: Oui, Liu c'est le nom de famille. Jingli signifie directeur. On les met ensemble et cela donne Monsieur le directeur Liu. Liu Jingli.
1: Liu Jingli.
3: Liu Jingli.
1: Liu Jingli.
3: Très bien. 在 est la préposition dans le sens de à ou dans. 在.
1: 在.
3: 在家, être à la maison, signifie être chez lui.
1: 在家.
3: Ma, à la fin de la phrase, représente une interrogation. Ma.
1: Ma.
3: Bonjour, est-ce que monsieur le directeur Liu est là? 喂, 刘经理在家吗?
1: 喂, 刘经理在家吗?
3: 喂, 刘经理在家吗?
1: 喂，柳经理在家吗？
3: 柳经理在家吗？
1: 柳经理在家吗
3: ？Très bien. Écoutons maintenant le premier dialogue.
4: 对话一。
2: 喂，刘经理在家吗？
4: 他不在家。
3: La réponse est négative parce que Monsieur Le n'est pas là à présent. Si vous voulez savoir quand il revient, vous demandez 他什么时候回来。
1: Ok, bon, elle est un peu longue cette phrase encore, on va essayer de la décomposer.
3: Bien sûr, ta signifie il.
1: Ta.
3: Shama shiho, ça veut dire à quelle heure.
1: Shama shiho.
3: Huaylai veut dire revenir.
1: Huaylai.
3: Quand il revient, ta shama shiho, huaylai.
1: Ta shama shiho, huaylai.
3: Ta shama shiho.
1: Ta shama shiho.
3: Huaylai.
1: Huaylai.
3: Ta shama shiho, huaylai.
1: 大什么时候回来
3: ？OK, maintenant deuxième dialogue.
4: 对话二。
2: 他什么时候回来？
4: 我也不知道。
1: Alors maintenant, comment dit-on en chinois? Dites-lui de me rappeler, s'il vous plaît.
3: Tu peux dire comme ça. 请他给我回个电话。
1: OK, là, je crois que la décomposition de la phrase s'impose encore.
3: Volontiers. 请 s'il vous plaît.
1: 请
3: 他 signifie il.
1: 他
3: 给 dans le sens de donner.
1: 给
3: 我 désigne moi.
1: 我
3: 回个电话 rappelez-moi.
1: 回个电话
3: 回个电话
1: 回个电话
3: 回 veut dire littéralement répondre.
1: 回
3: 回
1: 回
3: 个 un coup.
1: 个
3: 电话 téléphone.
1: 电话
3: 回个电话 veut dire rappeler quelqu'un.
1: 回个电话
3: Je répète, 回个电话。
1: 回个电话。
3: Bon, maintenant, on va essayer de dire la phrase entière. 请他给我回个电话。请他。
1: 请他。
3: 给我。
1: 给我。
3: 回个电话。
1: 回个电话。
3: 请他给我。
1: 请他给我。
3: 回个电话。
1: 回个电话。
3: 请他给我回个电话。
1: 请他给我回个电话。
3: Très bien.
2: 请他给我回个电话。
4: 好的。
2: 我的电话是87654321。
4: 好的，我一定转告他。
1: OK, c'était le troisième dialogue. Et comme d'habitude, avant de l'apprendre, on va passer en revue les nouvelles phrases et les expliquer. Je parle en français et toi, tu me parles en chinois.
3: OK.
1: La première phrase, allô, est-ce que le directeur Liu est là?
3: Oui, Liu Jingli, zai jia ma?
1: Très bien, et maintenant la deuxième, s'il n'est pas là, je voudrais savoir quand est-ce qu'il revient. Comment tu dis ça en chinois?
3: Ta, shemme shi hou, hui lai?
1: Et comment lui demander de me rappeler?
3: Qing ta, gai wo, hui ge dian hua.
1: Parfait, maintenant je vois que je peux avancer un petit peu et me débrouiller au téléphone lorsque quelqu'un est absent.Voilà, maintenant on se réécoute le dialogue en complet.
2: 喂，刘经理在家吗？
4: 他不在家。
2: 他什么时候回来？
4: 我也不知道。
2: 请他给我回个电话。
4: 好的。
2: 我的电话是87654321。
4: 好的，我一定转告他。
3: Bon, c'est tout pour le cours d'aujourd'hui. Maintenant, un peu de culture.
1: Ok, les Chinois aiment les chiffres pairs, soi-disant signes de chance et de bonheur, en particulier le chiffre 8, qui a la particularité pour la province du Guangdong de se prononcer de la même manière que Fa, l'enrichissement, qui est toujours considéré comme un bon signe. Quand les Chinois choisissent leur numéro de téléphone ou d'autres numéros, ils essaient souvent de prendre le chiffre 8. Il en va de même pour le chiffre 6, qui désigne, toujours en Chine, se dérouler dans de bonnes conditions, donc un signe de bon augure. De nombreux Chinois choisissent la date avec le chiffre 6, notamment pour leur mariage. Par contre, le 4, ayant la même prononciation que ce, la mort, est pour les Chinois l'équivalent du 13 chez les Occidentaux.
3: Bon, ainsi s'achève notre cours d'aujourd'hui. Et comme d'habitude, on se quitte avec un petit test.
1: Alors, comment dit-on en chinois ? Dites-lui de me rappeler, s'il vous plaît. Au revoir et à la prochaine.
3: À la prochaine.
0: Voilà, c'est la fin de cette édition d'InVivo. Merci de l'avoir suivi. À la prochaine.

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0: Le président chinois Xi Jinping s'est entretenu mardi par téléphone avec le premier ministre britannique Andy Burnham pour le féliciter de sa prise de fonction. Xi Jinping a déclaré que la Chine et le Royaume-Uni étaient des partenaires stratégiques globaux. Il a appelé au respect, à la confiance mutuelle, à la recherche de points d'entente tout en mettant de côté les divergences, ainsi qu'au renforcement d'une coopération mutuellement bénéfique. Il a ajouté que la période couverte par le 15e plan quinquennal de la Chine permettrait une plus grande ouverture de secteurs tels que ceux de l'éducation, de la santé, de la finance, offrant ainsi de nouvelles opportunités de coopération bilatérale. Xi Jinping a également appelé à des échanges plus étroits dans les domaines de la science, de l'éducation, de la culture et du sport, et a demandé au Royaume-Uni de protéger pleinement les droits et intérêts légitimes des investisseurs chinois. En tant que membre permanent du Conseil de sécurité de l'ONU et grande puissance économique, Xi Jinping a déclaré que la Chine et le Royaume-Uni devaient renforcer leur coordination par le biais de l'ONU, du G20 et de l'OMC, défendre le multilatéralisme et le libre-échange et promouvoir un monde multipolaire plus équitable et mieux ordonné, ainsi qu'une mondialisation économique inclusive. Andy Burnham a déclaré que le Royaume-Uni était prêt à assurer la continuité de sa politique à l'égard de la Chine, à approfondir son partenariat stratégique à long terme, à élargir la coopération et les échanges entre les peuples et à travailler avec la Chine pour relever les défis mondiaux et promouvoir la stabilité et la prospérité mondiale. Il a également remercié la Chine pour l'aide apportée aux citoyens britanniques touchés par la coulée de boue meurtrière survenue à Guijon dans le Xinjiang. Et l'Iran affirme que les négociations avec Oman concernant un couloir temporaire permettant un passage en toute sécurité à travers le détroit d'Ormuz ont atteint leur phase finale. Cette annonce fait suite à une déclaration commune publiée à la fin du mois dernier dans laquelle les deux pays avaient annoncé avoir échangé leur point de vue sur un projet de cadre régissant cette voie navigable.
1: À ce stade, nous pouvons affirmer que les négociations entre l'Iran et Oman ont atteint leur phase finale. Il est probable que, dans les prochains jours, l'accord entre l'Iran et Oman sur une voie de passage temporaire et sécurisée dans le détroit d'Ormuz soit enregistré auprès de l'Organisation maritime internationale.
2: Ces discussions interviennent alors que les États-Unis et l'Iran continuent de s'attaquer mutuellement, les deux camps ayant frappé les navires de l'autre partie ce week-end. Le président du Parlement iranien, Mohammad Barghar Khalibaf, a déclaré que l'Iran riposterait à toute nouvelle attaque américaine contre ses biens. Il a averti que les infrastructures énergétiques américaines dans le Golfe, y compris les installations pétrolières et gazières, étaient vulnérables.
0: Et les tensions ne cessent de s'intensifier près du détroit d'Ormuz. Notre correspondant Sefer Saremi s'est rendu à Bandar Abbas, dans le sud de l'Iran, pour découvrir la vie sur place.
3: Le détroit d'Ormuz est à nouveau au cœur d'une dangereuse escalade après que les États-Unis et l'Iran se sont livrés à des attaques de représailles contre des navires ce week-end. Le trafic maritime dans cette voie navigable a fortement diminué, les navires étant confrontés à des risques de sécurité croissants. Nous avons donc décidé de nous rendre dans la ville portuaire de Bandar Abbas, dans le sud de l'Iran, pour voir ce qui se passe sur le terrain et comment ces tensions affectent les personnes qui y vivent et y travaillent. Ici, en mer, les vagues sont fortes à l'image des tensions qui entourent cette voie navigable cruciale. Je vous parle depuis le détroit d'Ormuz. Je suis d'abord arrivé au port de Bandar Abbas, puis j'ai embarqué sur ce bateau pour rejoindre ces eaux du détroit. Notre guide

0: Le conflit a clairement affecté notre travail. Avant la guerre, le trafic maritime était plus intense et l'activité ici était bien plus soutenue. Nos revenus et notre activité quotidienne étaient bien meilleurs. Mais ce n'est plus le cas aujourd'hui. Dans les circonstances actuelles, le trafic maritime a été restreint.
1: Les répercussions se font également sentir au-delà de la ville portuaire. Pour les personnes travaillant dans les transports et la distribution alimentaire, l'inflation et la baisse des ventes ont ajouté une pression supplémentaire.
0: Je travaille dans la distribution alimentaire. Je suis livreur de repas dans cette province. Depuis le début du conflit, l'inflation est galopante. Les ventes ont chuté et les prix changent d'une minute à l'autre.
1: Et pour certaines familles, les conséquences du conflit ont été encore plus directes.
0: Ma voiture a été détruite pendant ce conflit, mais je n'ai pas quitté cet endroit et mes amis d'ici sont au courant de tout cela.
1: Pour l'instant, l'avenir du trafic maritime dans le détroit d'Ormuz restera probablement incertain. Alors que les tensions s'intensifient entre l'Iran et les États-Unis, la question n'est plus simplement de savoir quand le trafic maritime reviendra à la normale, mais si cette voie navigable cruciale pourra redevenir suffisamment sûre pour que les navires puissent l'emprunter.
2: Et les droits de douane de rétorsion imposés par le Canada sur environ 20 milliards de dollars américains de produits provenant des États-Unis viennent d'entrer en vigueur. Allant de 15% à 50%, ces mesures visent un large éventail d'importations américaines au Canada. Parmi les plus importantes figurent les droits de douane de 50% sur l'acier et l'aluminium américain, ce qui double le taux précédent. Les deux pays n'étant pas parvenus à conclure un accord commercial le mois dernier, Washington a décidé d'imposer des droits de douane de 50% sur 20 milliards de dollars américains de produits canadiens. Le premier ministre canadien Mark Carney a déclaré qu'Ottawa riposterait à ses droits de douane à hauteur équivalente afin de protéger ses travailleurs et ses entreprises. L'opinion publique canadienne soutient largement ces mesures. Des rassemblements ont eu lieu lundi à l'occasion de la fête du travail au Canada à Windsor, plaque tournante de l'industrie automobile intégrée canado-américaine. Les participants ont appelé à la solidarité. Et la Chine estime que le Japon doit respecter ses obligations et détruire les armes chimiques abandonnées en Chine lors de son invasion pendant la Seconde Guerre mondiale. L'Organisation pour l'interdiction des armes chimiques et des représentants de 12 pays se sont rendus en Chine pour inspecter les installations de destruction, soulignant ainsi les dangers persistants que représentent ces armes.
3: L'agression des militaristes japonais contre la Chine à l'époque a entraîné de profondes catastrophes humanitaires et laissé derrière elle le fléau historique des armes chimiques abandonnées. Grâce à cette visite, toutes les parties ont pu mieux comprendre les graves préjudices que ces armes chimiques ont causés à la vie, au bien et à l'environnement écologique du peuple chinois. Toutes les parties ont apporté leur soutien à l'OIAC, conformément à la Convention sur les armes chimiques, pour exhorter le Japon à s'acquitter dès que possible de ses obligations, à savoir détruire complètement, intégralement et totalement les armes chimiques abandonnées en Chine, rendre des terres saines au peuple chinois et concrétiser l'objectif d'un monde exempt d'armes chimiques.
2: L'Indonésie a rouvert son aéroport principal de Jakarta ainsi que 4 autres aéroports qui avaient été fermés en raison des cendres volcaniques provenant du mont Anak Krakatau. Selon les autorités, 178 avions immobilisés à l'aéroport Soekarno-Hatta doivent encore faire l'objet d'un contrôle de navigabilité. Près de 3000 vols ont été perturbés, bloquant 341 000 voyageurs depuis que les premières éruptions ont commencé à recouvrir Jakarta et ses environs de cendres vendredi soir. 6 des 8 aéroports qui avaient été fermés ont repris leurs activités lundi et mardi après que le vent a chassé les cendres des zones environnantes. Toutefois, l'agence indonésienne de surveillance des volcans a indiqué que l'Anak Krakatau est entré en éruption à 3 reprises ce mardi matin. L'ampleur de ces éruptions n'était pas immédiatement connue. Et les dirigeants africains, les institutions financières et les militants pour le climat réclament une accélération de la mise en œuvre des engagements climatiques. La 14e conférence sur le changement climatique et le développement en Afrique s'est ouverte à Addis Abeba avec à l'ordre du jour la finance climatique, l'adaptation et l'influence de l'Afrique dans les négociations mondiales.
0: La conférence de 3 jours se tient au Centre de conférence des Nations Unies sous le thème des promesses à la mise en œuvre, la feuille de route Belémontalia Addis. Elle est organisée par la Commission économique des Nations Unies pour l'Afrique, la Commission de l'Union africaine et la Banque africaine de développement.

0: Les délégués doivent élaborer les messages d'action climatique d'Addis Abeba, qui définiront les priorités africaines pour la COP31 à Antalya et contribueront à préparer la COP32 à Addis Abeba en 2027. Des responsables des Nations Unies soulignent que le financement limité et coûteux continue d'empêcher les pays africains de mettre en œuvre leur plan climatique. Cela dit, la finance reste l'un des plus grands obstacles à la mise en œuvre à travers l'Afrique. Le continent a besoin d'environ 277 milliards de dollars par an pour mettre en œuvre ses CDN d'ici 2030. Pourtant, les flux actuels de financement climatique ne couvrent qu'environ 11% de ce besoin. Clavé Gatet a indiqué que l'investissement climatique devrait également élargir l'accès à l'électricité, renforcer les capacités productives et créer des emplois. La Banque africaine de développement affirme qu'elle s'efforce de transformer les engagements climatiques en projets financés, en particulier dans les pays très vulnérables au changement climatique. Nous avions fixé un objectif de mobilisation de 25 milliards de dollars pour l'action climatique dans le cadre du programme d'accélération de l'adaptation en Afrique. Nous en avons déjà mobilisé 19 milliards, soit près de 78% de l'objectif que nous nous étions fixé, ce qui est impressionnant. Nous fournissons en outre un soutien aux pays à faible revenu d'Afrique et nous disposons d'un guichet, le guichet d'action climatique, qui a mobilisé un demi-milliard de dollars de soutien direct à des projets d'investissement dans 41 projets répartis dans 37 pays africains. Mitika Mwenda, directeur exécutif de l'Alliance panafricaine pour la justice climatique ou PACJA, a déclaré que les communautés touchées doivent être associées à l'élaboration des politiques censées les protéger.
1: Nous voulons une voix plus forte. Nous voulons que l'Afrique soit reconnue. Nous voulons que nos réalités et nos aspirations soient prises en compte au niveau international. Et nous voulons que nos problèmes soient traités. La participation des communautés africaines est très importante, car on ne peut pas mettre en œuvre des politiques dont on n'a pas participé à l'élaboration.
2: Les opérations de sauvetage et de secours se poursuivent dans le district de Guijon après qu'une coulée de boue dévastatrice a frappé la région autonome du Xizang dans le sud-ouest de la Chine. La route nationale 216 qui a été rouverte constitue une artère vitale pour acheminer les personnes, les ravitaillements et les engins lourds au cœur de la zone sinistrée. Le long de cet axe, les équipes effectuent des inspections et une surveillance 24 heures sur 24, tout en renforçant les zones vulnérables afin de garantir la sécurité et la praticabilité de la route.
0: Nous avons installé un radar de pente à un emplacement approprié afin de surveiller les conditions dangereuses sur l'ensemble de cette zone. En cas de chute de pierre ou de glissement de terrain, nous transmettrons immédiatement les informations pertinentes au centre de commandement. Ce dernier contactera alors les autres services concernés pour mettre en place des mesures de régulation de la circulation ou procéder à des opérations supplémentaires de nettoyage et de protection du tronçon routier affecté.
3: Les équipes ont identifié 58 points à risque géologique le long de ce tronçon de la route nationale 216 et surveillent chacun d'entre eux de près. Concernant les rochers instables susceptibles d'affecter la circulation, les équipes routières procèdent à des inspections approfondies et mettent en place des mesures de protection. Dans les zones situées le long de la rivière, les équipes renforcent également la route pour l'empêcher d'être emportée par les eaux. De nouvelles précipitations étant attendues, des matériaux supplémentaires ont été préparés afin que les équipes puissent rapidement consolider la route si les conditions venaient à s'aggraver.

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2: Bonjour à toutes et à tous, et bienvenue dans Fréquence Afrique sur CGTN Radio. À l'approche des Jeux Olympiques de Paris 2024, les athlètes de tous les pays sont en pleine préparation. Au centre de la stratégie de chaque délégation, les fédérations des différentes disciplines sportives sont à pied d'œuvre pour mettre les athlètes dans les conditions meilleures afin de réaliser d'excellentes performances. Monsieur Emmanuel Motombi Mbom, président de la Fédération camerounaise d'athlétisme, livre ses attentes pour les JO tout en exprimant son souhait d'obtenir un partenariat solide avec la Chine. Voici les détails.
3: La Fédération camerounaise d'athlétisme avait signé un partenariat avec l'équipementier Kelme, qui est chinois, et on avait signé un contrat pour 4 ans. Il nous a donné quand même les échantillons de ces équipements. Donc la Fédération camerounaise d'athlétisme, pendant les années précédentes, compétit avec Kelme. Donc c'est pour dire qu'à notre niveau, on avait déjà commencé à embrasser la Chine dans notre fédération. Et si, avec votre soutien, on sait qu'on va faire plus. Moi, je souhaiterais qu'avec un partenariat solide avec la Chine, ça va permettre quand même à quelques athlètes du Cameroun pour les visites d'échange. On part en Chine, les Chinois viennent ici, c'est pour montrer au monde que nous sommes vraiment en partenariat. Je peux brièvement vous dire, c'est gagnant-gagnant. Les Chinois vont gagner, nous allons gagner aussi.
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2: On va rester dans les Jeux Olympiques pour suivre à présent Yonelu Tomo Kotoke, premier vice-président du Comité National Olympique et Sportif Centrafricain, CENOSCA en sigle, et chef de mission des Jeux Olympiques de Paris 2024. Il parle de ses attentes pour les JO, mais aussi de sa vision sur l'importance et le développement futur de la coopération sino-africaine dans les domaines du sport.
4: Tout d'abord, je voudrais vous dire que les Jeux Olympiques ont été conçus sous la forme d'une fête célébrée dans différents pays tous les 4 ans, et ces Jeux rassemblent les meilleurs athlètes du monde entier qui participent à des compétitions sportives. Mes attentes pour les Jeux Olympiques 2024, je souhaite une participation honorable et pourquoi pas ramener des médailles par nos athlètes. Je crois que si tout marche bien, de concert avec le ministre de la Justice et Sport et puis le Comité national olympique et sportif centrafricain, nous allons suggérer à l'ambassade ici pour qu'on puisse signer un accord de partenariat, de coopération avec la Chine, pour nous permettre de travailler dans différents secteurs avec la Chine. Mais déjà, je me réjouis parce que là, la Chine nous a construit un joyau, le complexe sportif 20 000 places. La coopération sino-africaine dans le domaine sportif ne se limite pas au renforcement des capacités techniques et performances sportives. Elle joue également un rôle essentiel dans la promotion de l'amitié, de la compréhension mutuelle et du rapprochement entre les peuples chinois et africains. Les échanges sportifs permettent aux athlètes de se côtoyer, de partager leur expérience et de tisser des liens d'amitié durable. Et contribuer également à briser les barrières culturelles et à promouvoir le respect. Pour la future coopération sino-centrafricaine, je pense que vraiment, on dit toujours que le sport unit les peuples et le sport c'est un vecteur de paix. Donc ces échanges-là, je souhaite que vraiment ils puissent les développer dans le domaine de la dimension interculturelle, la découverte de nouvelles cultures et traditions, parce que les Chinois ont leurs traditions, nous avons nos traditions. Mais si, avec ce brassage, nous pouvons commencer de tirer les avantages. Les liens d'amitié, de solidarité, la diplomatie sportive et la coopération économique. Mes attentes, moi je pense que cette coopération doit continuer à se développer, à s'intensifier dans les années à venir. Et je souhaite que vraiment cette coopération soit vraiment une coopération agissante et enrichissante.
2: 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Avant de poursuivre notre émission, on se détend avec cette belle chanson.

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1: Retour au studio de CGTN Radio. Alain Christian Kingwe, président de la Fédération camerounaise de judo, donne des chances de médailles pour les judo camerounais. On l'écoute tout de suite.
2: Je vous remercie de m'accorder cette opportunité. En ce qui concerne le judo pour le Cameroun aura pour les Jeux Olympiques de Paris 2024 un athlète, en l'occurrence l'athlète Sopimbela Richelanita, qui est dans la catégorie des plus de 78 kilos, qui s'est brillamment qualifié avec sa victoire au dernier championnat d'Afrique de 2024 et à l'African Open d'Abidjan ainsi que celui de Marrakech. Donc nous aurons précisément un athlète qui remportera du moins la place qualificative pour le Cameroun pour ces Jeux Olympiques de Paris 2024. Et en ce qui concerne les chances de médaille pour cet athlète, je peux vous garantir que nous sommes en pleine préparation en ce moment. Nous avons mis les petits plats dans les grands et nous allons la mettre dans les protocoles de haute performance afin qu'elle puisse tutoyer aussi les signes de la haute performance mondiale. Vous savez que pour être qualifié dans les Jeux Olympiques, il faut être dans le top 24, top 20 mondial. Et si elle est qualifiée, ça veut dire qu'elle est dans ce pipe. Et en fonction de la forme du jour, en fonction de la préparation, en fonction de l'envie de l'athlète, on croit qu'on peut faire un résultat. Et compte tenu de ses performances ces derniers mois, nous sommes convaincus qu'elle puisse amener le Cameroun sur le tutoiement d'une médaille, soit de bronze, soit d'argent, soit d'or. Mais nous travaillons dessus. Oui, nous l'encourageons déjà parce que c'est une athlète qui montre qu'elle a beaucoup d'atouts et qu'elle a fortement envie d'aller à la haute performance. Et nous l'encourageons à continuer sur la même lancée, à ne pas baisser les bras. Vous savez, on n'a rien sans peine, on n'a rien sans effort, sans travail, et beaucoup d'encouragement à elle, et nous croyons fermement à elle, parce qu'elle a déjà la volonté. Ensuite, elle accepte le travail, et cette charge de travail qu'elle accepte nous permet comme ça d'être confiants et de lui donner tous nos encouragements. Et nous savons que nous sommes soutenus par le Comité national olympique et sportif du Cameroun, par le ministère des Sports et l'Éducation physique, c'est-à-dire l'État du Cameroun. Donc, nous allons pousser pour qu'elle aille de l'avant, donc qu'elle sache qu'elle a tous les encouragements de la Fédération camerounaise de judo.
1: La coopération entre la Chine et l'Afrique se développe à grands pas. En dehors de projets dans les domaines économiques, les échanges entre le peuple, notamment à travers les sports, contribuent de manière significative au renforcement de relations sino-africaines. Alain Christian Kingwe partage son analyse sur l'importance des échanges entre les Chinois et les Africains dans le domaine du sport.
2: Déjà, au niveau populaire, vous avez si bien dit qu'il y a des cadres qui sont formés en Chine et on croit que ces cadres, quand ils reviennent dans les régions, du moins dans les départements où ils sont affectés, je crois qu'ils restituent les formations qu'ils ont eues là-bas, ils implémentent ça sur le terrain afin de pouvoir faire bénéficier le maximum d'acteurs de ces formations. Et maintenant, avec l'avènement des infrastructures, comme on a dit tantôt, ça permet quand même aux acteurs de pratiquer dans les bonnes conditions. Avant, on n'avait pas de gymnase de qualité au Cameroun, ou du moins moderne, qui nous permettait à la pratique de ces sports. Grâce à cette coopération, grâce à cet apport du gouvernement chinois, nous voyons que nous tutoyons déjà le même niveau d'entraînement, le même niveau de pratique que les autres pays. Donc, je crois que les choses imminentes sont là et nous voyons les Chinois se déployer. Et en plus de la mise en place des infrastructures, il y a un service après-vente qui est derrière parce que nous voyons les coopérants chinois qui sont toujours sur les lieux des infrastructures, qui s'occupent de l'entretien. Donc c'est le service après-vente qui est suivi. Il y a un suivi véritable dans ce travail et nous croyons que plus les années passent, plus la coopération grandit et ça permet comme ça aux pays africains de se développer. Nous avons des cadres, par exemple, qui sont des spécialistes dans la gestion des infrastructures sportives, qui ont fait des stages de renforcement de capacité en Chine. Donc nous voyons que tout est pour le mieux dans le meilleur des mondes, dans la coopération entre la Chine et le Cameroun. Le sport a un rôle de diplomatie sportive. À travers le sport, la diplomatie s'exprime et ça renforce les liens entre les différents peuples. Des fois, il y a des peuples qui ne se parlent pas, mais le fait de faire une rencontre sportive permet de retisser les liens ou bien de renforcer ces liens. Et ça permet aussi aux gens de découvrir. Nous connaissons des jeunes athlètes, nous connaissons des personnes. S'il n'y avait pas le sport, on ne devait pas être au contact du monde, on ne devait pas avoir des échanges avec certains peuples. Et grâce au sport, on se rend compte qu'il y a beaucoup de chances qui passe, et même dans le cadre de discussions extra-sportives, à travers le sport, on peut profiter pour passer un mot ou deux. Et la considération qu'on a vis-à-vis des gens, grâce au sport, permet d'avoir des idées positives pour le développement et la coopération des personnes. Et je crois que le sport est un atout qui permet comme ça le développement d'un pays. Parce que vous voyez, si on connaît le Cameroun véritablement à travers le monde, c'est plus grâce au sport, aux exploits des Lions Indomptables du football, aux exploits des grands sportifs camerounais, Francis Ngannou, etc. Donc le sport, c'est un ferment, c'est un fondement sur lequel qu'il ne faut pas prendre à la légère. Et dans le cas de la coopération, il faut développer ce pan afin comme ça de pouvoir faire réunir le Cameroun, afin comme ça de pouvoir renforcer les relations sino-camerounaises.
1: À la fin de cette interview, le président de la Fédération camerounaise de judo a déclaré que la Chine apportait une plus-value au développement du judo camerounais et du sport camerounais en général.
2: Avec le palais des sports polyvalent qui se trouve au Carrefour Ouada Yaoundé, le Cameroun est sorti d'un environnement de sportif moyen, de sport moyen, de pratique, d'organisation à un niveau de sportif de haut niveau. Parce que vous savez, avec ce palais des sports, déjà nous avons déjà organisé plusieurs championnats d'Afrique, tant que sur le plan du volleyball, du judo, du handball, du basketball. Et vous voyez dans la sous-région, maintenant, même certains pays voisins maintenant viennent organiser leurs compétitions de haut niveau au Palais Polyvalent des Sports de Yaoundé, qui est un don de la Chine, qui est un apport de la Chine à l'essor du sport camerounais. Vous avez vu tout récemment aussi, on a vu l'ambassade de Chine au Cameroun construire une salle pour le tennis de table qui est logée toujours dans l'enceinte du Palais Polyvalent des Sports. Donc, à travers ça, nous nous rendons compte que la Chine apporte une plus-value au développement du judo camerounais, au développement du sport camerounais en général, par la mise en place des infrastructures qui nous permettent d'aller au haut niveau, qui nous permettent de faire des compétitions dans les mêmes conditions que les pays dits développés en matière de sport. Donc, nous croyons et fermement que la coopération entre la Chine et le Cameroun en matière de sport, en matière d'infrastructures, et nous avons aussi des cadres qui vont du côté de la Chine pour se former sur la gestion des infrastructures, pour se former même en matière de pratique de sport. Donc, cette coopération, je crois qu'elle se porte très bien. Vous savez, pour développer le sport, il faut développer le sport de proximité. Nous attendons de la Chine, c'est pas moi le grand désir du Cameroun, mais c'est un souhait que le gouvernement chinois essaye un peu de développer des infrastructures de proximité pour que les jeunes Camerounais de toutes les régions, de tous les départements, de tous les arrondissements puissent avoir accès au sport. C'est quand on commence dans la proximité, quand on commence dans les régions, les départements, qu'on monte pour aller vers le haut niveau. Donc, si on peut avoir des infrastructures de proximité, si la Chine peut nous aider dans la formation des cadres techniques, des cadres d'appui, afin comme ça de restituer ces formations à nos compatriotes ici au Cameroun, ça sera encore formidable.
1: Vous êtes à l'écoute de Fréquence Afrique sur CGTN Radio. Relaxons-nous avec cette belle chanson.

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1: Vous écoutez Fréquence Afrique sur CGTN Radio. De jeunes Chinois et Africains partagent leurs opinions sur l'innovation technologique. On les suit tout de suite.
2: Et pour commencer, parlons de la jeunesse de l'innovation technologique. Avant d'aborder ce sujet, j'aimerais d'abord poser une question à notre invité spécial pour voir ce qu'il en pense. Bonjour Monsieur ChatGPT, que pensez-vous de l'innovation technologique ?
3: L'innovation technologique fait référence à la conception, au développement et à la mise en œuvre de nouvelles technologies ou à l'amélioration et à l'adaptation des technologies existantes pour résoudre des problèmes, améliorer des processus ou créer de nouveaux produits et services. L'innovation technologique peut transformer les industries, stimuler la croissance économique, améliorer la qualité de vie et résoudre des défis sociaux et environnementaux. Elle est souvent considérée comme un moteur essentiel de la compétitivité mondiale et du progrès humain.
2: Merci beaucoup, Monsieur ChatGPT. Je suis tout à fait d'accord avec vous. Et l'innovation technologique a un impact extraordinaire sur le développement des nations et le progrès de l'humanité. Et toi, Karim, qu'en penses-tu ?
4: Oui, Coco. Il s'agit de s'appuyer sur le progrès technologique pour perfectionner et transformer de manière significative et qualitative le quotidien des gens dans divers aspects de la vie. Il est question de prendre un pari pour l'avenir en intégrant la technologie au cœur de tous les secteurs d'activité. De nos jours, on parle d'agriculture intelligente, de e-commerce, de véhicules intelligents, d'intelligence artificielle et de travail à distance. Moumouni, vous qui avez parcouru des milliers de kilomètres depuis votre Mali natal jusqu'en Chine, vous avez été témoin des innovations technologiques en Chine. Est-ce que vous pouvez nous citer des exemples d'innovations technologiques qui ont retenu particulièrement votre attention ?
5: Merci pour cette question, M. Karim. D'abord, c'est une question un peu délicate. Pourquoi ? Puisque la Chine, aujourd'hui, c'est comme la vitrine de l'innovation technologique. Dans presque tous les domaines, on peut constater vraiment le développement de la technologie en Chine. Particulièrement, moi, je suis dans le milieu académique actuellement. Donc, quand je prends l'exemple sur les plateformes d'apprentissage que nous avons au niveau universitaire, allant jusqu'à ChatGPT, par exemple, et nous, les étudiants chercheurs, nous avons toujours fait recours à ces plateformes que je trouve vraiment pertinentes. Ça, c'est dans le milieu académique. Et au-delà de ça, par exemple, dans le cadre de la lutte contre de la protection de l'environnement, je vais dire, donc nous avons aussi des applications ou à travers lesquels on peut aussi, par exemple, quand on prend l'exemple sur Alipay, donc au sein de Alipay, nous avons une option appelée l'énergie verte. Lui, c'est en anglais, en chinois, je pense qu'on l'appelle comme ça. Donc, au sein de cette application, je pense que ça nous encourage, surtout les jeunes, à travailler, à marcher ou bien courir, ou bien à manger, ne pas gaspiller le reste des nourritures. Donc, je pense que tout cela font partie de l'innovation technologique qui contribue à la protection de l'environnement. Et au-delà de ça aussi, tout le monde le sait, la Chine aussi a fait beaucoup d'améliorations en matière de voitures électroniques aujourd'hui. Donc, je pense que tout ça, c'est des points vraiment qui ont beaucoup attiré mon attention depuis mon arrivée en Chine.
2: Merci Moumini. L'innovation de technologie est toujours hors de notre imagination. Alors Mathieu, as-tu remarqué que l'innovation technologique est omniprésente et qu'elle fait désormais partie intégrante de la vie des jeunes ?
6: Oui, effectivement, nous les jeunes Chinois avons l'habitude de la vie numérisée. La vie connectée en Chine se manifeste dans de nombreux domaines. Par exemple, l'appartement intelligent, les jeunes Indiens rendent son appartement plus intelligent avec des appareils électroménagers ou des systèmes de sécurité intelligents. Et grâce à la connexion Internet et au contrôle intelligent, on améliore le confort de la vie domestique. En plus, des services numériques rendent notre vie plus facile, tels que l'apprentissage en ligne ou les consultations médicales à distance. Parfois, quand je me sens mal à l'aise, je vais trouver un médecin spécialisé sur le site de télémédecine et je consulte à distance sur la façon de me soigner. Si c'est pas nécessaire, je vais plus à l'hôpital et cela me permet non seulement de gagner du temps, mais également éviter les infections croisées.
4: Effectivement, tous les exemples que vous venez de citer sont très illustratifs de l'innovation technologique en Chine, notamment l'appartement intelligent, notamment la consultation à distance. C'est des exemples qui ont intégré la vie des Chinois et j'ai l'occasion de les expérimenter tous les jours ici en Chine.
2: Alors, n'oubliez pas que nos invités en ligne nous attendent. Et bonjour Gérard. Vous avez interviewé et couvert 23 entreprises chinoises au Cameroun, dont certaines dirigées par des jeunes entrepreneurs innovantes. Pouvez-vous partager avec nous leur histoire d'innovation technologique et comment ces jeunes ont contribué au développement local?
7: La vérité est d'abord que les Chinois se déploient au Cameroun avec des technologies de pointe afin de soutenir le développement du pays. Cette vision est matérialisée par leur arrivée et l'installation des technologies qui innovent dans le domaine de l'infrastructure, dans le domaine de la téléphonie, dans le domaine du commerce en général, dans le domaine même des énergies renouvelables, des pesticides et autres. Alors, beaucoup sont ceux qui arrivent avec des appareils qui bénéficient du processus d'exonération que l'État du Cameroun donne aux sociétés expatriées à travers l'Agence de promotion des investissements qui accompagne largement une société étrangère tout au long de son processus d'installation. Alors, je vais beaucoup m'atteler sur ces entreprises chinoises qui sont en train de contribuer actuellement à la réalisation d'un chef-d'œuvre

0: qui est une première au Cameroun, vraiment. Et maintenant, les sociétés chinoises soutiennent ainsi la croissance, la prospérité et la viabilité de l'économie camerounaise. Il faut également souligner que l'avènement des technologies chinoises de pointe a apporté une valeur ajoutée dans la création de l'emploi au Cameroun, favorisant ainsi l'insertion professionnelle qui constitue l'un des indicateurs de développement d'un pays. Et je peut-être je veux jeter un regard sur Chèque, la société Chèque, China Highway Engineering, comprends-je, qui est en train de construire, qui a construit le port autonome de Kribi et qui a apporté une technologie nouvelle dans le cadre des échanges maritimes entre le Cameroun et le reste du pays. Alors, je voudrais rappeler que ce port qui a été construit par le Chinois est l'un des plus grands ports de la zone maritime d'Afrique. D'Afrique centrale. Et aujourd'hui, on peut reconnaître certaines infrastructures camerounaises. On les identifie par les noms chinois, par exemple le palais des sports, qui est une technologie innovante. Et, par exemple, l'immeuble siège de l'Assemblée nationale qui est en cours de construction. L'autoroute Yaoundé-Douala, la première phase qui est en cours et qui devrait être inaugurée très bientôt. L'autoroute Yaoundé-Simalène qui est construite par le chinois CCC. Et voilà donc quelques technologies que les Chinois apportent au Cameroun. Non seulement elles apportent cela, mais elles participent, ces entreprises chinoises participent à la création de l'emploi. Donc maintenant, les nouvelles technologies chinoises contribuer à l'autonomisation du Cameroun dans le secteur du développement infrastructurel, accompagnant bien évidemment des retombées pour les peuples camerounais et chinois. Elles permettent enfin aux institutions publiques et privées locales de s'adopter des technologies les plus récentes et indispensables à la réalisation de leurs projets structurants et priorités en matière de développement durable. Donc voilà en gros ce qu'on peut dire sur le déploiement des sociétés chinoises au Cameroun, notamment avec les technologies nouvelles dans les secteurs que j'ai déjà cités, les énergies renouvelables, les pesticides, les infrastructures, la téléphonie avec Huawei et bien d'autres secteurs que on aura beaucoup de temps après pour en parler.
1: Okay, merci beaucoup, monsieur. Et monsieur Aboubakar, l'innovation technologique est essentiellement pour la compétitivité des entreprises. En tant qu'entrepreneur établi en Chine, vous avez sûrement des idées précises pour ce volet au niveau des entreprises. Avez-vous des exemples ou des histoires à partager avec nous?
2: Oui, comme vous l'avez dit, l'innovation technologique est aujourd'hui très fondamentale pour l'entreprise. L'innovation définie comme l'application réussie d'une invention dans divers domaines, mise en œuvre au sein de l'entreprise, elle se situe en aval de l'invention. Elle provient nécessairement de la recherche et de le développement qui a été vraiment promu par le gouvernement chinois ici en Chine. En Chine, on constate que l'innovation est continue. Lorsque quelqu'un quitte la Chine pendant un certain temps, lorsqu'il revient, il ne se retrouve plus. Parce que tant l'innovation est. Il verra qu'il y a beaucoup de nouveautés dans le marché. Et la montée en puissance d'une technologie innovante vont obliger l'entreprise ou les entreprises à adopter des démarches réactives. C'est pourquoi toutes les entreprises cherchent à innover. Mais cette innovation aussi, si dans ce cadre de cette innovation aussi, si l'entreprise progresse à travers l'introduction de nouvelles technologies, ce n'est pas dû au hasard, mais c'est parce qu'elle s'est allée en contact direct avec tous ceux qui peuvent faire avancer son entreprise, tous ceux qui ont des nouvelles technologies qui peuvent faire avancer son entreprise. Donc, nous, en Chine, dans le domaine de l'entrepreneuriat, il faut innover ou bien on disparaît. Parce que les choses vont tellement vite qu'il faut toujours chercher à innover. Il faut innover par rapport aux produits,

0: il faut innover par rapport au service, il faut innover par rapport au marketing. Donc, c'est là où je voulais intervenir. Mais il y a beaucoup d'exemples. Le seul fait qu'on est en train de faire une émission en direct et que chacun se trouve à l'autre bout du monde, ça, c'est une innovation. L'innovation la plus récente, tout le monde le sait, c'est l'intelligence artificielle qui est en train de révolutionner tous les systèmes de technologie qu'on a pu comprendre depuis que le monde est monde. On passe à un siècle vraiment technologique. Donc, je pense que nous tous, nous vivons ça, nous le subissons, et c'est bien. Pour nous, les entreprises, on est obligé d'innover, sinon on disparaît.
1: Ok, nos deux premiers invités en ligne ont vraiment saisi la question de l'innovation technologique à travers des exemples concrets. Nous passons à notre troisième invité qui est Monsieur Tefi Aina de Madagascar. Bonjour Monsieur Tefi Aina. En tant qu'ingénieur et jeune talentueux, vous avez une grande expérience dans le domaine de la construction et des travaux publics. Dans vos projets, avez-vous vu la participation de nombreux jeunes? Comment les jeunes peuvent-ils se développer en tant qu'innovateurs technologiques et contribuer au développement de leur pays?
2: La place des jeunes dans un pays, c'est en un mot, c'est l'avenir. Parce que les jeunes qui donnent le relais après et le devoir d'un pays aux jeunes, c'est de le donner, les connaissances, donner ce qu'il faut pour que les jeunes puissent avoir d'initiatives, de créativité à chaque fois qu'il y a une opportunité pour développer dans l'objectif de développer le pays, surtout dans le monde rural. Parce que les projets que j'ai actuellement concernent sur la connectivité des transports. Quand je vois ça, ce n'est pas seulement sur la connectivité des transports, mais aussi sur la connectivité des connaissances d'une région vers une autre région, d'un pays vers un autre pays, pour que les jeunes puissent avoir tous les moyens de ravitailler leurs connaissances pour qu'ils puissent se développer dans son zone, puis impacter dans le pays aussi au niveau de développement, l'économie des pays, tout ça, parce que la route, c'est une voie qu'on puisse faciliter la communication entre deux pays, entre deux régions, pour apporter de nouveaux technologies. D'ici peu, il y a une coopération entre les pays chinois et les pays malgaches concernant sur le engrais aux agriculteurs. C'est une bonne chose pour que les jeunes puissent participer au niveau recherche, au niveau études et puis au niveau de la mise en œuvre pour que cet engrais ait un impact sur le rendement au niveau de la culture, tout ça parce que un pays basé sur le monde rural pour qu'il puisse développer au niveau de ressources propres d'un pays.
1: Et Monsieur Raffinia a dit quelque chose de très important. Il dit que la jeunesse, c'est l'avenir. Que quand on parle de jeunes, c'est eux qui vont et qui seront les leaders de demain. C'est eux qui vont porter la société demain. C'est eux qui seront les chefs d'entreprise demain. C'est eux qui seront les responsables demain. Donc, ils sont au cœur du développement. Ils sont au cœur de la dynamique sociale. Et véritablement, il faut mettre l'accent sur eux en les formant bien. En leur donnant toutes les chances de se frayer un passage dans la société. Et c'est très important. Une société qui oublie sa jeunesse est une société qui est appelée à mourir. Donc, il a dit quelque chose de très, très, très capital. Et c'est sur ce point que je voulais intervenir.
3: Restez branchés sur CGTN Radio. On va souffler un peu avec une belle mélodie. Et on se retrouve après pour la rubrique Apprenons les Chinois.

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7: Apprenons le chinois. Bonsoir, chers amis. 亲爱的朋友, 晚上好. Bienvenue à notre cours de chinois. Tout d'abord, je vous rappelle de ce que nous avons appris dans la leçon précédente. 这是我丈夫, c'est mon mari. 这是我夫人, voilà ma femme. 我很高兴认识您. Je suis heureux de vous connaître. 见到您,我很高兴. Je suis ravi de vous rencontrer. 我向你们介绍我们的女儿. Je vous présente notre fille. 你们认识我们的儿子吗? Vous connaissez notre fils? 你们认识呀? Vous vous connaissez alors? Aujourd'hui, nous apprendrons quelques phrases pour inviter quelqu'un à faire quelque chose.
6: Leçon numéro 5.
8: 小丁,你在干什么呢?
9: Oh, 没干什么。
8: 你今天晚上有空吗?
9: 我不知道。你想去看电影吗?
8: 我请你。谢谢,我不想看。 那你想去跳舞吗?
9: 我不想跳。你想去游泳池游泳吗?
8: 我看看吧。那我请你去餐馆吃饭。
9: 哦,那好呀,这个主意不错。
8: 去哪儿你挑
9: ？Maxime。

0: Explication.
1: Xiao Ding, 你在干什么? Xiao Ding, qu'est-ce que tu fais là? Oh, 没干什么。Oh, pas grand-chose. 你今天晚上有空吗? Tu es libre ce soir? 我不知道。Je ne sais pas. 你想去看电影吗? Ça te dirait d'aller voir un film? 我请你。Je t'invite. 谢谢。我不想看。Merci, mais ça ne me dit rien. 你想跳舞吗? Tu veux danser? 我不想跳。Non, je n'ai pas envie. 你想来游泳池游泳吗? Tu veux venir à la piscine? Oh, 我看吧。Je vais voir. 那我请你去餐馆吃饭。Alors, je t'invite à dîner au restaurant.Oh, 那好呀。Oh oui alors. 这个主意不错。C'est une bonne idée.
0: Explication.
1: 做干 faire. 干什么 Qu'est-ce que? 什么没什么 Pas grand chose. 没什么空空闲Libre, 空闲。知道 savoir, 知道。不 ne pas, 不。电影 film, 电影。邀请 invite, 邀请请。跳舞 danser, 跳舞。游泳Aller à la piscine. 游泳游泳池 La piscine. 游泳池餐馆 Restaurant. 餐馆晚餐 Dîner. 晚餐好行 Oui. 好好的 Bon. 好好的主意Idée, 主意。
2: 小丁，你在干什么呢？
3: 哦，没干什么。
2: 你今天晚上有空吗？
3: 我不知道。
2: 你想去看电影吗？我请你。
3: 谢谢，我不想看。
2: 那你想去跳舞吗？
3: 我不想跳。
2: 你想去游泳池游泳吗？
3: 嗯，我看看吧。
2: 那我请你去餐馆吃饭。
3: 哦，那好呀，这个主意不错。
2: 去哪儿你挑。
3: Maxime.
1: Ce soir, comme j'ai pas grand chose à faire, j'ai invité des amis à dîner à la maison. Alors, je vous dis au revoir et nous nous retrouverons demain à la même heure. 再见，明天见。
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0: Le président chinois Xi Jinping s'est entretenu mardi par téléphone avec le premier ministre britannique Andy Burnham pour le féliciter de sa prise de fonction. Xi Jinping a déclaré que la Chine et le Royaume-Uni étaient des partenaires stratégiques globaux. Il a appelé au respect, à la confiance mutuelle, à la recherche de points d'entente tout en mettant de côté les divergences, ainsi qu'au renforcement d'une coopération mutuellement bénéfique. Il a ajouté que la période couverte par le 15e plan quinquennal de la Chine permettrait une plus grande ouverture de secteurs tels que ceux de l'éducation, de la santé, de la finance, offrant ainsi de nouvelles opportunités de coopération bilatérale. Xi Jinping a également appelé à des échanges plus étroits dans les domaines de la science, de l'éducation, de la culture et du sport et a demandé au Royaume-Uni de protéger pleinement les droits et intérêts légitimes des investisseurs chinois. En tant que membre permanent du Conseil de sécurité de l'ONU et grande puissance économique, Xi Jinping a déclaré que la Chine et le Royaume-Uni devaient renforcer leur coordination par le biais de l'ONU, du G20 et de l'OMC, défendre le multilatéralisme et le libre-échange et promouvoir un monde multipolaire plus équitable et mieux ordonné, ainsi qu'une mondialisation économique inclusive. Andy Burnham a déclaré que le Royaume-Uni était prêt à assurer la continuité de sa politique à l'égard de la Chine, à approfondir son partenariat stratégique à long terme, à élargir la coopération et les échanges entre les peuples et à travailler avec la Chine pour relever les défis mondiaux et promouvoir la stabilité et la prospérité mondiale. Il a également remercié la Chine pour l'aide apportée aux citoyens britanniques touchés par la coulée de boue meurtrière survenue à Guijon dans le Xinjiang. Et l'Iran affirme que les négociations avec Oman concernant un couloir temporaire permettant un passage en toute sécurité à travers le détroit d'Ormuz ont atteint leur phase finale. Cette annonce fait suite à une déclaration commune publiée à la fin du mois dernier dans laquelle les deux pays avaient annoncé avoir échangé leur point de vue sur un projet de cadre régissant cette voie navigable.
1: À ce stade, nous pouvons affirmer que les négociations entre l'Iran et Oman ont atteint leur phase finale. Il est probable que, dans les prochains jours, l'accord entre l'Iran et Oman sur une voie de passage temporaire et sécurisée dans le détroit d'Ormuz soit enregistré auprès de l'Organisation maritime internationale.
2: Ces discussions interviennent alors que les États-Unis et l'Iran continuent de s'attaquer mutuellement, les deux camps ayant frappé les navires de l'autre partie ce week-end. Le président du Parlement iranien, Mohammad Barghar Khalibaf, a déclaré que l'Iran riposterait à toute nouvelle attaque américaine contre ses biens. Il a averti que les infrastructures énergétiques américaines dans le Golfe, y compris les installations pétrolières et gazières, étaient vulnérables.
0: Et les tensions ne cessent de s'intensifier près du détroit d'Ormuz. Notre correspondant Sefer Saremi s'est rendu à Bandar Abbas, dans le sud de l'Iran, pour découvrir la vie sur place.
3: Le détroit d'Ormuz est à nouveau au cœur d'une dangereuse escalade après que les États-Unis et l'Iran se sont livrés à des attaques de représailles contre des navires ce week-end. Le trafic maritime dans cette voie navigable a fortement diminué, les navires étant confrontés à des risques de sécurité croissants. Nous avons donc décidé de nous rendre dans la ville portuaire de Bandar Abbas, dans le sud de l'Iran, pour voir ce qui se passe sur le terrain et comment ces tensions affectent les personnes qui y vivent et y travaillent. Ici, en mer, les vagues sont fortes, à l'image des tensions qui entourent cette voie navigable cruciale. Je vous parle depuis le détroit d'Ormuz. Je suis d'abord arrivé au port de Bandar Abbas, puis j'ai embarqué sur ce bateau pour rejoindre ces eaux du détroit. Notre guide m'a expliqué que ce navire, Ali, montrez-le s'il vous plaît, a été saisi par le corps des gardiens de la révolution islamique et qu'il est immobilisé ici depuis plus d'une semaine. Vous savez, on peut couvrir l'actualité du détroit d'Ormuz depuis une salle de rédaction, depuis Téhéran ou d'autres villes. Mais quand on vient ici, tout est différent et on ressent la tension ainsi que l'incertitude qui règne sur ces eaux. J'ai également discuté avec quelques personnes au port qui m'ont expliqué que depuis le début de la guerre et la fermeture du détroit, elles subissaient une forte pression économique. Mais avant que nous ayons pu interroger davantage de personnes, les agents de sécurité nous ont demandé de quitter les lieux. Nous avons tout de même pu nous entretenir avec quelques habitants du port qui nous ont décrit comment la perturbation du trafic maritime avait bouleversé leur travail et leur vie quotidienne.
4: Le conflit a clairement affecté notre travail. Avant la guerre, le trafic maritime était plus

0: Ma voiture a été détruite pendant ce conflit, mais je n'ai pas quitté cet endroit. Et mes amis d'ici sont au courant de tout cela.
1: Pour l'instant, l'avenir du trafic maritime dans le détroit d'Ormuz restera probablement incertain. Alors que les tensions s'intensifient entre l'Iran et les États-Unis, la question n'est plus simplement de savoir quand le trafic maritime reviendra à la normale, mais si cette voie navigable cruciale pourra redevenir suffisamment sûre pour que les navires puissent l'emprunter.
2: Les droits de douane de rétorsion imposés par le Canada sur environ 20 milliards de dollars américains de produits provenant des États-Unis viennent d'entrer en vigueur. Allant de 15% à 50%, ces mesures visent un large éventail d'importations américaines au Canada. Parmi les plus importantes figurent les droits de douane de 50% sur l'acier et l'aluminium américain, ce qui double le taux précédent. Les deux pays n'étant pas parvenus à conclure un accord commercial le mois dernier, Washington a décidé d'imposer des droits de douane de 50% sur 20 milliards de dollars américains de produits canadiens. Le premier ministre canadien Mark Carney a déclaré qu'Ottawa riposterait à ses droits de douane à hauteur équivalente afin de protéger ses travailleurs et ses entreprises. L'opinion publique canadienne soutient largement ces mesures. Des rassemblements ont eu lieu lundi à l'occasion de la fête du travail au Canada à Windsor, plaque tournante de l'industrie automobile intégrée canado-américaine. Les participants ont appelé à la solidarité. Et la Chine estime que le Japon doit respecter ses obligations et détruire les armes chimiques abandonnées en Chine lors de son invasion pendant la Seconde Guerre mondiale. L'Organisation pour l'interdiction des armes chimiques et des représentants de 12 pays se sont rendus en Chine pour inspecter les installations de destruction, soulignant ainsi les dangers persistants que représentent ces armes.
3: L'agression des militaristes japonais contre la Chine à l'époque a entraîné de profondes catastrophes humanitaires et laissé derrière elle le fléau historique des armes chimiques abandonnées. Grâce à cette visite, toutes les parties ont pu mieux comprendre les graves préjudices que ces armes chimiques ont causés à la vie, au bien et à l'environnement écologique du peuple chinois. Toutes les parties ont apporté leur soutien à l'OIAC, conformément à la Convention sur les armes chimiques, pour exhorter le Japon à s'acquitter dès que possible de ses obligations, à savoir détruire complètement, intégralement et totalement les armes chimiques abandonnées en Chine, rendre des terres saines au peuple chinois et concrétiser l'objectif d'un monde exempt d'armes chimiques.
2: L'Indonésie a rouvert son aéroport principal de Jakarta ainsi que 4 autres aéroports qui avaient été fermés en raison des cendres volcaniques provenant du mont Anak Krakatau. Selon les autorités, 178 avions immobilisés à l'aéroport Soekarno-Hatta doivent encore faire l'objet d'un contrôle de navigabilité. Près de 3000 vols ont été perturbés, bloquant 341 000 voyageurs depuis que les premières éruptions ont commencé à recouvrir Jakarta et ses environs de cendres vendredi soir. 6 des 8 aéroports qui avaient été fermés ont repris leurs activités lundi et mardi après que le vent a chassé les cendres des zones environnantes. Toutefois, l'agence indonésienne de surveillance des volcans a indiqué que l'Anak Krakatau est entré en éruption à 3 reprises ce mardi matin. L'ampleur de ces éruptions n'était pas immédiatement connue. Et les dirigeants africains, les institutions financières et les militants pour le climat réclament une accélération de la mise en œuvre des engagements climatiques. La 14e conférence sur le changement climatique et le développement en Afrique s'est ouverte à Addis Abeba avec à l'ordre du jour la finance climatique, l'adaptation et l'influence de l'Afrique dans les négociations mondiales.
0: La conférence de 3 jours se tient au Centre de conférence des Nations Unies sous le thème des promesses à la mise en œuvre, la feuille de route Belémontalia Addis. Elle est organisée par la Commission économique des Nations Unies pour l'Afrique, la Commission de l'Union africaine et la Banque africaine de développement. Les délégués doivent élaborer les messages d'action climatique d'Addis Abeba, qui définiront les priorités africaines pour la COP31 à Antalya et contribueront à préparer la COP32 à Addis Abeba en 2027. Des responsables des Nations Unies soulignent que le financement limité et coûteux continue d'empêcher les pays africains de mettre en œuvre leur plan climatique. Cela dit, la finance reste l'un des plus grands obstacles à la mise en œuvre à travers l'Afrique. Le continent a besoin d'environ 277 milliards de dollars par an pour mettre en œuvre ses CDN d'ici 2030. Pourtant, les flux actuels de financement climatique ne couvrent qu'environ 11% de ce besoin. Clavé Gatet a indiqué que l'investissement climatique devrait également élargir l'accès à l'électricité, renforcer les capacités

0: productive et créer des emplois. La Banque africaine de développement affirme qu'elle s'efforce de transformer les engagements climatiques en projets financés, en particulier dans les pays très vulnérables au changement climatique. Nous avions fixé un objectif de mobilisation de 25 milliards de dollars pour l'action climatique dans le cadre du programme d'accélération de l'adaptation en Afrique. Nous en avons déjà mobilisé 19 milliards, soit près de 78% de l'objectif que nous nous étions fixé, ce qui est impressionnant. Nous fournissons en outre un soutien aux pays à faible revenu d'Afrique et nous disposons d'un guichet, le guichet d'action climatique, qui a mobilisé un demi-milliard de dollars de soutien direct à des projets d'investissement dans 41 projets répartis dans 37 pays africains. Mitika Mwenda, directeur exécutif de l'Alliance panafricaine pour la justice climatique ou PACJA, a déclaré que les communautés touchées doivent être associées à l'élaboration des politiques censées les protéger.
1: Nous voulons une voix plus forte. Nous voulons que l'Afrique soit reconnue. Nous voulons que nos réalités et nos aspirations soient prises en compte au niveau international. Et nous voulons que nos problèmes soient traités. La participation des communautés africaines est très importante, car on ne peut pas mettre en œuvre des politiques dont on n'a pas participé à l'élaboration.
2: Les opérations de sauvetage et de secours se poursuivent dans le district de Guéjon après qu'une coulée de boue dévastatrice a frappé la région autonome du Shizhan dans le sud-ouest de la Chine. La route nationale 216 qui a été rouverte constitue une artère vitale pour acheminer les personnes, les ravitaillements et les engins lourds au cœur de la zone sinistrée. Le long de cet axe, les équipes effectuent des inspections et une surveillance 24 heures sur 24, tout en renforçant les zones vulnérables afin de garantir la sécurité et la praticabilité de la route.
0: Nous avons installé un radar de pente à un emplacement approprié afin de surveiller les conditions dangereuses sur l'ensemble de cette zone. En cas de chute de pierre ou de glissement de terrain, nous transmettrons immédiatement les informations pertinentes au centre de commandement. Ce dernier contactera alors les autres services concernés pour mettre en place des mesures de régulation de la circulation ou procéder à des opérations supplémentaires de nettoyage et de protection du tronçon routier affecté.
3: Les équipes ont identifié 58 points à risque géologique le long de ce tronçon de la route nationale 216 et surveillent chacun d'entre eux de près. Concernant les rochers instables susceptibles d'affecter la circulation, les équipes routières procèdent à des inspections approfondies et mettent en place des mesures de protection. Dans les zones situées le long de la rivière, les équipes renforcent également la route pour l'empêcher d'être emportée par les eaux. De nouvelles précipitations étant attendues, des matériaux supplémentaires ont été préparés afin que les équipes puissent rapidement consolider la route si les conditions venaient à s'aggraver.

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9: Bonjour à tous, bienvenue dans cette nouvelle émission d'In Vivo. Zone frontalière du sud-ouest de la Chine, le Yunnan entretient une longue histoire profonde avec la France. Il est parmi les premières provinces chinoises qui maintiennent des échanges avec la France, notamment à travers le chemin de fer Yunnan-Vietnam, construit par le gouvernement français et mis en service en 1910. C'est également la première ligne ferroviaire internationale de la Chine qui a contribué au désenclavement du Yunnan en ouvrant la voie vers la mer. La longue histoire d'interactions culturelles approfondies entre la France et le Yunnan ont jeté des bases solides pour le développement d'une coopération pluridisciplinaire. Ces dernières années, les deux parties ont renforcé les échanges, notamment dans les domaines de l'éducation, de la médecine, du tourisme, de l'agroalimentaire et des énergies nouvelles.
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10: Le Yunnan, pour moi, c'était un choix naturel parce que c'est la plus belle province de Chine et c'est la province en plus la plus diverse. Et c'est comme ça que je suis venu m'installer ensuite en 2016 suite à une opportunité professionnelle.
9: Aujourd'hui, notre invité est Yannick Benichou. Il est directeur général d'une compagnie biotechnologique basée à Kunming. Français et fin connaisseur de la Chine, Benichou a tissé des liens avec la Chine depuis 2005 et il vit actuellement à Kunming, chef-lieu du Yunnan. Il a commencé à apprendre le chinois lorsqu'il faisait ses études polytechniques à Paris. Ce choix par hasard a bien changé sa vie.
11: Aujourd'hui, vous êtes un responsable d'une entreprise à Kunming. Donc, parlons un peu de votre travail ici à Kunming et comment ça se passe, les affaires de votre entreprise.
10: Alors, moi, j'ai deux activités. La première, c'est que je suis responsable effectivement d'une entreprise étrangère en Chine. Et la deuxième, c'est que j'ai monté une agence de tourisme sportif en France avec des amis à destination de randonneurs ou de touristes chinois. Donc, ma première activité, c'est dans mon travail au quotidien, je suis en charge d'une entreprise qui produit de la shellac. La shellac, en chinois, ça s'appelle chongjiao. C'est une résine naturelle qui est la sécrétion d'un insecte microscopique. En Chine, on le trouve uniquement dans le Yunnan et pas partout dans le Yunnan, seulement dans le sud-ouest du Yunnan, à une altitude entre 1000 et 1500 mètres, donc des régions qui vont pas être trop chaudes ni trop froides, parce que c'est un insecte qui est assez sensible. Cet insecte sur l'arbre, donc il va coloniser certains types d'arbres, pas tous, juste certains types très particuliers, et il va enrober les branches de l'arbre avec une couche de résine qui va être ensuite collectée par des paysans des environs, et nous on va le transformer en une poudre jaune qui est très utile dans la pharmacie, dans l'agroalimentaire, dans la protection des fruits, et dans plein d'autres applications pour faire des revêtements qui soient à la fois comestibles, brillants, qui protègent ce qu'il y a à l'intérieur, isolants. C'est une résine qui, en fait, qui a plein de propriétés un petit peu miraculeuses et qui est exploitée depuis 2000 ans en Inde et depuis une cinquantaine d'années en Chine. Donc, cette résine-là, on la transforme dans notre usine à Kunming. Le groupe où je travaille est un groupe basé en Espagne. Et ensuite, on la vend en Chine et dans le monde entier. Donc, on est une entreprise exportatrice. On exporte plus qu'on ne vend en Chine. C'est quelque chose qui continue à grandir parce que, en particulier, par exemple, pour les fruits, cette résine, elle sert à faire des protections pour les fruits qui vont les maintenir au frais, les maintenir en bonne santé, comestibles plus longtemps. Et ça contribue donc à réduire le gaspillage de nourriture. Et en rallongeant leur durée de vie, on va en fait éliminer une partie de ce gaspillage. Donc, c'est une des applications de la résine. Et c'est la raison d'ailleurs pour laquelle notre entreprise espagnole est venue investir en Chine il y a une vingtaine d'années.
11: Kunming est un lieu, je ne sais pas, idéal ou bien propice à installer cette entreprise pour votre entreprise.
10: Alors, Kunming, c'est très bien parce que c'est à la fois une capitale de province avec tous les transports qu'on peut avoir. On sait maintenant qu'il y a même le train entre le Laos et la Chine qui va arriver en Thaïlande bientôt, on espère, parce que nous, on achète plutôt un peu plus loin que le Laos. Et également, il y a les autoroutes, l'aéroport, les transports sont très pratiques. Et le climat à Kunming, en chinois, on dit « Siji Zhuchun », ça veut dire la ville où les quatre saisons sont comme le printemps. Donc là, on parle souvent de la ville du printemps éternel, ce qui est relativement vrai. Il fait jamais trop chaud, jamais trop froid. Donc, c'est un très bon climat bon, pour vivre, pour moi en particulier, et pour nos employés qui sont d'ici. Mais également pour produire, parce qu'on n'a pas tellement besoin de climatisation ou de chauffage dans les usines. Par contre, c'est pas un endroit pour récolter la shellac. Il faut un climat un petit peu plus chaud. Et ça va se faire plutôt dans toute une bande sud-ouest qui va de Baoshan à Honghe, en passant par Puan et Linshan, dans le Yunnan. Donc finalement, on est assez près des zones de production. Notre seul souci, c'est que la production en Chine est assez limité et ne nous suffit pas. Donc, on a toujours besoin d'importer des quantités importantes de matières premières, donc de shellac, depuis les pays environnants comme la Thaïlande et l'Inde en particulier, qui est le premier producteur de shellac. On espère pouvoir avoir plus de production en Chine pour acheter tous nos besoins dans le Yunnan.
11: Comment qualifiez-vous l'environnement d'affaires en Chine pour les étrangers qui souhaitent y travailler ou créer une entreprise ici en Chine? Parce que vous êtes une entreprise importatrice, vous l'avez dit.
10: Nous, on est importateur, on est exportateur, et puis aussi on fait surtout la grande partie de notre chiffre d'affaires, c'est des achats en Chine et des ventes en Chine. Donc, on fait un petit peu de tout. L'environnement des affaires en Chine, alors c'est un bien grand mot parce que ça va beaucoup dépendre des régions, des provinces, des villes et même des personnes qui sont en charge. Nous, ce qu'on a vu depuis certaines années, c'est des règles pour gérer une entreprise qui sont de plus en plus compliquées, mais ça va dans le bon sens. Il y a de plus en plus de critères de sécurité au travail, de plus en plus de critères environnementaux. Respecter les lois environnementales, c'est de plus en plus compliqué, mais ça, c'est une bonne direction. Donc, on est très content d'avoir ces règles de plus en plus strictes. Ensuite, le climat des affaires, bon, c'est vrai que les trois dernières années pendant le coronavirus ont été extrêmement compliquées avec nos collègues étrangers qui n'ont pas pu venir en Chine, les investisseurs n'ont pas pu venir en Chine. Alors maintenant, c'est à nouveau ouvert, ça s'est rouvert très vite. Donc, on a enfin pu recommencer à avoir des voyages, aller voir nos clients à l'étranger, avoir nos clients qui viennent nous voir en Chine. Donc, en ce moment, ça va dans la bonne direction et j'espère qu'on va continuer dans cette direction.
11: Et si un ami en France, mais en Europe, ou bien quelqu'un étranger qui vous demande « Est-ce que je pourrais investir en Chine ?» Quel est votre conseil ou commencez-vous à l'ouverture de la Chine ?
10: En tant qu'étranger, si on a des bonnes qualifications, d'un point de vue administratif, sur beaucoup de secteurs, c'est pas compliqué. Créer une entreprise en Chine, c'est plus simple que de créer une entreprise en France. Les procédures sont très rapides. De ce point de vue-là, c'est pas compliqué. Après, pour un Français qui est en France, qui veut venir investir en Chine, il faut vraiment bien savoir qu'est-ce qu'il veut y faire. Et avoir un projet qui est clair et qui est viable, c'est vraiment ça. La Chine, c'est plus du tout comme il y a 20 ans où il y avait plein d'argent à gagner sur plein de secteurs parce que tout était nouveau. Maintenant, sur beaucoup de sujets, ça devient un marché mature avec une compétition locale très forte. Donc, c'est bien de venir, mais il faut venir avec des bonnes idées. Après, ce que beaucoup de gens ne savent pas, c'est que la vie en Chine peut être très agréable et qu'on peut vivre très bien en Chine avec finalement une vie qui n'est pas forcément tellement différente de celle qu'on a en France sur beaucoup de sujets. Les Chinois et les Français, en fait, sont beaucoup plus proches que beaucoup de gens ne le pensent.
11: Je suis un peu curieux de savoir comment vous gérez, je ne sais pas, les différences entre les différentes cultures. C'est-à-dire, vous êtes un Français, vous êtes né et grandi en France, et ici, maintenant, vous vivez en Chine, il y a certainement les choses que vous ne comprenez pas, comme tout à l'heure vous avez dit sur, quand je ne sais pas, les formalités ou les administrations pour gérer une entreprise comme ça. Comment vous essayez de comprendre les choses en Chine si vous avez une différence entre votre esprit et la réalité en Chine?
10: Oui, alors c'est vrai, bon, moi je suis en Chine ou en lien avec la Chine depuis 18 ans, depuis 2005. Mmh. J'ai commencé le chinois en 2004. Donc c'est vrai que je n'ai pas de problème de communication. Je parle chinois sans aucune difficulté. Donc pour moi, c'est vrai que c'est beaucoup plus simple que pour d'autres étrangers ou d'autres Français qui ne parlent pas ou juste un petit peu chinois. Et après, les différences culturelles, il y en a toujours. Alors dans mon travail ici au quotidien, j'ai évidemment une très bonne équipe qui s'occupe en fait de plein de choses locales,

0: C'est pas moi qui vais faire tous les papiers administratifs. Ma valeur ajoutée dans l'entreprise, c'est pas d'aller faire le travail à la place de mes collègues chinois. Ils sont très bons pour le faire. Et moi, mon travail, c'est vraiment d'être un pont, en fait, entre les cultures, un pont entre la culture chinoise et la culture française, ou pas forcément, parce que dans mon travail, j'ai peu de liens avec la France, mais avec l'Amérique. On a beaucoup de clients en Amérique, avec d'autres pays européens, avec le Japon, avec l'Afrique du Sud, Israël, l'Italie, l'Espagne. Voilà, on a des clients un petit peu dans le monde entier. Et mon travail à moi, c'est vraiment de faire une sorte d'intermédiaire qui connaît à la fois les cultures de tous ces pays et également les sujets techniques. J'ai une formation technique qui me permet de comprendre ce dont je parle. Et donc voilà, être un pont entre ces cultures, pour moi, c'est ça qui est important. Et je fais découvrir la Chine à mes amis français, à ma famille française. Pour moi, c'est important aussi de promouvoir la culture chinoise en France et à l'inverse également de promouvoir la culture française en Chine. J'essaie toujours de présenter les bons aspects de la Chine en France et de la France en Chine. Et donc, j'ai emmené plusieurs fois des amis français voyager en Chine. Maintenant, je vous l'ai dit, j'ai une agence de tourisme en France sportif à destination des Chinois. Donc, pareil, tout ça, c'est une manière de créer des liens entre les pays. Et parce que le plus d'amis on a entre la France et la Chine, le plus on se dirige vers une relation pacifique, amicale et de long terme entre nos pays. D'ailleurs, on fête dans quelques mois les 60 ans de l'établissement des relations diplomatiques entre la France et la Chine, initié par le général de Gaulle en 1964. Et c'est une très bonne occasion de rappeler ces liens entre nos deux pays. Moi, à mon niveau, qui n'est pas du tout diplomatique, qui est uniquement dans un cercle amical ou de l'entreprise, des relations économiques, je pense que c'est quelque chose qui est important à faire pour chacun d'entre nous.
1: Voilà, on prend une pause musicale et de retour, l'histoire de Yannick Benichou continue dans In Vivo.

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9: Vous êtes toujours dans In Vivo. Résident en Chine depuis une dizaine d'années, Yannick Benichou est un véritable témoin des transformations éco-sociales en Chine. Barouteur et persévérant, il a profité des vacances pour voyager sur le territoire chinois, surtout escalader et camper dans les montagnes majestueuses du Yunnan.
10: Vous avez vécu en Chine, comme vous l'avez dit, depuis une dizaine d'années. Donc, vous êtes également quelqu'un qui a constaté les métamorphoses éco-sociales dans le pays. Donc, quelles sont les transformations que vous avez bien remarquées?
11: La vie au quotidien a beaucoup changé. Les modes de transport, les déplacements en Chine, les infrastructures avec des aéroports partout, le train partout, des autoroutes partout. Pour moi qui aime bien voyager, c'est vraiment beaucoup plus pratique qu'il y a 10 ou 15 ans, les déplacements. Et puis évidemment, comme tout le monde le sait, la vie en Chine est très pratique du fait de la révolution Internet, de toutes les applications sur nos téléphones qu'on a, qui en fait rendent la vie dans une ville chinoise très simple au quotidien. Comme tout le monde, je fais les courses en ligne, je prends des taxis en ligne, je réserve mes billets de train, mes billets d'avion en ligne, je discute avec mes amis, je fais conférence visio maintenant en ligne. Bien sûr, oui, c'est un changement immense. Et ça, on ne se rend pas tellement compte. Quand on est à l'étranger, on sait que la Chine construit beaucoup de choses, on sait qu'il y a beaucoup de nouveaux trains, etc. Mais les gens ne se rendent pas compte à l'étranger comment la vie en Chine est très, en fait, numérique. Et du coup, devant toute cette vie numérique, pour moi, c'est important d'avoir une vie aussi dans la nature. Et c'est pour ça que j'essaie de partager ma passion pour les activités en extérieur avec tous mes amis en Chine.
10: Et hors du travail, vous faites beaucoup de sport. Par exemple, vous escaladez la montagne, vous faites du camping en Yunnan avec la famille, vous avec des amis. Donc, comment qualifiez-vous ces expériences passées dans la nature au Yunnan?
11: Moi, j'aime beaucoup le Yunnan parce que le climat est très propice aux activités en extérieur. On peut faire des activités en extérieur toute l'année. Alors, il y a la saison des pluies en été, mais ce n'est pas pluvieux que ça. Il pleut pas mal entre mi-mai et mi-octobre, mais ce n'est pas du tout des torrents de pluie tous les jours comme on pourrait avoir la mousson dans des pays d'Asie du Sud. Et le reste de l'année, c'est un climat qui est globalement sec et ensoleillé. Donc, c'est pour ça qu'on parle de Kunming comme la ville au printemps éternel, et pas uniquement Kunming. C'est pareil dans d'autres villes comme Dali, Lijiang ou le sud de Yunnan, jusqu'au Shishambana, même Shangri-La. Alors, Shangri-La, bien sûr, il fait froid en hiver. Et Shishambana, il fait chaud en été. C'est des villes qui sont avec des climats très, très particuliers. Ce qui est bien pour moi en vivant à Kunming, c'est que je peux trouver le temps que je veux, le climat que je veux, à chaque période de l'année. Si je cherche à avoir du froid en été, je vais dans les montagnes entre Lijiang et Shangri-La et presque jusqu'au Tibet et je pourrais trouver presque de la neige, oui, de la neige même en altitude. Si je veux trouver du chaud même en hiver, je descends vers le sud, à Yuanjiang, par exemple, sur les rives du fleuve Rouge, ou à Qinghong, dans le Shishambana, et on va trouver des températures estivales même en plein hiver. Donc cette diversité, ça permet de faire plein de choses. Moi, j'aime beaucoup faire de la randonnée, camper dans la montagne. Je fais un petit peu d'escalade aussi. Kunming, c'est un centre national qui pourrait être un centre mondial même pour l'escalade en plein air. C'est vrai que moi, je fais plus de la randonnée, du camping. Des fois, on prend des mules, on fait des caravanes de mules qui nous prennent dans la montagne, on escalade des sommets. C'est quelque chose qui est en train de se développer beaucoup en Chine, même si pour l'instant c'est encore assez contraint d'un point de vue réglementaire, mais je suis sûr que d'ici quelques années, il y aura une vraie industrie de la randonnée en Chine et dans le Yunnan en particulier qui va continuer à, à se développer. Donc, je fais beaucoup de randonnées avec mes amis chinois surtout et quelques amis étrangers qui habitent à Kunming. Donc, je ne vais pas dire tous les week-ends, mais deux fois par mois peut-être, on part soit à Kunming, donc Dali, Lijiang, Shangri-La, principalement ces quatre villes-là. Et puis, on a nos tentes, nos sacs à dos. Voilà. Et donc, c'est quelque chose que j'amène en France maintenant, puisqu'on va commencer à amener des randonneurs chinois autour du Mont Blanc ou en Corse. Parce que, en fait, les gens en Chine, ils ont besoin d'aventures, besoin de découvertes. Et il y a une vraie demande de la nouvelle génération en particulier, ou de ma génération d'ailleurs, de voir autre chose que des sites touristiques très encadrés avec des centaines, des milliers de touristes autour. C'est pas ça que veulent maintenant les nouvelles générations. Et le Yunnan, c'est une terre magnifique pour faire ces activités.
10: Si on compare les montagnes de Yunnan avec les Alpes de l'Europe, quelles sont les différences entre les montagnes de Yunnan et celles des Alpes?
11: L'altitude dans le Yunnan est plus élevée. C'est un climat très différent. Donc, quand on randonne dans le Yunnan, on est très vite à des altitudes assez élevées. Il faut faire attention au mal d'altitude, qui est un problème qu'on n'a pas tellement dans les Alpes, sauf si on va sommet les plus hauts. Mais bon, souvent, ce n'est pas ce qu'on fait quand on est en randonnée. Donc, du coup, ça demande un petit peu plus d'acclimatation. Dans le Yunnan, c'est plus sauvage. C'est beaucoup, beaucoup, beaucoup, beaucoup moins développé, la randonnée dans le Yunnan, que la randonnée dans les Alpes. Dans les Alpes, il y a des chemins de randonnée partout. Il y a des refuges dans la montagne qui permettent de passer les nuits dans des endroits sécurisés, moyennant finances, bien sûr. Il y a des itinéraires faciles, difficiles, très difficiles, sur tous les sommets. Toutes les montagnes ont été escaladées. Il y a des voies de montagne, des voies d'escalade, des voies d'alpinisme partout. Il y a des hélicoptères qui sont prêts à venir sauver les randonneurs qui ont eu des accidents à tout moment. Donc, la randonnée dans les Alpes, c'est quelque chose qui est très mature, très développé, et du coup, c'est très pratique. Mais dans le Yunnan, on a plus du coup l'esprit d'aventure. On peut facilement être complètement seul dans la nature avec personne autour et on est plus autonome. Du coup, c'est un peu plus dangereux forcément puisqu'il n'y a pas de, y a pas, on n'a pas l'hélicoptère qui peut venir nous chercher en 5 minutes si on a eu un accident grave ou quelque chose comme ça. C'est quelque chose qui est encore en train de se développer. Si on cherche des grands espaces vierges en pleine liberté, le Yunnan, pour ça, ça va se prêter mieux. Si on cherche des itinéraires qui sont très beaux, tout aussi beaux, mais plus fréquentés, plus matures, avec plus de confort, bien sûr, les Alpes, on sera beaucoup mieux dans les Alpes pour ça. Donc, chaque région a ses avantages, ses inconvénients, ses différences, et ses atouts.
10: Il me semble que vous êtes une personne qui est vraiment parcourteur. Vous êtes un parcourteur, je pense, parce que vous aimez les différentes cultures, vous aimez faire du montagne, escalader dans la montagne.
11: Oui, tout à fait.
10: Qu'est-ce que vous avez trouvé dans la montagne? Parce que vous avez beaucoup d'expérience.
11: Dans la montagne, on se trouve soi-même. Quand on est dans la montagne, on pense plus à son travail quotidien, on pense plus aux problèmes. On a tous des problèmes dans la vie. Personne n'a une vie sans soucis. On pense juste à être seul dans la nature. Moi, ce que je préfère, c'est être dans la montagne. Je passe mon téléphone en mode avion et je le range dans mon sac, ou alors je le garde pour prendre des photos, mais déconnecté du monde moderne et être seul avec le paysage. Moi, ce que je préfère, c'est camper, parce que la nuit, on est la nuit, le soir, sous les étoiles, avec la Voie lactée. On voit très facilement la Voie lactée dans le Yunnan, puisqu'on est tout de suite à 3000, 4000 mètres dans la montagne. Et puis, il y a peu de villes, une fois qu'on a quitté les alentours de Kunming. Il n'y a pas d'autres très grandes villes. C'est ça que j'aime le mieux. C'est vraiment la sensation d'être dans la nature avec ses amis, jamais seul, bien sûr, pour des raisons de sécurité, et d'avoir l'esprit libre.
10: Si je ne me trompe pas, vous avez obtenu le titre de séjour chinois il y a 5 ans. Est-ce que cette carte de verte a apporté des changements pour votre vie en Chine?
11: Oui, alors la carte verte, ça permet en fait de rester en Chine et de manière à peu près illimitée. Il faut juste la renouveler tous les 10 ans comme une carte d'identité. Et ça permet de rester travailler en Chine, de rester vivre en Chine sans être lié à un travail en particulier. Donc ça offre beaucoup de flexibilité si on veut un jour changer de travail, créer une entreprise. Il n'y a pas besoin de visa. Il y a de plus en plus de formalités qui sont possibles à faire avec la carte verte. Mais la principale chose que ça donne, c'est de la visibilité sur le long terme et la possibilité donc de rester en Chine sur un temps long, sans forcément se dire que j'ai juste un visa de 2 ans ou mon visa est lié à mon travail. Voilà, c'est vraiment surtout une paix de l'esprit de savoir qu'on est accepté dans ce pays et qu'on peut y rester sur le temps long.
10: D'accord. Donc, vous allez rester longtemps en Chine?
11: Ben, c'est déjà le cas, ça fait déjà 15 ans, c'est déjà un petit peu long, mais je vais rester encore longtemps, je pense, oui.
10: D'accord. Si on demande de décrire la province du Yunnan en quelques mots ou expressions, quels mots ou expressions vous allez dire?
11: C'est la diversité. En Chine, le Yunnan, c'est vraiment la province de la diversité. Diversité des climats, diversité des paysages et diversité des biodiversité, diversité des animaux, des plantes, et une énorme diversité aussi des gens. Il y a tellement de cultures différentes. Souvent, on parle des 56 ethnies en Chine, donc 55 minorités plus l'ethnie majoritaire Han. Dans le Yunnan, la moitié des ethnies sont dans le Yunnan. J'ai des amis de toutes les, pas de toutes, mais de beaucoup d'ethnies différentes, des Pfumizhou, Baizhou, Naxizhou, Lishizhou, Zhangzhou, Huizhou. Et bien sûr, la plupart de mes amis sont Hanzhou de manière naturelle, l'ethnie Han. Mais il y a vraiment une diversité énorme. Et c'était lié au fait que avant, les communications, les transports étaient très compliqués dans des vallées séparées par des hautes chaînes de montagnes ou des montagnes partout, en fait. Et du coup, moins de communication, eh ben, ça permet de protéger en fait les cultures des peuples. Et donc des cultures qui se sont développées de manière très indépendante, très autonome, même des fois à seulement quelques kilomètres de distance. Ça peut être, c'est même pas des dialectes différents. Quand on est par exemple dans la région des trois fleuves parallèles, dans le nord-ouest du Yunnan, avec la Salween, donc la Nutian en chinois, le Mekong et le Yangtze, qui sont juste à quelques dizaines de kilomètres ou même quelques kilomètres de distance. En fait, les ethnies qui habitent le long de ces rivières sont très différentes parce qu'au milieu, il y a des chaînes de montagnes infranchissables. Donc les ethnies, mais également certains types de plantes, d'animaux qu'on trouve que dans une vallée et pas dans la vallée d'à côté. Parce que jusqu'à il y a peu de temps, il n'y avait pas de communication simple entre ces régions.
9: On prend maintenant une balade en chanson et on se retrouve juste après pour la dernière partie de notre émission, pendant laquelle vous suivrez le cours de chinois.

0: Merci de nous rejoindre dans In Vivo. C'est le moment de suivre notre rubrique « Le chinois au quotidien ».
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3: Salut à tous pour une nouvelle édition de notre cours de chinois. J'espère que vous avez bien révisé depuis la dernière fois et que vous commencez un peu à vous débrouiller.
1: Dans la leçon précédente, nous avons appris les expressions sur les rendez-vous. Aujourd'hui, avant de commencer le sujet, les conversations téléphoniques, révisons un peu le cours précédent.
3: Bien sûr. Alors, pour dire en chinois « allô », c'est de la part de qui ? On dit « 喂, 请问是哪位?»« 喂, 请问是哪位?»« 喂, c'est un mot de salutation qui signifie « allô » en français. « 请问 » signifie « puis-je demander ?»«
1: Je »
3: signifie « être ».«
1: 哪位?»
3: Quelle personne ?
1: Et allô, c'est de la part de qui ?
3: En chinois, 请问是哪位?
1: Voilà, on va prendre un autre exemple. Quand et où nous rencontrons-nous ?
3: Pour dire cela en chinois, 我们几点见面? 在哪儿见面? Allez,
1: 我们
3: 几点
1: 几点
3: 见面
1: 见面
3: 我们几点见面
1: 我们几点见面
3: 在哪儿
1: 在哪儿
3: 见面
1: 见面
3: 在哪儿见面
1: 在哪儿见面
3: 我们 signifie nous
1: 我们
3: à quelle heure 几点
1: 几点
3: 我们几点见面
1: 我们几点见面
3: 我们几点见面
1: 我们几点见面
3: 在哪儿见面
1: 在哪儿见面
3: 在哪儿 signifie où.
1: 在哪儿
3: Et si tu veux demander aux amis quand serez-vous libre, tu peux dire 你什么时候有空
1: 你什么时候有空
3: 你什么时候
1: 你什么时候
3: 有空
1: 有空
3: 什么时候 veut dire quand.
1: 什么时候
3: 有空 veut dire avoir du temps libre.
1: 有空
3: Quand seras-tu libre ? 你什么时候有空？
1: 你什么时候有空？
3: Encore une fois, 你什么时候有空？
1: 你什么时候有空？
3: Très bien, écoutons le dialogue en entier.
4: 对话一。
2: 喂，请问是哪位？
4: 我是王龙。对话二。你什么时候有空？
2: 周末。
4: 我们一起。

0: 你吃饭好吗？
1: 可以。
0: 对话三，
1: 我们几点见面？在哪见面？
0: 晚上八点，在北京饭店。
2: Bon, c'est tout pour la révision. Maintenant, on va aborder les principaux points du cours d'aujourd'hui.
3: Allô, je cherche à joindre le responsable Liu. Est-ce qu'il est là? Quand reviendra-t-il? Et demandez-lui de me rappeler, s'il vous plaît. C'est ce que nous allons voir aujourd'hui.
2: Et pour dire tout ça en chinois, oui, Liu Jingli, 在家吗？他什么时候回来？请他给我回个电话。
3: Voilà, comme d'habitude, moi qui suis pas un très bon élève, tu vas essayer de me décomposer ça, de me décomposer ces trois phrases pour bien me les faire répéter.
2: Alors, la première phrase. Oui, Liu Jingli 在家吗？
3: Oui, Liu Jingli 在家吗？
2: Oui, Liu Jingli 在家吗？
3: Oui, Liu Jingli 在家吗？
2: Ce qui veut dire littéralement, bonjour, est-ce que Monsieur Liu est là? Liu Jingli veut dire Monsieur le directeur Liu. Liu Jingli.
3: Liu Jingli.
2: Oui, Liu, c'est le nom de famille. Jingli signifie directeur. On les met ensemble et cela donne Monsieur le directeur Liu. Liu Jingli.
3: Liu Jingli.
2: Liu Jingli.
3: Liu Jingli.
2: Très bien.在est la préposition dans le sens de à ou dans. 在.
3: 在.
2: 在家, être à la maison, signifie être chez lui.
3: 在家.
2: Ma, à la fin de la phrase, représente une interrogation. Ma.
3: Ma.
2: Bonjour, est-ce que monsieur le directeur Liu est là? Oui, Liu Jingli 在家吗?
3: Oui, Liu Jingli 在家吗?
2: Oui, Liu Jingli 在家吗?
3: 喂，刘经理在家吗？
2: 刘经理在家吗？
3: 刘经理在家吗
2: ？Très bien. Écoutons maintenant le premier dialogue.
0: 对话一。
4: 喂，刘经理在家吗？
0: 他不在家。
2: La réponse est négative parce que Monsieur Liu n'est pas là à présent. Si vous voulez savoir quand il revient, vous demandez 他什么时候回来。
3: Ok, bon, elle est un peu longue cette phrase encore. On va essayer de la décomposer.
2: Bien sûr, 他 signifie il.
3: 他
2: 什么时候, ça veut dire à quelle heure.
3: 什么时候?
2: 回来, veut dire revenir.
3: 回来。
2: Quand il revient, 他什么时候回来?
3: 他什么时候回来?
2: 他什么时候?
3: 他什么时候?
2: 回来。
3: 回来。
2: 他什么时候回来?
3: 他什么时候回来?
2: OK, maintenant, deuxième dialogue.
0: 对话二。
4: 他什么时候回来？
0: 我也不知道。
3: Alors maintenant, comment dit-on en chinois? Dites-lui de me rappeler, s'il vous plaît.
2: Tu peux dire comme ça. 请他给我回个电话。
3: Ok, là je crois que la décomposition de la phrase s'impose encore.
2: Volontiers. 请, s'il vous plaît.
3: 请。
2: 他 signifie il.
3: 他。
2: 给, dans le sens de donner.
3: 给。
2: 我 désigne moi.
3: 我。
2: 回个电话, rappelez-moi.
3: 回个电话。
2: 回个电话。
3: 回个电话。
2: 回 veut dire littéralement répondre.
3: 回。
2: 回。
3: 回。
2: 个 un coup.
3: 个。
2: 电话 téléphone.
3: 电话。
2: 回个电话 veut dire rappeler quelqu'un.
3: 回个电话。
2: Je répète, 回个电话。
3: 回个电话。
2: Bon, maintenant on va essayer de dire la phrase entière. 请他给我回个电话。请他。
3: 请他。
2: 给我。
3: 给我。
2: 回个电话。
3: 回个电话。
2: 请他给我。
3: 请他给我。
2: 回个电话。
3: 回个电话。
2: 请他给我回个。电话，
3: 请他给我回个电话。
2: Très bien，
4: 请他给我回个电话。
0: 好的，
4: 我的电话是87654321。
0: 好的，我一定转告他。
3: OK, c'était le troisième dialogue. Et comme d'habitude, avant de l'apprendre, on va passer en revue les nouvelles phrases et les expliquer. Je parle en français et toi, tu me parles en chinois.
2: OK.
3: La première phrase. Allô, est-ce que le directeur Liu est là?
2: 喂，刘经理在家吗？

0: Très bien, et maintenant la deuxième, s'il n'est pas là, je voudrais savoir quand est-ce qu'il revient. Comment tu dis ça en chinois?
1: 他什么时候回来？
0: Et comment lui demander de me rappeler?
1: 请他给我回个电话。
0: Parfait, maintenant je vois que je peux avancer un petit peu et me débrouiller au téléphone lorsque quelqu'un est absent. Voilà, maintenant on se réécoute le dialogue en complet.
2: 喂，刘经理在家吗？
3: 他不在家。
2: 他什么时候回来？
3: 我也不知道。
2: 请他给我回个电话。
3: 好的。
2: 我的电话是87654321。
3: 好的，我一定转告他。
4: Bon, c'est tout pour le cours d'aujourd'hui. Maintenant, un peu de culture.
0: Ok, les Chinois aiment les chiffres pairs, soi-disant signe de chance et de bonheur, en particulier le chiffre 8, qui a la particularité pour la province du Guangdong de se prononcer de la même manière que Fa, l'enrichissement, qui est toujours considéré comme un bon signe. Quand les Chinois choisissent leur numéro de téléphone ou d'autres numéros, ils essaient souvent de prendre le chiffre 8. Il en va de même pour le chiffre 6, qui désigne, toujours en Chine, se dérouler dans de bonnes conditions, donc un signe de bon augure. De nombreux Chinois choisissent la date avec le chiffre 6, notamment pour leur mariage. Par contre, le 4, ayant la même prononciation que ce, la mort, est pour les Chinois l'équivalent du 13 chez les Occidentaux.
4: Bon, ainsi s'achève notre cours d'aujourd'hui. Comme d'habitude, on se quitte avec un petit test.
0: Alors, comment dit-on en chinois? Dites-lui de me rappeler, s'il vous plaît. Au revoir et à la prochaine.
4: À la prochaine.
5: Voilà, c'est la fin de cette édition d'InVivo. Merci de l'avoir suivi. À la prochaine.

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0: Le président chinois Xi Jinping a adressé ses vœux aux enseignants et aux éducateurs de tout le pays à l'approche de la journée des enseignants célébrée chaque année le 10 septembre. Dans un message de félicitations, M. Xi, qui est également secrétaire général du comité central du Parti communiste chinois et président de la commission militaire centrale, a appelé les enseignants à travers le pays à renforcer leurs compétences et leurs capacités professionnelles et à former une nouvelle génération de jeunes capable d'assumer la mission du renouveau national. L'Iran a diffusé une vidéo de ses attaques de missiles contre des cibles américaines en Jordanie. Selon les images de la vidéo, les missiles ont été lancés en direction de la base aérienne américaine à Ayn Azarak et en Jordanie, en représailles aux attaques américaines contre 5 pétroliers iraniens. L'armée jordanienne indique que ses systèmes de défense aérienne ont intercepté 18 des 20 missiles balistiques provenant du territoire iranien. Elle précise que les deux autres missiles sont tombés dans des zones inhabitées et qu'aucune victime n'a été signalée. Les tensions ne cessent de s'intensifier près du détroit d'Ormuz. Notre correspondant Shper Sarmi s'est rendu à Bandar Abbas, dans le sud de l'Iran, pour découvrir la vie sur place.
1: Le détroit d'Ormuz est à nouveau au cœur d'une dangereuse escalade après que les États-Unis et l'Iran se sont livrés à des attaques de représailles contre des navires ce week-end. Le trafic maritime dans cette voie navigable a fortement diminué, les navires étant confrontés à des risques de sécurité croissants. Nous avons donc décidé de nous rendre dans la ville portuaire de Bandar Abbas, dans le sud de l'Iran, pour voir ce qui se passe sur le terrain et comment ces tensions affectent les personnes qui y vivent et y travaillent. Ici, en mer, les vagues sont fortes, à l'image des tensions qui entourent cette voie navigable cruciale.
2: I'm reporting from the Strait of Hormuz.
1: Je vous parle depuis le détroit d'Ormuz. Je suis d'abord arrivé au port de Bandar Abbas, puis j'ai embarqué sur ce bateau pour rejoindre ces eaux du détroit. Notre guide m'a expliqué que ce navire, Ali, montrez-le s'il vous plaît, a été saisi par le corps des gardiens de la révolution islamique et qu'il est immobilisé ici depuis plus d'une semaine. Vous savez, on peut couvrir l'actualité du détroit d'Ormuz depuis une salle de rédaction, depuis Téhéran ou d'autres villes. Mais quand on vient ici, tout est différent et on ressent la tension ainsi que l'incertitude qui règne sur ces eaux. J'ai également discuté avec quelques personnes au port qui m'ont expliqué que depuis le début de la guerre et la fermeture du détroit, elles subissaient une forte pression économique. Mais avant que nous ayons pu interroger davantage de personnes, les agents de sécurité nous ont demandé de quitter les lieux. Nous avons tout de même pu nous entretenir avec quelques habitants du port qui nous ont décrit comment la perturbation du trafic maritime avait bouleversé leur travail et leur vie quotidienne.
3: Le conflit a clairement affecté notre travail. Avant la guerre, le trafic maritime était plus intense et l'activité ici était bien plus soutenue. Nos revenus et notre activité quotidienne étaient bien meilleurs. Mais ce n'est plus le cas aujourd'hui. Dans les circonstances actuelles, le trafic maritime a été restreint.
1: Les répercussions se font également sentir au-delà de la ville portuaire. Pour les personnes travaillant dans les transports et la distribution alimentaire, l'inflation et la baisse des ventes ont ajouté une pression supplémentaire.
3: Je travaille dans la distribution alimentaire. Je suis livreur de repas dans cette province. Depuis le début du conflit, l'inflation est galopante. Les ventes ont chuté et les prix changent d'une minute à l'autre.
1: Et pour certaines familles, les conséquences du conflit ont été encore plus directes.
3: Ma voiture a été détruite pendant ce conflit, mais je n'ai pas quitté cet endroit et mes amis d'ici sont au courant de tout cela.
1: Pour l'instant, l'avenir du trafic maritime dans le détroit d'Ormuz restera probablement incertain. Alors que les tensions s'intensifient entre l'Iran et les États-Unis, la question n'est plus simplement de savoir quand le trafic maritime reviendra à la normale, mais si cette voie navigable cruciale pourra redevenir suffisamment sûre pour que les navires puissent l'emprunter.
0: La première ministre islandaise Kristrám Frostadottir a condamné une publication du président américain Donald Trump sur les réseaux sociaux montrant l'Islande et plusieurs pays voisins recouverts du drapeau américain. Kristrám Frostadottir estime que le message véhiculé par cette image est absurde et constitue une insulte envers les Islandais, les Canadiens et les Groenlandais. La première ministre a déclaré que l'Islande était un État indépendant, maître de son propre destin, ajoutant qu'aucun autre pays ne pouvait décider de la manière dont elle exerçait sa souveraineté. La ministre des Affaires étrangères, Þorgerður Katrín Gunnarsdóttir, a convoqué l'ambassadeur américain pour lui faire clairement comprendre que cette image était tout à fait inappropriée. Les contre-tarifs du Canada sur les produits américains sont officiellement entrés en vigueur mardi. Le Premier ministre Mark

0: étiez canadien, à compter du 29 septembre. Le public canadien a largement soutenu les contre-mesures du gouvernement en privilégiant les produits locaux. Mais de nombreuses petites entreprises ressentent l'impact et peinent à accéder au soutien gouvernemental.
1: Les dirigeants africains, les institutions financières et les militants pour le climat réclament une accélération de la mise en œuvre des engagements climatiques. La 14e conférence sur le changement climatique et les développements en Afrique s'est ouverte à Addis Abeba avec à l'ordre du jour la finance climatique, l'adaptation et l'influence de l'Afrique dans les négociations mondiales.
0: La conférence de 3 jours se tient au Centre de conférence des Nations Unies sous le thème des promesses à la mise en œuvre, la feuille de route Belémontalia Addis. Elle est organisée par la Commission économique des Nations Unies pour l'Afrique, la Commission de l'Union africaine et la Banque africaine de développement. Les délégués doivent élaborer les messages d'action climatique d'Addis Abeba, qui définiront les priorités africaines pour la COP31 à Antalya et contribueront à préparer la COP32 à Addis Abeba en 2027. Des responsables des Nations Unies soulignent que le financement limité et coûteux continue d'empêcher les pays africains de mettre en œuvre leur plan climatique. Cela dit, la finance reste l'un des plus grands obstacles à la mise en œuvre à travers l'Afrique. Le continent a besoin d'environ 277 milliards de dollars par an pour mettre en œuvre ses CDN d'ici 2030. Pourtant, les flux actuels de financement climatique ne couvrent qu'environ 11% de ce besoin. Clavé Gatet a indiqué que l'investissement climatique devrait également élargir l'accès à l'électricité, renforcer les capacités productives et créer des emplois. La Banque africaine de développement affirme qu'elle s'efforce de transformer les engagements climatiques en projets financés, en particulier dans les pays très vulnérables au changement climatique. Nous avions fixé un objectif de mobilisation de 25 milliards de dollars pour l'action climatique dans le cadre du programme d'accélération de l'adaptation en Afrique. Nous en avons déjà mobilisé 19 milliards, soit près de 78% de l'objectif que nous nous étions fixé, ce qui est impressionnant. Nous fournissons en outre un soutien aux pays à faible revenu d'Afrique et nous disposons d'un guichet, le guichet d'action climatique, qui a mobilisé un demi-milliard de dollars de soutien direct à des projets d'investissement dans 41 projets répartis dans 37 pays africains. Mitika Mwenda, directeur exécutif de l'Alliance panafricaine pour la justice climatique ou PACJA, a déclaré que les communautés touchées doivent être associées à l'élaboration des politiques censées les protéger. Nous voulons une voix plus forte. Nous voulons que l'Afrique soit reconnue. Nous voulons que nos réalités et nos aspirations soient prises en compte au niveau international. Et nous voulons que nos problèmes soient traités. La participation des communautés africaines est très importante, car on ne peut pas mettre en œuvre des politiques dont on n'a pas participé à l'élaboration.
1: La technologie chinoise de stockage par batterie s'implante au Mexique alors même que celui-ci rend obligatoire la mise en place de capacités de stockage pour tous les nouveaux projets solaires et éoliens. Cependant, lors d'un salon international dédié à l'énergie solaire qui s'est tenu ce mois-ci à Mexico, des experts du secteur ont exprimé leurs inquiétudes quant au fait que des considérations politiques pourraient ralentir ce déploiement. Reportage depuis Mexico.
0: Le Mexique poursuit sa transition vers les énergies vertes avec pour objectif d'installer plus de 22 gigawatts de capacité de production d'énergie renouvelable d'ici 2030. Le Mexique a désormais rendu obligatoire le stockage par batterie pour tous les nouveaux projets solaires et éoliens du pays, et il est évident qu'il est prêt à le fournir. La Chine est un leader mondial dans ce domaine, ayant installé plus de la moitié de la capacité totale de stockage mondial, tout en étant le principal pôle mondial de production de batteries. Les technologies de pointe de ce pays sont exposées ici même, à Mexico. Au plus grand salon des énergies renouvelables du pays, presque tous les stands représentent une entreprise chinoise. Zoé, une société basée à Shanghai, fabrique des unités de systèmes de stockage d'énergie, ou ESS, intelligentes.
2: L'IA est très utile pour la gestion de l'énergie, car elle permet de récupérer les données des grands opérateurs et de prévoir les coûts d'électricité dans un avenir proche. Elle peut ainsi définir la stratégie de fonctionnement du système.
0: Les avancées de la Chine en matière d'énergie renouvelable se répercutent rapidement sur les marchés internationaux. Cependant, la décision du Mexique, sous la pression des États-Unis, d'augmenter les droits de douane sur les importations chinoises est une source de frustration pour les entrepreneurs du secteur privé.

0: Ils mettent en œuvre des mesures politiques qu'ils n'ont pas mûrement réfléchies. Et je sais que cela va poser un énorme problème à ce type d'industrie, car cela revient 30 fois plus cher qu'auparavant. Je ne sais pas si cela va bloquer le secteur, mais cela le ralentit considérablement.
1: Des rapports récents suggèrent que le Mexique pourrait envisager d'imposer de nouveaux droits de douane au pays ne faisant pas partie de l'accord commercial afin de s'aligner davantage sur Washington. Une mesure qui, selon les experts ici présents, ralentirait considérablement la transition du pays vers les énergies renouvelables.
2: Ouverture ce mercredi 9 septembre, la CIFTIS 2026 se tient jusqu'au 13 septembre au parc Shougang de Beijing, désormais site permanent de la manifestation et quelques 90 pays et plus de 1800 entreprises y participent pour une semaine de forums, de lancements, de produits et de rendez-vous d'affaires. Reportage.
3: La 13e édition de la Foire internationale du commerce des services de Chine, CIFTIS 2026, a officiellement débuté ce mercredi 9 septembre au parc Shougang, qui devient désormais le site permanent de l'événement. Cette édition innove sur plusieurs fronts. Pour la première fois, CIFTIS présente un espace des cas emblématiques du service chinois. 140 cas issus de 24 provinces et régions, de 15 entreprises centrales et de 8 groupes financiers centraux, couvrant l'ensemble des domaines du commerce des services, services numériques et intelligents, création culturelle, services au public, fusion industrie-service. Autre nouveauté, la mise en place d'espaces dédiés à l'accompagnement à l'internationalisation où plus de 30 institutions, finances, droits, comptabilité, ressources humaines, propriété intellectuelle, offrent un soutien de bout en bout aux entreprises chinoises avec plus de 40 sessions de présentation sur place. Sous le thème « Services mondiaux, bénéfices partagés », la foire rassemble 90 pays et organisations, plus de 1800 exposants dont 473 géants mondiaux ou leaders sectoriels, avec plus de 200 nouveautés et plus de 190 forums structurés autour de l'innovation numérique, du développement vert et de la coopération gagnant-gagnant. La Norvège, pays invité d'honneur, met en avant dans son pavillon l'énergie verte, les technologies numériques et la nutrition de pointe. Le Guangxi, province chinoise invitée, axe le sien sur les services numériques, le commerce transfrontalier et la coopération avec l'ASEAN. La CIFTIS se poursuit jusqu'au 13 septembre, autour d'une vision du commerce des services plus ouverte et plus solidaire.
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Bonjour à toutes et à tous. Bienvenue à l'émission de Classico. Selon le dernier rapport du Fonds monétaire international sur les perspectives économiques en Asie-Pacifique, la Chine est classée au premier rang en termes de contribution à la croissance économique mondiale. Alors que la Chine promeut un développement de haute qualité, de nouvelles demandes de la consommation ne cessent d'émerger. Comment comprendre ce développement chinois? Dans l'émission d'aujourd'hui, je vais m'entretenir avec l'historien français Jean-Nima Dugange pour obtenir des éléments de compréhension sur le modèle de développement chinois, la modernisation à la chinoise. Ce n'est pas tout. Le professeur Dugange va également nous parler de son regard sur l'initiative La ceinture et la route et ses perspectives sur les échanges et coopérations entre la Chine et la France, alors que les deux pays s'apprêtent à célébrer l'année prochaine leur 60e anniversaire de l'établissement des relations diplomatiques. Avant d'entrer dans le vif de cette émission, je vous propose d'abord une mélodie intitulée « La légende », interprétée par le chanteur chinois Li Jian.

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1: De retour dans le studio, je vous rappelle que vous êtes à l'écoute de l'émission Classico. Actuellement, l'économie mondiale est confrontée à des facteurs défavorables tels que la baisse de la demande et le

0: grossièrement des politiques monétaires dans certaines grandes économies. Au début de cette année, le gouvernement chinois a prévu une croissance économique de l'ordre de 5% avec une meilleure qualité de développement en 2023. Avec l'optimisation des politiques chinoises de sortie et d'entrée, le marché du tourisme crève le plafond et la Chine a connu un boom de la consommation. La forte demande intérieure de la Chine a donné un élan à l'économie mondiale. La reprise économique chinoise au premier semestre, les performances des secteurs liés à la consommation ainsi que d'autres indicateurs économiques très positifs ont incité de nombreux économistes à revoir à la hausse leurs prévisions de croissance économique de la Chine. HSBC a relevé récemment ses prévisions de croissance économique chinoise pour cette année de 5,6 à 6,3%. Comment comprendre le développement chinois, notamment son modèle de développement, la modernisation à la chinoise? Comment la Chine va contribuer au développement du monde avec l'initiative La ceinture et la route proposée par le président chinois Xi Jinping il y a 10 ans? Vous allez trouver les réponses dans la première partie de cette interview accordée à M. Jean-Numar Dugange, historien français, spécialiste du marxisme, professeur des universités à l'Université de Rouen-Normandie, et membre du conseil scientifique de la Fondation Gabriel Péri. Bonjour Monsieur Jean-Numar Dugange.
1: Bonjour.
0: Vous êtes historien français et spécialiste du marxisme et membre du conseil scientifique de la Fondation Gabriel Péri. Voici ma première question. Le miracle économique chinois et l'accélération de la modernisation qui s'en est suivie sont perçus par certains observateurs internationaux comme le processus naturel de l'intégration à la mondialisation capitaliste et la tendance irrésistible vers l'adoption du modèle occidental de modernisation. Pourtant, la Chine a depuis longtemps choisi sa propre voie de modernisation. En tant que spécialiste du marxisme, que pensez-vous de la modernisation à la chinoise?
1: Alors, je crois qu'il faut comprendre la question de la modernisation dans un cadre assez large et vaste. Quand on évoque la modernisation, on pense souvent de prime abord au développement industriel, économique qui a eu lieu dans quelques pays en Europe au 19e siècle et au Japon. Et puis ensuite, on a eu tendance à comparer certains pays qui ont été développés ensuite, notamment la Chine, pour les intégrer à ce processus de modernisation. Alors, ce qui est certain, c'est qu'il y a des caractéristiques particulières de la modernisation, entre guillemets, la chinoise. La différence avec un pays comme la France ou même l'Allemagne, qui ont connu cette modernisation économique et sociale beaucoup plus tôt, c'est qu'elle avait été faite globalement dans un cadre qualifié de capitaliste et étatique de la fin du 19e siècle. Là, la différence avec le modèle chinois de développement, c'est qu'il a partie liée avec un phénomène qui est apparu après la révolution russe de 1917 en Russie, qui est en gros le développement de l'idée révolutionnaire sur le modèle communiste et le marxisme qu'on peut qualifier entre guillemets d'un marxisme d'État. Et donc, si on veut comprendre la modernisation chinoise aujourd'hui, même en intégrant la dynamique qui a lieu depuis les années 70 avec l'ouverture du marché, il faut avoir en tête cette question-là et cette question de la révolution chinoise de 1949. Autrement dit, il est difficile de dissocier le développement actuel de la Chine, sa modernisation, du mouvement qui a eu lieu en 1949. Et je crois que si on veut comprendre un certain nombre de résultats impressionnants de la Chine contemporaine, il faut bien situer ce processus dans ce cadre-là, quoi qu'on pense encore une fois d'un certain nombre de difficultés, d'erreurs qui ont pu avoir lieu ici et là, évidemment. Mais on ne peut pas dissocier ce développement de ce qui s'est passé les décennies précédentes. Et c'est une des grandes interrogations, je crois, qu'on doit avoir aujourd'hui pour comprendre la modernisation actuelle en Chine.
0: D'accord. Avec l'optimisation des politiques chinoises de sortie et d'entrée, la Chine a déjà connu un boom de la consommation durant le premier semestre 2023. Selon la théorie de l'économie politique marxiste, quel est votre commentaire sur le modèle de développement de la Chine d'aujourd'hui?
1: Alors, il faut bien avoir en tête que pour comprendre

0: développement chinois par rapport à d'autres réalités qui sont notamment les réalités entre guillemets européennes, c'est que depuis les années 1960, la priorité absolue entre guillemets de la Chine et du gouvernement chinois a été la question du développement. En quelque sorte, la révolution a été faite pour défendre une certaine intégrité de la nation, mais aussi pour développer le pays et tenter de le rattraper par rapport à d'autres réalités, notamment les réalités occidentales. Et dans ce développement, l'État a joué un rôle tout à fait considérable. Alors, la croissance économique, comme chacun le sait, a été particulièrement spectaculaire dans les années 80-90. Il y a eu un certain nombre de facteurs qui expliquent le ralentissement. Mais si on évoque aujourd'hui le développement et les objectifs affichés que vous venez de rappeler, je crois que dans l'idée de créer une meilleure croissance économique, il y a l'idée aussi de s'affronter à un des grands problèmes qui traverse la société chinoise aujourd'hui, qui a été aussi un des grands problèmes qui a traversé tous les pays qui ont connu des phases de croissance et de développement spectaculaire, c'est-à-dire cette question, c'est la question des inégalités sociales, et de faire en sorte que le développement économique puisse se bénéficier davantage aux catégories entre guillemets inférieures de la population. Nous-mêmes en Europe occidentale, à d'autres époques, cette question a été posée à plusieurs reprises, notamment à travers des politiques redistributives, via l'État. On a parfois qualifié de politique keynésienne. Ce qui est certain, c'est que par rapport à ce qui est annoncé aujourd'hui et par rapport à ce qui doit être fait dans l'avenir, si on, encore une fois, se situe dans une période, dans une dynamique de longue durée, qu'on veut comparer les développements passés, actuel et à venir, il est clair que la question de résorber les inégalités sociales, de les diminuer, de faire en sorte que la croissance économique puisse bénéficier davantage aux fractions de la population qui en sont exclues, est une des grandes questions qui s'affrontent à la Chine contemporaine. À noter que, il faut toujours le rappeler, hein, quoi qu'on pense des méthodes du développement chinois par rapport à d'autres pays dans le monde, les résultats ont été particulièrement spectaculaires. On est dans un pays qui a largement contribué à résorber la grande pauvreté dans le monde. Je crois qu'il est toujours nécessaire de le rappeler quand on veut parler sérieusement de cette question chinoise.
1: D'accord. Cette année marque le 10e anniversaire de l'initiative La Ceinture et la Route, qui compte plus de 200 accords signés entre la Chine et plus de 150 pays et organisations internationales. En tant qu'historien, quel regard portez-vous sur cette initiative?
0: Alors, cette initiative de Ceinture et de la Route est une initiative évidemment de très grande ampleur qui émane du gouvernement chinois. Je crois qu'il faut d'abord souligner que son importance historique, pas justement une simple demande de partenariat ponctuel, mais c'est un déploiement et redéploiement de la puissance chinoise, selon certains accords, à différents niveaux. Ce qui est certain, c'est que c'est un moyen comment dirais-je, d'extension des intérêts internationaux de la Chine, mais il peut être aussi vu et interprété d'une autre manière. Ce n'est évidemment pas une offensive qu'on peut qualifier de militaire, par exemple, ce qui n'est pas le cas d'autres grandes puissances qui misent, comment dirais-je, avant tout sur des opérations agressives à l'étranger pour pouvoir étendre leur influence. Là, on est dans le cadre d'une entreprise beaucoup plus de nature économique, et je constate, pour en avoir discuté avec un certain nombre de collègues et d'intellectuels chinois, que le sens de cette initiative de la ceinture et de la route est une initiative, comment dirais-je, qui fait débat par certains aspects. Est-ce que cette initiative de la Chine vise avant tout des intérêts économiques? Est-ce qu'elle peut être aussi liée à des intérêts qu'on pourrait qualifier davantage de culturels? Est-ce que même cette initiative de ceinture de la route pourrait être porteuse d'une autre modernité, d'une autre civilisation? Ce sont des questions qui finalement sont assez peu abordées, là où je suis en France, mais qui, lorsqu'on discute avec un certain nombre de collègues chinois de différentes sensibilités, ou même dans d'autres pays concernés plus directement par cette initiative, on se rend compte qu'il y a un vaste débat autour de cette initiative. Et je crois qu'on touche là à une des grandes questions de notre temps, savoir comment développer la paix et le respect mutuel entre les différentes nations à l'échelle planétaire. Je crois qu'il est important aussi de rappeler ça à l'heure où il y a de très nombreux conflits qui minent les relations entre différentes nations.

Voici la première partie de l'interview réalisée avec M. Jean-Numar Dugange, historien français, professeur des universités à l'Université de Rouen-Normandie et membre du conseil scientifique de la Fondation Gabriel Péri. Nous allons faire une pause musicale avec une chanson intitulée « Le Courage », interprétée par la chanteuse Liang Jingru.

Vous êtes à l'écoute de Classico. Nous poursuivons ce programme avec la deuxième partie de notre interview, au cours de laquelle M. Jean-Numar Dugange va nous présenter ses recherches, sa collaboration avec la partie chinoise et partager ses perspectives sur les échanges et coopérations entre la Chine et la France en prévision

0: du 60e anniversaire de l'établissement de relations diplomatiques entre les deux pays en 2024. Monsieur Jean-Numa Dugange, vous êtes spécialiste du marxisme, professeur des universités à l'Université de Rouen-Normandie. Pourriez-vous nous présenter votre recherche sur le marxisme en 2022?
1: Oui, tout à fait. Bon, depuis quelques années, avec d'autres collègues, nous travaillons sur l'histoire du marxisme sous différentes manières. Un des projets de recherche que je mène actuellement est d'essayer de comprendre le développement des gauches et notamment du marxisme à la fin du 19e siècle, plutôt en Europe occidentale, notamment en France, en Allemagne, en Autriche, qui sont trois pays qui m'intéressent particulièrement, et de voir comment ce marxisme occidental s'est développé au travers d'un regard avec ce qu'on pourrait appeler au sens large l'Orient, et dans cet Orient, donc ces pays orientaux, comme on disait de manière un peu schématique il y a un siècle en France, eh bien, il y a la façon dont, par exemple, la naissance de la première République chinoise en 1911, comment cette première République chinoise a intéressé les marxistes et socialistes occidentaux, et comment cela a provoqué en retour chez eux une réflexion sur le lien qui existe, ou qui éventuellement peut poser problème, entre guillemets, l'Orient et l'Occident. Ça, c'est un aspect de recherche, c'est un projet de longue durée. Après, à travers la revue Actuelle Marx, dont je m'occupe avec d'autres, nous cherchons à comprendre les différentes réalités du marxisme dans le monde. Par exemple, le prochain numéro, justement, de la revue Actuelle Marx, qui paraîtra dans quelques semaines, sera dédié au marxisme chinois. Et nous espérons à l'avenir continuer, entre guillemets, ce tour d'horizon, ce tour du monde des différents marxismes existants aujourd'hui dans le monde. Et à titre plus personnel, je travaille aussi sur différentes biographies de responsables politiques français, allemands et autrichiens, donc qui ont joué un grand rôle dans l'histoire du socialisme et du marxisme. C'est un projet donc de longue durée.
0: Monsieur Dugange, vous êtes également professeur émérite à l'Université du Liaoning en Chine et avez un lien étroit avec la partie chinoise. Dans ce cadre, parlez-nous de votre collaboration de recherche ou d'échange avec la partie chinoise dans les années passées.
1: Oui, tout à fait. Depuis une dizaine d'années, je travaille à des coopérations intellectuelles, académiques, avec un certain nombre d'universités chinoises. Et effectivement, ces dernières années, donc en tant que professeur invité, j'ai donné des cours, entre autres, à l'université du Liaoning, donc des cours qui se sont tenus, évidemment, vu les circonstances avec la pandémie, à la distance, hein, sous forme de visioconférence. Mais depuis 3 ans, donc, je donne dans cette université des cours sur l'histoire des gauches européennes, notamment de la gauche française, sur l'histoire du marxisme à l'échelle d'un siècle. Et les échanges avec les collègues, mais aussi avec les étudiants chinois, ont été très fructueux. Ils continuent, même en dehors des cours, consistant entre des échanges sur tel ou tel point, d'aide, de supervision, d'un certain nombre de travaux de recherche. Et à côté de ça, j'ai donné aussi des conférences plus ponctuellement. C'était de Fudan à Shanghai. On travaille sur des échanges avec l'Institut d'Histoire et de Documentation du PCC, donc qui est à Beijing, sur des questions de bibliographie de textes de Marx et Engels dans différentes langues, et avec plus ponctuellement avec d'autres universités chinoises ou avec l'Académie des sciences de Pékin, nous travaillons sur des projets de recherche qui permettent de développer des liens sur l'histoire des gauches, des forces politiques, du marxisme à l'échelle de plusieurs pays. Et ce sont des carrefours intéressants de recherche qui doivent être, me semble-t-il, développés maintenant et dans les années à venir.
0: Monsieur Dugange, en fait, le chef de l'État français a effectué une visite en Chine avec un grand succès au début de cette année. Et l'année prochaine marquera le 60e anniversaire de l'établissement des relations diplomatiques entre les deux pays. Comment évoluent jusqu'à présent les échanges sino-français dans votre domaine et quels sont vos projets et attentes pour l'année 2023?
1: Oui, effectivement, nous approchons du 60e anniversaire des relations diplomatiques entre la France et la République populaire de Chine. Il faut rappeler que c'était le général de Gaulle qui, en janvier 1964, avait reconnu la Chine, ce qui était un acte extrêmement audacieux d'un point de vue politique et diplomatique à l'époque. À cette époque-là, donc, nombre de pays ne voulaient pas reconnaître encore la Chine. Donc, effectivement, dans la continuité des nombreux échanges qui existent, outre le fait que nous sommes dans un contexte effectivement de guerre, notamment sur le front russo-ukrainien extrêmement problématique, et que tout effort de relations diplomatiques entre la France et la Chine sont bons à prendre, aucun.

0: des éléments qui nous permettent de continuer à animer l'esprit de ces échanges qui existent depuis 60 ans, bah, c'est précisément de ne pas se situer dans une perspective de nouvelle guerre froide comme certains aiment à le développer aujourd'hui, mais de continuer tout simplement les coopérations intellectuelles, politiques et les échanges sur les modèles réciproques que nous connaissons. Je crois que, par exemple, dans le domaine de ce qui est de l'académie, des universités, bien qu'il y ait des difficultés, des incompréhensions mutuelles qui peuvent tout à fait surgir parfois, il faut continuer à développer des coopérations, de donner la possibilité à des Français d'aller en Chine, à des Chinois de venir en France. Je crois qu'au-delà des difficultés et des différences importantes que nous avons, c'est le meilleur moyen de continuer à faire vivre cet esprit d'échange qui globalement prévaut depuis 60 ans. Mais au vu des difficultés actuelles, d'une certaine manière, c'est encore plus important maintenant de rappeler ces échanges et de les développer qu'il y a quelques années.
1: D'accord. Merci, Monsieur Jean-Numa Dugange, pour avoir accepté notre interview. Je rappelle que vous êtes historien français et spécialiste du marxisme, professeur des universités à l'Université de Rouen-Normandie, professeur émérite à l'Université du Liaoning en Chine et membre du conseil scientifique de la Fondation Gabriel Péri. De retour dans le studio, je vous rappelle que vous êtes à l'écoute de l'émission Classe Éco. Avant de passer à la prochaine partie de l'émission Cours de chinois, je vous propose une pause musicale. C'est parti!

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2: Bonjour tout le monde, bienvenue dans notre cours de chinois. Moi c'est Xiao Tai, je suis avec Yves. Bonjour Yves.
3: Natia Rao, bonjour tout le monde, bonjour Xiao Tai.
2: Et dans la dernière leçon, nous avons appris quelques expressions utiles pour aller chez le coiffeur. Je propose de réviser un peu avant d'attaquer la nouvelle leçon.
3: Bien sûr, c'est toujours un plaisir, tu le sais bien.
2: 我想剪头发。
3: 我想剪头发。Je voudrais me faire couper les cheveux.
2: 修一下就可以了。
3: S'il vous plaît, juste les pointes.
2: 我想染头发。
3: 我想染头发。Je voudrais me faire teindre les cheveux.
2: 别剪太短了。
3: 别剪太短了。Ne coupez pas trop court.
2: Bon, réécoutons les dialogues.
4: 我想剪头发。
5: 你想怎么剪？
4: 修一下就可以了。
5: 好的，请先洗头。
4: 我想染头发。
5: 你想染什么颜色？
4: 棕色怎么样？
5: 嗯，不错，很时髦。
4: 别剪太短了。
5: 行，保准您满意。
2: C'est tout pour la révision. Tout de suite, la nouvelle leçon.
3: Voici les expressions clés.
5: 我想租房。您想找什么样的房子？您想花多少钱租？什么时候能搬进来？房租怎么付？
2: Et voilà, quand tu arrives dans une agence, tu peux commencer à dire comme ça, 我想租房。
3: 我想租房。
2: Ce qui signifie, je voudrais louer un appartement.Zu fang est le terme clé de cette phrase. Zu veut dire louer.
3: Zu
2: fang, un appartement.
3: Fang.
2: 我想租房。
3: 我想租房。Je voudrais louer un appartement.
2: Tout de suite, le dialogue.
5: 我想租房。
4: 你想找什么样的房子？
5: 带家具的两居，房子不要太旧。
2: Voilà, c'était le dialogue 1. Et dans cette conversation, on entend une personne qui dit à un agent immobilier, 我想租房。
3: 我想租房。Je voudrais louer un appartement.
2: Et l'agent demande, 你想找什么样的房子？
3: 你想找什么样的房子？ Donc, 你想, vous voulez, 找什么样, chercher quel genre, 什么样, quel genre, 房子, d'appartement. Donc, quel genre d'appartement cherchez-vous?
2: 带家具的两居，房子不要太旧。
3: 带家具的两居，房子不要太旧。Donc, 带家具 c'est meublé. De两居 deux pièces. Donc, deux pièces meublées. 房子 l'appartement, toujours. Et 不要太旧 donc c'est ne doit pas être trop en mauvais état. 旧 c'est en mauvais état. Donc, l'appartement ne doit pas être trop en mauvais état. Il doit être en bon état.
2: Repassons le dialogue.
5: 我想租房。
4: 你想找什么样的房子？
5: 带家具的两居，房子不要太旧。
3: Nous sommes toujours chez l'agent immobilier. Maintenant, j'aimerais savoir, il faut en venir un peu au nerf de la guerre, l'argent. Comment parler du prix?
2: Alors souvent, c'est l'agent immobilier qui prend l'initiative de poser la question. 你想花多少钱租？
3: 你想花多少钱租？
2: 你想花多少钱租？花 signifie payer ou dépenser, sous-entendu de l'argent.花
3: 花
2: 多少钱 combien d'argent
3: 多少钱
2: 租 veut dire louer
3: 租
2: 您想花多少钱租
3: 您想花多少钱租 vous voulez dépenser combien d'argent
2: écoutons maintenant le dialogue 2 on va parler du prix
4: 您想花多少钱租
5: 月租三千元以内吧
4: 您看这房怎么样
5: 嗯不错
2: Voilà, dans le dialogue tout à l'heure, on a discuté du prix avec l'agent immobilier. 你想花多少钱租?
3: 你想花多少钱租? Vous voulez payer combien pour le loyer? 花dépenser, 多少钱, combien d'argent? 租, louer.
2: Et l'autre répond, 月租三千元以内吧。
3: 月租三千元以内吧。Donc, 月租 par mois, 三千块, 3000元, 以内吧。Donc, littéralement, ça veut dire à l'intérieur. Donc, à l'intérieur de ces 3000 yuan, en français, on traduirait par pas plus de 3000 yuan.
2: 您看这房怎么样?
3: 您看这房怎么样? 看voir, 这房 cet appartement, 怎么样, comment? Donc, vous trouvez comment cet appartement?
2: 不错。
3: 不错。Pas mal.
2: Et puisqu'on a discuté du prix, il serait pas mal d'en savoir un peu plus sur la monnaie chinoise, renminbi, ce qui signifie littéralement la monnaie du peuple. en effet l'unité principale de renminbi est yuan et on a adopté le système décimal. Un yuan égale à 10 jiao et un jiao égale à 10 fen. Yuan, jiao, fen, ce sont en effet les trois unités de la monnaie chinoise.
3: D'accord, yuan, jiao, fen. Mais Xiao Tai, dans la vie courante, quand je vais acheter mes fruits ou un pao zi, on ne me dit jamais de payer en yuan ou en jiao, on me parle plutôt de kuai et de mao. Est-ce que tu peux m'expliquer qu'est-ce que c'est?
2: Très bonne question. En effet, dans la vie quotidienne, on parle plus de kuai et de mao que de yuan et de jiao. Kuai et yuan, c'est tout à fait la même chose, seulement le terme kuai est plus du langage parlé, alors le yuan sonne plus formel que kuai. Et c'est pareil pour mao et jiao. Ainsi, dans la vie quotidienne, tu entends plus souvent parler de kuai et de mao.
3: D'accord, bon bah je crois que j'ai compris. Refermons cette parenthèse. Revenons à l'appartement que nous voulions louer. Maintenant je voudrais dire, maintenant que je sais que je peux louer et que le prix me convient, je voudrais savoir quand je peux emménager. Comment dit-on ça, Xiao Tai?
2: Tu peux dire en chinois comme ça, 什么时候能搬进来?
3: 什么时候能搬进来?
2: Alors 什么时候, c'est facile. Quand, quelle date, quel moment?
3: 什么时候?
2: 能, pouvoir.
3: 能.
2: Ban, déménager, emménager. En l'occurrence, il s'agit de emménager.
3: Ban.
2: Jinlai, ce qui signifie entrer, venir ici.
3: Jinlai.
2: 什么时候能搬进来?
3: 什么时候能搬进来? Quand puis-je emménager?
2: Dialogue 3, tout de suite.
5: 什么时候能搬进来?
4: 下个月底.
5: 房租怎么付呢?
4: 一次付3个月的.
2: Voilà, c'était le dialogue 3. Dans cette conversation, on en arrive à la fin de discussion entre le client et l'agent immobilier, parce qu'on a commencé à discuter de la date pour emménager et du paiement pour le loyer. On entend la première personne qui demande « 什么时候能搬进来? »«
3: 什么时候能搬进来? » »« Quand puis-je emménager? » »« 什么时候? » »« Quand? » »« Ban. » »« Déménager, emménager. » »« Jinlai. » »« Rentrer. » Donc « ban jinlai » signifie « emménager. Quand puis-je emménager?
2: Et l'autre lui répond, 下个月底.
3: 下个月底. Donc, 下个月 signifie le mois prochain, et 月底 signifie la fin du mois.
2: 房租怎么付?
3: 房租怎么付? Je dois vous payer le loyer dans combien de mois?
2: 房租怎么付?
3: Je dois vous payer le loyer pour combien de mois? 怎么付? Comment le régler? Donc en Chine, on a souvent payé 3 mois d'avance. Donc cette phrase implicitement signifie on a payé le loyer pour combien de mois?
2: Et la réponse qu'a donnée l'agent immobilier est 一次付三个月的.
3: 一次付三个月的. Donc une fois, 一次付 payer, 三个月的 3 mois. Donc une fois, on a payé 3 mois. On a payé 3 mois à la fois.
2: Repassons le dialogue.
5: 什么时候能搬进来?
4: 下个月底.
5: 房租怎么付呢?
4: 一次付3个月的.
2: Bon, maintenant je propose de réécouter les 3 dialogues en entier avant de repasser à notre ABC de la culture chinoise. Allez, c'est parti.
5: 我想租房.
4: 你想找什么样的房子?
5: 带家具的2居, 房子不要太旧.
4: 你想花多少钱租?
5: 月租3000元以内吧.
4: 您看这房怎么样?
5: 不错. 什么时候能搬进来?
4: 下个月底.
5: 房租怎么付呢?
4: 一次付3个月的.
3: Voilà, vous venez d'entendre les dialogues pour aujourd'hui. Un peu de culture maintenant. En Chine, les jeunes vivent avec leurs parents avant de se marier. Quelques-uns vivent encore avec leurs parents après le mariage. Cela permet aux grands-parents de les aider. Certains jeunes louent ou achètent un appartement pour avoir une vie indépendante. En Chine, pour acheter un appartement, on peut payer en une seule fois ou payer à crédit. Les familles modestes peuvent demander d'acheter des logements sociaux ou louer des HLM. Mais pour louer des HLM, il faut remplir certains critères et être patient. Bien que la plupart des logements sociaux soient loin du centre-ville, le métro facilite la vie des habitants.
2: Voilà, c'est tout pour aujourd'hui. Comme d'habitude, un test avant de vous quitter. Comment dire en chinois ? Je dois vous payer le loyer pour combien de mois?
3: Si vous savez la réponse, n'hésitez pas à nous envoyer votre réponse par email à l'adresse suivante crifra@cri.com.cn.
2: Et pour plus d'informations, n'oubliez pas d'aller surfer de temps en temps sur notre site internet french.cri.cn. Merci à tous, au revoir, à la prochaine fois.
6: 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Merci de l'avoir suivi. À la prochaine.

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0: Le président chinois Xi Jinping a adressé ses vœux aux enseignants et aux éducateurs de tout le pays à l'approche de la journée des enseignants célébrée chaque année le 10 septembre. Dans un message de félicitations, M. Xi, qui est également secrétaire général du comité central du Parti communiste chinois et président de la commission militaire centrale, a appelé les enseignants à travers le pays à renforcer leurs compétences et leurs capacités professionnelles et à former une nouvelle génération de jeunes capable d'assumer la mission du renouveau national. L'Iran a diffusé une vidéo de ses attaques de missiles contre des cibles américaines en Jordanie. Selon les images de la vidéo, les missiles ont été lancés en direction de la base aérienne américaine à Aï Azarak et en Jordanie en représailles aux attaques américaines contre 5 pétroliers iraniens. L'armée jordanienne indique que ses systèmes de défense aérienne ont intercepté 18 des 20 missiles balistiques provenant du territoire iranien. Elle précise que les deux autres missiles sont tombés dans des zones inhabitées et qu'aucune victime n'a été signalée. Les tensions ne cessent de s'intensifier près du détroit d'Ormuz. Notre correspondant Shper Sarmi s'est rendu à Bandar Abbas, dans le sud de l'Iran, pour découvrir la vie sur place.
1: Le détroit d'Ormuz est à nouveau au cœur d'une dangereuse escalade après que les États-Unis et l'Iran se sont livrés à des attaques de représailles contre des navires ce week-end. Le trafic maritime dans cette voie navigable a fortement diminué, les navires étant confrontés à des risques de sécurité croissants. Nous avons donc décidé de nous rendre dans la ville portuaire de Bandar Abbas, dans le sud de l'Iran, pour voir ce qui se passe sur le terrain et comment ces tensions affectent les personnes qui y vivent et y travaillent. Ici, en mer, les vagues sont fortes, à l'image des tensions qui entourent cette voie navigable cruciale. Je vous parle depuis le détroit d'Ormuz. Je suis d'abord arrivé au port de Bandar Abbas, puis j'ai embarqué sur ce bateau pour rejoindre ces eaux du détroit. Notre guide m'a expliqué que ce navire, Ali, montrez-le s'il vous plaît, a été saisi par le corps des gardiens de la révolution islamique et qu'il est immobilisé ici depuis plus d'une semaine. Vous savez, on peut couvrir l'actualité du détroit d'Ormuz depuis une salle de rédaction, depuis Téhéran ou d'autres villes. Mais quand on vient ici, tout est différent et on ressent la tension ainsi que l'incertitude qui règne sur ces eaux. J'ai également discuté avec quelques personnes au port qui m'ont expliqué que depuis le début de la guerre et la fermeture du détroit, elles subissaient une forte pression économique. Mais avant que nous ayons pu interroger davantage de personnes, les agents de sécurité nous ont demandé de quitter les lieux. Nous avons tout de même pu nous entretenir avec quelques habitants du port qui nous ont décrit comment la perturbation du trafic maritime avait bouleversé leur travail et leur vie quotidienne.
2: Le conflit a clairement affecté notre travail. Avant la guerre, le trafic maritime était plus intense et l'activité ici était bien plus soutenue. Nos revenus et notre activité quotidienne étaient bien meilleurs. Mais ce n'est plus le cas aujourd'hui. Dans les circonstances actuelles, le trafic maritime a été restreint.
1: Les répercussions se font également sentir au-delà de la ville portuaire. Pour les personnes travaillant dans les transports et la distribution alimentaire, l'inflation et la baisse des ventes ont ajouté une pression supplémentaire.
2: Je travaille dans la distribution alimentaire. Je suis livreur de repas dans cette province. Depuis le début du conflit, l'inflation est galopante. Les ventes ont chuté et les prix changent d'une minute à l'autre.
1: Et pour certaines familles, les conséquences du conflit ont été encore plus directes.
2: Ma voiture a été détruite pendant ce conflit, mais je n'ai pas quitté cet endroit et mes amis d'ici sont au courant de tout cela.
1: Pour l'instant, l'avenir du trafic maritime dans le détroit d'Ormuz restera probablement incertain. Alors que les tensions s'intensifient entre l'Iran et les États-Unis, la question n'est plus simplement de savoir quand le trafic maritime reviendra à la normale, mais si cette voie navigable cruciale pourra redevenir suffisamment sûre pour que les navires puissent l'emprunter.
0: La première ministre islandaise, Kristrún Frostadóttir, a condamné une publication du président américain Donald Trump sur les réseaux sociaux montrant l'Islande et plusieurs pays voisins recouverts du drapeau américain. Kristrún Frostadóttir estime que le message véhiculé par cette image est absurde et constitue une insulte envers les Islandais, les Canadiens et les Groenlandais. La première ministre a déclaré que l'Islande était un État indépendant, maître de son propre destin, ajoutant qu'aucun autre pays ne pouvait décider de la manière dont elle exerçait sa souveraineté. La ministre des Affaires étrangères, Þorgerður Katrín Gunnarsdóttir, a convoqué l'ambassadeur américain pour lui faire clairement comprendre que cette image était tout à fait inappropriée. Les contre-tarifs du Canada sur les produits américains sont officiellement entrés en vigueur mardi. Le Premier ministre Mark Carney déclare que ces mesures sont nécessaires pour protéger les Canadiens.
3: Nous ripostons aux nouveaux droits de douane américains dollar pour dollar avec nos propres droits de douane. Je ne crois pas à l'escalade du conflit. Ce n'est pas constructif. Mais nos droits de douane sont nécessaires pour protéger nos travailleurs, protéger nos entreprises et nos communautés.
4: Les contre-tarifs sont évalués à plus de 20 milliards de dollars et couvrent environ 700 produits américains, dont l'acier, l'aluminium et les produits électroniques. Ils répondent aux tarifs de 50% imposés par les États-Unis au Canada le mois dernier, après l'échec des négociations commerciales. À la suite des contre-tarifs canadiens, les États-Unis viennent d'annoncer une interdiction des importations d'alcool, de motocyclettes et de produits laitiers canadiens.

0: la feuille de route Belémontalia à 10. Elle est organisée par la Commission économique des Nations unies pour l'Afrique, la Commission de l'Union africaine et la Banque africaine de développement. Les délégués doivent élaborer les messages d'action climatique d'Addis Abeba, qui définiront les priorités africaines pour la COP31 à Antalya et contribueront à préparer la COP32 à Addis Abeba en 2027. Des responsables des Nations unies soulignent que le financement limité et coûteux continue d'empêcher les pays africains de mettre en œuvre leur plan climatique. Cela dit, la finance reste l'un des plus grands obstacles à la mise en œuvre à travers l'Afrique. Le continent a besoin d'environ 277 milliards de dollars par an pour mettre en œuvre ses CDN d'ici 2030. Pourtant, les flux actuels de financement climatique ne couvrent qu'environ 11% de ce besoin. Clavé Gatet a indiqué que l'investissement climatique devrait également élargir l'accès à l'électricité, renforcer les capacités productives et créer des emplois. La Banque africaine de développement affirme qu'elle s'efforce de transformer les engagements climatiques en projets financés, en particulier dans les pays très vulnérables au changement climatique. Nous avions fixé un objectif de mobilisation de 25 milliards de dollars pour l'action climatique dans le cadre du programme d'accélération de l'adaptation en Afrique. Nous en avons déjà mobilisé 19 milliards, soit près de 78% de l'objectif que nous nous étions fixé, ce qui est impressionnant. Nous fournissons en outre un soutien aux pays à faible revenu d'Afrique et nous disposons d'un guichet, le guichet d'action climatique, qui a mobilisé un demi-milliard de dollars de soutien direct à des projets d'investissement dans 41 projets répartis dans 37 pays africains. Mitika Mwenda, directeur exécutif de l'Alliance panafricaine pour la justice climatique ou PACJA, a déclaré que les communautés touchées doivent être associées à l'élaboration des politiques censées les protéger. Nous voulons une voix plus forte. Nous voulons que l'Afrique soit reconnue. Nous voulons que nos réalités et nos aspirations soient prises en compte au niveau international. Et nous voulons que nos problèmes soient traités. La participation des communautés africaines est très importante, car on ne peut pas mettre en œuvre des politiques dont on n'a pas participé à l'élaboration.
1: La technologie chinoise de stockage par batterie s'implante au Mexique alors même que celui-ci rend obligatoire la mise en place de capacités de stockage pour tous les nouveaux projets solaires et éoliens. Cependant, lors d'un salon international dédié à l'énergie solaire qui s'est tenu ce mois-ci à Mexico, des experts du secteur ont exprimé leurs inquiétudes quant au fait que des considérations politiques pourraient ralentir ce déploiement. Reportage depuis Mexico.
0: Le Mexique poursuit sa transition vers les énergies vertes avec pour objectif d'installer plus de 22 gigawatts de capacité de production d'énergie renouvelable d'ici 2030. Le Mexique a désormais rendu obligatoire le stockage par batterie pour tous les nouveaux projets solaires et éoliens du pays, et il est évident qu'il est prêt à le fournir. La Chine est un leader mondial dans ce domaine, ayant installé plus de la moitié de la capacité totale de stockage mondial, tout en étant le principal pôle mondial de production de batteries. Les technologies de pointe de ce pays sont exposées ici même, à Mexico. Au plus grand salon des énergies renouvelables du pays, presque tous les stands représentent une entreprise chinoise. Zoé, une société basée à Shanghai, fabrique des unités de systèmes de stockage d'énergie, ou ESS, intelligentes.
2: L'IA est très utile pour la gestion de l'énergie, car elle permet de récupérer les données des grands opérateurs et de prévoir les coûts d'électricité dans un avenir proche. Elle peut ainsi définir la stratégie de fonctionnement du système.
0: Les avancées de la Chine en matière d'énergie renouvelable se répercutent rapidement sur les marchés internationaux. Cependant, la décision du Mexique, sous la pression des États-Unis, d'augmenter les droits de douane sur les importations chinoises est une source de frustration pour les entrepreneurs du secteur privé.
3: Ils mettent en œuvre des mesures politiques qu'ils n'ont pas mûrement réfléchies. Et je sais que cela va poser un énorme problème à ce type d'industrie, car cela revient 30 fois plus cher qu'auparavant. Je ne sais pas si cela va bloquer le secteur, mais cela le ralentit considérablement.
0: Des rapports récents suggèrent que le Mexique pourrait envisager d'imposer de nouveaux droits de douane au pays ne faisant pas partie de l'accord commercial afin de s'aligner davantage sur Washington. Une mesure qui, selon les experts ici présents, ralentirait considérablement la transition du pays vers les énergies renouvelables.
1: Ouverture ce mercredi 9 septembre, la CIFTIS 2026 se tient jusqu'au 13 septembre au parc Shougang de Beijing, désormais site permanent de la manifestation et quelques 90 pays.

0: Et plus de 1800 entreprises y participent pour une semaine de forums, de lancement, de produits et de rendez-vous d'affaires. Reportage.
1: La 13e édition de la Foire internationale du commerce des services de Chine, CIFTIS 2026, a officiellement débuté ce mercredi 9 septembre au parc Shougang, qui devient désormais le site permanent de l'événement. Cette édition innove sur plusieurs fronts. Pour la première fois, CIFTIS présente un espace des cas emblématiques du service chinois. 140 cas issus de 24 provinces et régions, de 15 entreprises centrales et de 8 groupes financiers centraux, couvrant l'ensemble des domaines du commerce des services, services numériques et intelligents, création culturelle, services au public, fusion industrie-service. Autre nouveauté, la mise en place d'espaces dédiés à l'accompagnement à l'internationalisation, où plus de 30 institutions, finances, droits, comptabilité, ressources humaines, propriété intellectuelle, offrent un soutien de bout en bout aux entreprises chinoises, avec plus de 40 sessions de présentation sur place. Sous le thème « Services mondiaux, bénéfices partagés », la foire rassemble 90 pays et organisations, plus de 1800 exposants, dont 473 géants mondiaux ou leaders sectoriels, avec plus de 200 nouveautés et plus de 190 forums structurés autour de l'innovation numérique, du développement vert et de la coopération gagnant-gagnant. La Norvège, pays invité d'honneur, met en avant dans son pavillon l'énergie verte, les technologies numériques et la nutrition de pointe. Le Guangxi, province chinoise invitée, axe le sien sur les services numériques, le commerce transfrontalier et la coopération avec l'ASEAN. La CIFTIS se poursuit jusqu'au 13 septembre, autour d'une vision du commerce des services plus ouverte et plus solidaire.
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8: Bonjour à tous et bienvenue dans notre émission Carnet de route. Je suis Manon et aujourd'hui, nous poursuivons notre voyage à la découverte des anciennes capitales de la Chine. Ces joyaux historiques qui témoignent de la grandeur des dynasties passées. Et je suis en compagnie de mon collègue Rocco qui a eu à explorer ces villes extraordinaires. Bonjour Rocco.
9: Bonjour Manon, bonjour à tous nos auditeurs. Je suis ravi d'être ici pour partager mon expérience sur ces villes extraordinaires qui ont façonné l'histoire de la Chine au fil des siècles. Ce sont des lieux où l'on peut véritablement toucher l'histoire du bout des doigts.
8: Dans l'émission précédente, on a parlé de la ville de Xi'an et des sites touristiques de la ville de Luoyang, comme des grottes de Longmen, temple du cheval blanc. Et Rocco, j'ai entendu également parler des pivoines de Luoyang. Pouvez-vous nous en dire plus?
9: Ah, les pivoines de Luoyang sont célèbres dans toute la Chine, Manon. Mm-hmm. Luoyang est considérée comme la capitale de la pivoine, la fleur nationale chinoise, symbole de richesse et d'honneur.
8: La tradition de la culture des pivoines à Luoyang remonte jusqu'à dynastie Sui, il y a plus de 1400 ans.
9: Et la ville compte aujourd'hui plus de 1000 variétés différentes. Chaque année en avril, la ville organise le festival des pivoines qui attire des visiteurs du monde entier. Les jardins de la ville se transforment en une mer de couleurs avec des millions de pivoines en fleurs. Pendant les festivals, de nombreux événements culturels sont organisés, comme des spectacles de danse traditionnelle, des expositions d'art et des compétitions de calligraphie. C'est vraiment une période magique pour visiter Luoyang, bien que ce soit aussi la plus fréquentée.
8: Malgré la foule, ça mérite bien d'être visité. Et Rogo, je pense qu'à travers des descriptions, ça doit être magique. Y a-t-il des spécialités culinaires propres à Luoyang pour les gourmandes?
9: Bien sûr, la cuisine de Luoyang est très intéressante, Manon. Elle fait partie de la cuisine du Henan, connue pour ses saveurs riches et ses plats nourrissants. La spécialité la plus célèbre est sans doute le Water Banquet, Shuichi, un festin composé de 24 plats, tous préparés avec une sauce ou un bouillon, d'où son nom. Ces banquets étaient autrefois servis à la cour impériale et reflètent la sophistication de la cuisine de l'époque. Une autre spécialité locale et le Luoyang soupe d'ache, Luoyang Tantai, un plat unique où une soupe claire est servie avec une dizaine de petits plats d'accompagnement que l'on trempe dans la soupe.
8: Ah, les habitants de Luoyang adorent la soupe, c'est un peu comme une fondue chinoise et c'est parfait pour goûter une variété de saveurs locales. Et en plus de ça,
9: Nous avons le nouille. Les nouilles sont également importantes dans la cuisine de Luoyang. Donc, Manon, ne manquez pas le rolling d'anki, gunlu, qui ne contiennent pas d'âne malgré leur nom.
8: Ah.
9: Oui, ce sont des rouleaux de farine de riz farci, des haricots rouges sucrés et saupoudrés des haricots mungo.
8: Ah d'accord, ça n'a rien à voir avec l'âne.
9: Non, et pour ceux qui aiment les collations, les Luoyang Pure Candy, Luoyang Litang sont un délice sucré fait de poires locales confites. Et bien sûr, au printemps, vous pouvez goûter des plats à base de pétales de pivoine, comme les thés à la pivoine ou les gâteaux à la pivoine.
8: Et ces spécialités semblent délicieuses. Et les amis qui voulaient visiter Luoyang, surtout n'hésitez pas à goûter le banquet de l'eau, Shuixi. Et tout de suite, on va passer à une autre ancienne capitale, Kaifeng. Et juste après, un morceau de musique.

0: Vous écoutez Carnet de route. Aujourd'hui, suite à l'émission précédente, nous poursuivons notre voyage à la découverte des anciennes capitales de la Chine, des villes extraordinaires qui ont façonné l'histoire de la Chine au fil des siècles. Et regardons maintenant, passons à Kaifeng, une autre ancienne capitale qui se trouve également dans la province du Henan. Quelle est son histoire d'abord?
1: Oui, Kaifeng est une ville fascinante, également située dans la province du Henan, à environ 150 km à l'est de Luoyang. Elle a été la capitale de la Chine pendant la dynastie Song du Nord, de 960 à 1127. À cette époque, Kaifeng était peut-être la ville la plus peuplée et la plus prospère du monde, avec une population estimée à plus d'un million d'habitants. La ville était alors connue sous le nom de Bianjing et elle était réputée pour sa richesse, son commerce florissant et sa vie culturelle animée. La dynastie Song est considérée comme une période de grand raffinement culturel et de progrès scientifiques en Chine et Kaifeng en était le centre. C'est à cette époque, Manon, que la peinture paysagère chinoise a atteint son apogée, que l'imprimerie s'est développée et que la porcelaine chinoise a acquis sa renommée mondiale. Il faut aussi noter que Kaifeng a été une ville très ouverte aux influences étrangères avec une forte présence de la communauté juive.
0: Ah, ça fascinant, cette présence juive en Chine. On ne connaît pas trop la communauté juive. Qu'est-il advenu de cette communauté?
1: Aujourd'hui, il reste environ 1000 personnes à Kaifeng qui s'identifient comme descendants de cette communauté juive. C'est un témoignage fascinant de la diversité culturelle et religieuse.
0: Et qu'est-ce qui reste aujourd'hui de la glorieuse capitale Song, Coco?
1: Malheureusement, Manon, Kaifeng a subi de nombreuses catastrophes naturelles au cours de son histoire. Et la plupart des bâtiments de l'époque Song sont enterrés sous la ville moderne.
0: Ah, c'est dommage, hein?
1: Oui, et malgré cela, Kaifeng conserve de nombreux trésors. L'un des sites les plus impressionnants est la Tour de Fer, construite en 1049. Et malgré son nom, cette pagode est en fait en briques. Mais ces briques contiennent une forte teneur en fer, ce qui lui a permis de résister aux inondations et aux tremblements de terre. Haute de 55 mètres, elle est l'un des rares monuments de l'époque Song qui a survécu jusqu'à nos jours.
0: Et d'autres sites majeurs, Rocco?
1: Oui, il y a le Palais du Dragon, qui est un autre site majeur. C'est un ancien palais impérial de la dynastie Song qui a été partiellement restauré. On peut citer aussi le temple de la Dame Xianglin, dédié à une déesse locale. C'est un temple qui abrite une statue de bronze de l'époque Song.
0: Ce sont tous des monuments historiques laissés de l'époque Song.
1: Oui, c'est ça. Et pour terminer cette énumération, je parlerai du parc et du lac du Dragon, qui est un grand parc qui occupe l'emplacement d'un ancien lac impérial. C'est un endroit agréable pour se promener et échapper à l'agitation de la ville. Il abrite plusieurs pavillons et temples, ainsi que des jardins de pivoine qui sont particulièrement beaux au printemps.
0: Ah, ces monuments historiques sont encore actifs, hein, ce qui est fascinant. Et ce sont aussi des lieux de culte importants pour les habitants de Kaifeng. J'ai également entendu dire qu'à Kaifeng, on organise chaque année un festival des lanternes qui attire beaucoup de touristes, n'est-ce pas? On va apporter ce fameux festival des lanternes juste après une pause musicale.

0: Vous écoutez Carnet de route, merci de nous rejoindre après la pause musicale. Aujourd'hui, suite à l'émission précédente, nous poursuivons notre voyage à la découverte des anciennes capitales de la Chine, des joyaux historiques qui témoignent de la grandeur des dynasties passées chinoises, en compagnie de mon collègue Rocco. Et Rocco, qu'en est-il du festival des lanternes de Kaifeng?
1: Ah, le festival des lanternes de Kaifeng est une tradition qui remonte à l'époque Song. Il a lieu pendant la fête des lanternes qui marque le 15e jour du premier mois lunaire, clôturant les célébrations du Nouvel An chinois. C'est l'un des plus anciens et des plus grands festivals des lanternes en Chine, Manon. Et pendant ce festival, la ville entière est décorée de milliers de lanternes colorées de toutes formes et tailles. Les plus spectaculaires sont les lanternes flottantes sur les lacs, les lanternes des lotus et les lanternes des palais, certaines pouvant atteindre plusieurs mètres de haut. On peut également assister à des spectacles traditionnels comme la danse du dragon et du lion, des spectacles d'acrobatie et des représentations d'opéra. Une tradition particulière à Kaifeng est la prière des lanternes, où les gens écrivent leurs vœux pour l'année à venir sur des lanternes de papier qu'ils suspendent ou font flotter sur l'eau. C'est une période magique pour visiter Kaifeng, même si c'est aussi la période la plus fréquentée.
0: Malgré la foule, il mérite bien d'être visité, comme il y a toute variété d'activités pendant la période du festival des lanternes, par exemple des spectacles d'acrobatie, des représentations d'opéra, danse du dragon et du lion traditionnel, et on peut y admirer de différentes lanternes, et aussi on peut assister à la prière des lanternes. Après la visite des monuments historiques et le festival des lanternes, je crois qu'on a faim. J'imagine que la gastronomie doit être aussi un atout de la ville, comme la gastronomie de Luoyang. Comme ce sont des villes très très fréquentées par les touristes.
1: Tout à fait. Kaifeng, on l'a dit, c'est réputé pour sa cuisine de riz dynamique et ses plats traditionnels qui ont traversé les siècles. La spécialité la plus célèbre est sans doute les steamed buns baozi de Kaifeng, qui seraient les plus anciens de Chine. Ces petits pains farcis à la viande et aux légumes sont préparés selon des recettes transmises de génération en génération. La boulangerie Longyo Xiangcao, fondée en 1876, est particulièrement réputée pour ses baozi. Les water chestnut in osmanthus sugar, ling jiao tang en chinois, sont un dessert délicat préparé avec des châtaignes d'eau enrobée d'un sirop parfumé à l'osmanthe. C'est une spécialité de l'époque Song qui existe encore aujourd'hui. Les kaifeng mouton soupe, yangzhou tang, et les kaifeng carpe, kaifeng yu, sont d'autres plats traditionnels qui valent la peine d'être goûtés.
0: Et ces plats sont uniques.

Et qu'à Kaifeng, hein, je pense pas que vous pouvez écouter ailleurs, dans un lieu autre qu'à Kaifeng. Et Roko, vos présentations donnent vraiment envie de goûter à toutes ces spécialités. Notre prochaine étape, c'est Nanjing. C'est une autre ancienne capitale importante. Avant d'entamer notre visite à Nanjing, un morceau de musique.

0: 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Aujourd'hui, suite à l'émission précédente, nous poursuivons notre voyage à la découverte des anciennes capitales de la Chine. Et Hugo, maintenant passons à Nanjing, une autre ancienne capitale importante.
1: Oui, Nanjing, ou capitale du Sud, a été la capitale de 6 dynasties différentes au cours de l'histoire chinoise, Manon.
0: Ah, 6 dynasties différentes, quand même, hein?
1: Elle est située dans la province de Jiangsu, sur les rives du fleuve Yangtze, dans une région particulièrement fertile et prospère.
0: Et son histoire remonte jusqu'à?
1: Oui, son histoire est comme capitale. Commence avec les 6 dynasties de 120 et 589, une période de division politique après la chute de la dynastie Han. Elle a ensuite été la capitale de Wu pendant la période des trois royaumes, des Jin orientaux, des Song du Sud et brièvement des Ming et des Taiping. Sa période la plus glorieuse fut probablement sous la dynastie Ming, lorsque l'empereur Hong Wu en fit sa capitale en 1368.
0: Hong Wu, en fait, c'est l'empereur Zhu Yuanzhang, le premier empereur de la dynastie Ming, le fondateur de cette dynastie. Oui, allez-y, Hugo.
1: Hong Wu était un ancien moine et chef rebelle qui a réussi à renverser la dynastie Yuan et à fonder la dynastie Ming. Il a choisi Nanjing comme capitale en raison de sa position stratégique et de son climat plus doux que celui de Beijing. C'est à cette époque que furent construits les imposants remparts de la ville et de nombreux monuments qui subsistent encore aujourd'hui.
0: Et quels sont les sites historiques à ne pas manquer à Nanjing, comme Nanjing a été la capitale de 6 dynasties chinoises?
1: Oui. Oui, donc il faut dire que Nanjing possède un patrimoine historique exceptionnel. Vous l'avez dit, plusieurs dynasties sont succédées autour de cette capitale. Donc vous comprenez que le patrimoine historique ne pouvait qu'être exceptionnel. Les remparts de la ville, construits pendant la dynastie Ming, sont les plus longues murailles de la ville ancienne au mode encore existante, avec une longueur totale de 35 km. Ils sont bien préservés et offrent une vue imprenable sur la ville. La porte Zhonghua, au sud, est particulièrement impressionnante avec son système de défense complexe comprenant trois portes successives et des murs de fortifications intérieures.
0: Et pour ceux qui s'intéressent à l'histoire impériale, le palais Ming est incontournable, bien qu'il ne reste aujourd'hui qu'une petite partie du complexe original qui était 1,5 fois plus grand que la cité interdite de Pékin. C'est un site fascinant qui témoigne de la grandeur de la dynastie Ming. Les fondations et quelques bâtiments ont été restaurés qui permettent d'imaginer l'ampleur du palais à son apogée, n'est-ce pas, Hugo?
1: Oui, mais n'oublions pas non plus le temple de Confucius.
0: Ah, le temple de Confucius.
1: N'oublions pas non plus le temple de Confucius. C'est l'un des plus grands temples dédiés aux grands philosophes en Chine du Sud. Il comprend un musée qui présente la vie et l'enseignement de Confucius, ainsi que de beaux jardins. Le temple est particulièrement remarquable pour ses stèles gravées, dont certaines datent de plus de 1000 ans. C'est un lieu paisible qui offre un contraste reposant avec l'agitation de la ville moderne.
0: J'ai déjà visité la contrée natale de Confucius dans la province du Shandong, mais le temple de Confucius à Nanjing, je n'ai pas encore visité. La prochaine fois, je le ferai. Et Hugo, j'aimerais qu'on revienne sur le mausolée de l'empereur Hong Wu, Zhu Yuanzhang. Vous pouvez nous en dire plus sur ce mausolée?
1: Absolument, Manon. Le mausolée de l'empereur Hong Wu, officiellement connu sous le nom de Xiaoling, et le tombeau du fondateur de la dynastie Ming. C'est un site extraordinaire qui a servi de modèle pour les tombeaux impériaux Ming et Qing ultérieurs.
0: Et ce qui rend ce site particulièrement spécial, c'est...
1: Oui, c'est la voie des esprits.
0: Ah,
1: une
0: d'accord.
1: Allée processionnelle bordée de statues d'animaux et de fonctionnaires.
0: Mm-hmm.
1: Et ces statues taillées dans des grands blocs de pierre étaient censées protéger et servir l'empereur dans l'au-delà.
0: Mm-hmm.
1: Voilà. On y trouve des lions, des chameaux, des éléphants et d'autres animaux, ainsi que des statues des mandarins militaires et civils.
0: Mm-hmm. C'est similaire que les mausolées des empereurs des Ming à Beijing. Hein?
1: Manon, Nanjing est connue pour ses jardins, ses espaces verts. Le lac Xuanwu, entouré d'un grand parc, est un lieu de détente populaire pour les habitants. Il y a les jardins du couple modeste Zhan Garden, qui est un exemple exquis des jardins classiques chinois, avec ses pavillons, ses étangs et ses rochers artistiques. Donc il n'y a pas que ce côté funeste.
0: D'accord.
1: Il y a aussi un côté beaucoup plus léger
0: d'accord.
1: de la ville.
0: Et puis pour la cuisine, Nanjing, je pense que c'est similaire...
1: À la cuisine du Jiangsu.
0: Jiangsu, n'est-ce pas?
1: Oui, c'est un peu similaire.
0: Mm.
1: Les plats sont généralement légèrement sucrés et jamais trop épicés. Parmi les spécialités locales, on trouve les canards.

0: salée de Nanjing, un plat emblématique de la ville. Nous avons les boulettes de crabe de Yangtze, qui sont aussi notre spécialité. Il y a les nouilles de canard, il y a ce FM, qui sont également très appréciées. Voilà, ce sont des nouilles de riz qui sont servies dans un bouillon de canard avec des morceaux de viande tendre.
1: D'accord.
0: Voilà, je pense. Et puis Nanjing est également réputé pour ses collations de riz.
1: Oui, je pense qu'en faisant un tour dans la ville de Nanjing, on va prendre quelques kilos de plus, hein, ça c'est sûr. Bon, faute de temps, on va s'arrêter là et on poursuivra notre voyage dans le temps des anciennes capitales chinoises dans l'émission prochaine. Et merci à Rocco de nous avoir accompagnés dans ce long voyage temporel. Voilà, c'était la première partie de notre émission Carnet de route. Tout de suite, on va apprendre quelques mots chinois avec Xiaotai et Thomas.
2: Vous êtes francophone, vous êtes passionné par la Chine, alors surtout ne manquez pas notre cours de chinois au quotidien.
3: Bonjour tout le monde, bienvenue à notre cours de chinois, je suis Xiaotai.
2: Salut, bonjour à tous, moi c'est toujours Thomas, toujours l'apprenti élève et qui apprend avec vous les rudiments de la langue chinoise.
3: Et qui progresse avec vous aussi. Et dans la dernière leçon, nous avons appris les expressions pour souhaiter les vœux d'anniversaire. Je propose de les réviser.
2: Ouais, ça fait jamais de mal. Alors, comment dit-on bon anniversaire en chinois ?
3: On dit 祝你生日快乐. 祝你生日快乐. Un peu d'explication. 祝你 veut dire te souhaiter.
2: Ok, maintenant on va continuer. Anniversaire.
3: Anniversaire, c'est 生日.
2: 生日. Cheng-je. Ok. Maintenant, heureux, pour souhaiter heureux ou bon, comment dit-on ?
3: On dit kuai-le. Kuai-le.
2: Ouais, ok. Je me rappelle également qu'à une fête d'anniversaire, j'avais parlé de trinquer avec quelqu'un. Comment dit-on chin-chin en chinois ? C'est kanpei, non ?
3: On dit kanpei. Kanpei.
2: D'accord. Et pour demander le numéro de téléphone de quelqu'un, on peut demander ?
3: Ni de dianhua haoma shi duoshao. Ni de dianhua haoma.
2: Ok, maintenant on va se réécouter ensemble les dialogues.
4: Je suis ma mère. 干杯！干杯！
5: 你的电话号码是多少？
4: 1234-5678
3: C'est tout pour la révision. Tout de suite, la nouvelle leçon.
2: Voici les expressions clés d'aujourd'hui.
3: 时间不早了，我们该走了。再见，多保重，保持联系。
2: Ok, ça a l'air un peu compliqué comme ça, mais imagine que tu es invité à une fête. La nuit tombe, tu veux t'en aller. Qu'est-ce qu'il faut que tu dises à ton hôte ?
3: Là, je peux dire 时间不早了。时间不早了。时间不早了。
2: Mais on va découper la phrase, ce sera peut-être plus simple.
3: Bien sûr. 时间, ça veut dire le temps.
2: 时间.
3: 不, ça veut dire non.
2: 不.
3: 早.
2: Zao.
3: Le est une particule qui n'a pas de compréhension tangible. Le.
2: Le.
3: Et écoutez la phrase complète. 时间不早了, ce qui veut dire.
2: Il est un peu tard.
3: 时间不早了. Après, tu peux dire nous devons y aller. 我们该走了.
2: 我们该走了.
3: 我们该走了. 我们, nous.
2: Woman.
3: Kai signifie devoir.
2: Kai.
3: Zao, aller, y aller.
2: Zao.
3: Le, encore une particule.
2: Le.
3: Écoutez bien la phrase. Woman, kai, zao, la. Woman, kai, zao, la.
2: Qui veut dire nous devons y aller. Woman, kai, zao, le.
5: Le. 时间不早了，我们该走了。
4: 欢迎你。

0: 以后常来。
1: 谢谢招待，再见。
0: 再见。
2: Vous avez sans doute entendu le mot « 再见 » qui veut dire « au revoir ».«
3: 再见 ».
2: Voilà une expression qui vous servira tous les jours. Veuillez répéter avec moi doucement « 再见 ».«
3: 再见 ».«
2: 再见 ».« 再 » veut dire « encore » ou « une nouvelle fois ».«
3: 再 ».«
2: 见 » signifie « voir ».«
3: 见 ».«
2: 再见 » signifie donc « à plus tard » ou « au revoir ».«
3: 再见 ».
2: Repassons le dialogue.
1: 时间不早了，我们该走了。
0: 欢迎你以后常来。
1: 谢谢招待，再见。
0: 再见。
3: Enfin, tu sais, j'ai pas trop la tête au cours en ces moments parce que j'avais un ami, un très bon ami à moi, qui était là, qui était venu me voir à Pékin et qui a dû rentrer en France et je n'aime pas qu'il s'en aille.
2: Pauvre Thomas, mais ne sois pas trop triste, vous allez bientôt vous retrouver.
3: Espérons, mais dis-moi comment dire en chinois « prends soin de toi ».
2: Tu peux dire « toi bao zhong ».«
3: Duo bao zhong ».«
2: Toi beaucoup, très ».«
3: Duo
2: bao zhong » veut dire « prendre soin de soi ».«
3: Bao zhong ».«
2: Duo bao zhong », »,« prends soin de toi-même ».«
3: Duo bao zhong ».
2: Ou tu peux aussi dire plus simplement « bao zhong ».«
3: Bao zhong ». Oui, c'est effectivement plus simple.
2: Ouais, écoutons maintenant ce qu'on dit dans la vie.
1: 我们回去了。
0: 我送送你们。
1: 多保重。
3: Ok, maintenant je voudrais savoir comment on peut dire gardons contact ou restons en contact en chinois.
2: Tu peux dire ainsi, 保持联系。
3: 保持联系。
2: 保持, ce qui signifie garder.
3: 保持。
2: 联系, contact ou relation.
3: 联系。
2: Gardons contact.保持联系。
1: 回去吧，有空给我打电话。
0: 嗯，保持联系，多保重。
2: C'était le troisième dialogue. Avant de réécouter nos trois dialogues, je vous propose de réviser les expressions.
3: Ok, commençons par la phrase qui veut dire « il est un peu tard ».
2: En chinois, on dit « 时间不早了».
3: Shi tian bu zao le.
2: Shi tian veut dire le temps.
3: Shi tian
2: bu zao le. Il est un peu tard.
3: Bu zao le.
2: Shi tian bu zao le.
3: Shi tian bu zao le.
2: Ensuite, nous devons y aller. En chinois, on dit wo men gai zao le.
3: Wo men gai zao le.
2: Wo men, c'est nous.
3: Wo men
2: gai zao le. Devoir y aller.
3: Gai zao le.
2: Nous devons y aller en chinois. 我们该走了。
3: 我们该走了。
2: Au revoir. En chinois, on dit 再见。
3: 再见。
2: Prends soin de toi-même. En chinois, c'est 多保重。
3: 多保重。
2: Et tu peux aussi dire tout simplement 保重。
3: 保重。
2: Et pour dire garder contact en chinois, c'est 保持联系。
3: 保持联系。
2: 保持 garder。
3: 保持
2: 联系 contact
3: 联系
2: gardons contact 保持联系
3: 保持联系
2: maintenant les dialogues
1: 时间不早了，我们该走了。
0: 欢迎你以后常来。
1: 谢谢招待，再见。
0: 再见。
1: 我们回去了。
0: 我送送你们。
1: 多保重。回去吧，有空给我打电话。
0: 嗯，保持联系，多保重。
1: 时间不早了，我们该走了。
0: 欢迎你以后常来。
1: 谢谢招待，再见。
0: 再见。
1: 我们回去了。
0: 我送送你们。
1: 多保重。回去吧，有空给我打电话。
0: 嗯，保持联系，多保重。
3: Voilà, vous venez d'entendre les dialogues pour aujourd'hui. On espère que ça va vous faire progresser un petit peu plus, que vous avez noté sur papier pour bien réviser. Maintenant, on va passer à notre ABC de la culture chinoise.
2: Alors, le chinois, quand ses invités prennent congé, va les raccompagner jusqu'à l'ascenseur ou jusque dans la voiture ou encore plus loin, à l'arrêt d'autobus. S'il a une voiture, il pourrait conduire ses invités jusqu'à chez eux. Alors qu'en Occident, c'est plus simple. On dit au revoir aux invités

0: et on referme la porte.
1: Voilà, c'est tout pour aujourd'hui. Comme d'habitude, un petit test avant de nous quitter. Comment dire au revoir en chinois? C'est relativement simple. Voilà, notre cours de chinois, c'est fini pour aujourd'hui. Merci encore de votre fidélité. Zaijian, et à bientôt.
0: Zaijian.
2: Voilà, notre émission d'aujourd'hui touche à sa fin. Merci de nous avoir suivis et à la prochaine.

0: Le président chinois Xi Jinping a adressé ses vœux aux enseignants et aux éducateurs de tout le pays à l'approche de la journée des enseignants célébrée chaque année le 10 septembre. Dans un message de félicitations, M. Xi, qui est également secrétaire général du comité central du Parti communiste chinois et président de la commission militaire centrale, a appelé les enseignants à travers le pays à renforcer leurs compétences et leurs capacités professionnelles et à former une nouvelle génération de jeunes capable d'assumer la mission du renouveau national. L'Iran a diffusé une vidéo de ses attaques de missiles contre des cibles américaines en Jordanie. Selon les images de la vidéo, les missiles ont été lancés en direction de la base aérienne américaine à Ayi Azarak et en Jordanie en représailles aux attaques américaines contre 5 pétroliers iraniens. L'armée jordanienne indique que ses systèmes de défense aérienne ont intercepté 18 des 20 missiles balistiques provenant du territoire iranien. Elle précise que les deux autres missiles sont tombés dans des zones inhabitées et qu'aucune victime n'a été signalée. Les tensions ne cessent de s'intensifier près du détroit d'Ormuz. Notre correspondant Shper Sarmi s'est rendu à Bandar Abbas, dans le sud de l'Iran, pour découvrir la vie sur place.
1: Le détroit d'Ormuz est à nouveau au cœur d'une dangereuse escalade après que les États-Unis et l'Iran se sont livrés à des attaques de représailles contre des navires ce week-end. Le trafic maritime dans cette voie navigable a fortement diminué, les navires étant confrontés à des risques de sécurité croissants. Nous avons donc décidé de nous rendre dans la ville portuaire de Bandar Abbas, dans le sud de l'Iran, pour voir ce qui se passe sur le terrain et comment ces tensions affectent les personnes qui y vivent et y travaillent.

0: Ici, en mer, les vagues sont fortes à l'image des tensions qui entourent cette voie navigable cruciale.
1: I'm reporting from the Strait of Hormuz.
0: Je vous parle depuis le détroit d'Ormuz. Je suis d'abord arrivé au port de Bandar Abbas, puis j'ai embarqué sur ce bateau pour rejoindre ces eaux du détroit. Notre guide m'a expliqué que ce navire, Ali, montrez-le s'il vous plaît, a été saisi par le corps des gardiens de la révolution islamique et qu'il est immobilisé ici depuis plus d'une semaine. Vous savez, on peut couvrir l'actualité du détroit d'Ormuz depuis une salle de rédaction, depuis Téhéran ou d'autres villes. Mais quand on vient ici, tout est différent et on ressent la tension ainsi que l'incertitude qui règne sur ces eaux. J'ai également discuté avec quelques personnes au port qui m'ont expliqué que depuis le début de la guerre et la fermeture du détroit, elles subissaient une forte pression économique. Mais avant que nous ayons pu interroger davantage de personnes, les agents de sécurité nous ont demandé de quitter les lieux. Nous avons tout de même pu nous entretenir avec quelques habitants du port qui nous ont décrit comment la perturbation du trafic maritime avait bouleversé leur travail et leur vie quotidienne.
2: Le conflit a clairement affecté notre travail. Avant la guerre, le trafic maritime était plus intense et l'activité ici était bien plus soutenue. Nos revenus et notre activité quotidienne étaient bien meilleurs. Mais ce n'est plus le cas aujourd'hui. Dans les circonstances actuelles, le trafic maritime a été restreint.
0: Les répercussions se font également sentir au-delà de la ville portuaire. Pour les personnes travaillant dans les transports et la distribution alimentaire, l'inflation et la baisse des ventes ont ajouté une pression supplémentaire.
2: Je travaille dans la distribution alimentaire. Je suis livreur de repas dans cette province. Depuis le début du conflit, l'inflation est galopante. Les ventes ont chuté et les prix changent d'une minute à l'autre.
0: Et pour certaines familles, les conséquences du conflit ont été encore plus directes.
2: Ma voiture a été détruite pendant ce conflit, mais je n'ai pas quitté cet endroit. Et mes amis d'ici sont au courant de tout cela.
0: Pour l'instant, l'avenir du trafic maritime dans le détroit d'Ormuz restera probablement incertain. Alors que les tensions s'intensifient entre l'Iran et les États-Unis, la question n'est plus simplement de savoir quand le trafic maritime reviendra à la normale, mais si cette voie navigable cruciale pourra redevenir suffisamment sûre pour que les navires puissent l'emprunter.
3: La première ministre islandaise Kristrám Frostadottir a condamné une publication du président américain Donald Trump sur les réseaux sociaux montrant l'Islande et plusieurs pays voisins recouverts du drapeau américain. Kristrám Frostadottir estime que le message véhiculé par cette image est absurde et constitue une insulte envers les Islandais, les Canadiens et les Groenlandais. La première ministre a déclaré que l'Islande a été un État indépendant, maître de son propre destin, ajoutant qu'aucun autre pays ne pouvait décider de la manière dont elle exerçait sa souveraineté. La ministre des Affaires étrangères, Þorgerður Katrín Gunnarsdóttir, a convoqué l'ambassadeur américain pour lui faire clairement comprendre que cette image était tout à fait inappropriée. Les contre-tarifs du Canada sur les produits américains sont officiellement entrés en vigueur mardi. Le Premier ministre Mark Carney déclare que ces mesures sont nécessaires pour protéger les Canadiens.
4: Nous ripostons aux nouveaux droits de douane américains dollar pour dollar avec nos propres droits de douane. Je ne crois pas à l'escalade du conflit. Ce n'est pas constructif. Mais nos droits de douane sont nécessaires pour protéger nos travailleurs, protéger nos entreprises et nos communautés.
5: Les contre-tarifs sont évalués à plus de 20 milliards de dollars et couvrent environ 700 produits américains, dont l'acier, l'aluminium et les produits électroniques. Ils répondent aux tarifs de 50% imposés par les États-Unis au Canada le mois dernier, après l'échec des négociations commerciales. À la suite des contre-tarifs canadiens, les États-Unis viennent d'annoncer une interdiction des importations d'alcool, de motocyclettes et de produits laitiers canadiens à compter du 29 septembre. Le public canadien a largement soutenu les contre-mesures du gouvernement en privilégiant les produits locaux. Mais de nombreuses petites entreprises ressentent l'impact et peinent à accéder au soutien gouvernemental.
3: Les dirigeants africains, les institutions financières et les militants pour le climat réclament une accélération de la mise en œuvre des engagements climatiques. La 14e conférence sur le changement climatique et les développements en Afrique s'est ouverte à Addis Abeba avec à l'ordre du jour la finance climatique, l'adaptation et l'influence de l'Afrique dans les négociations mondiales.
2: La conférence de trois jours se tient au Centre de conférence des Nations Unies sous le thème des promesses à la mise en œuvre. la feuille de route Belémont-Alia-Addis. Elle est organisée par la Commission économique des Nations unies pour l'Afrique,

0: d'ici 2030. Pourtant, les flux actuels de financement climatique ne couvrent qu'environ 11% de ce besoin.
1: Clavé Gatet a indiqué que l'investissement climatique devrait également élargir l'accès à l'électricité, renforcer les capacités productives et créer des emplois. La Banque africaine de développement affirme qu'elle s'efforce de transformer les engagements climatiques en projets financés, en particulier dans les pays très vulnérables au changement climatique.
0: Nous avions fixé un objectif de mobilisation de 25 milliards de dollars pour l'action climatique dans le cadre du programme d'accélération de l'adaptation en Afrique. Nous en avons déjà mobilisé 19 milliards, soit près de 78% de l'objectif que nous nous étions fixé, ce qui est impressionnant. Nous fournissons en outre un soutien aux pays à faible revenu d'Afrique et nous disposons d'un guichet, le guichet d'action climatique, qui a mobilisé un demi-milliard de dollars de soutien direct à des projets d'investissement dans 41 projets répartis dans 37 pays africains.
1: Mithika Mwenda, directeur exécutif de l'Alliance panafricaine pour la justice climatique ou PACJA, a déclaré que les communautés touchées doivent être associées à l'élaboration des politiques censées les protéger.
0: Nous voulons une voix plus forte. Nous voulons que l'Afrique soit reconnue. Nous voulons que nos réalités et nos aspirations soient prises en compte au niveau international. Et nous voulons que nos problèmes soient traités. La participation des communautés africaines est très importante, car on ne peut pas mettre en œuvre des politiques dont on n'a pas participé à l'élaboration.
2: La technologie chinoise de stockage par batterie s'implante au Mexique, alors même que celui-ci rend obligatoire la mise en place de capacités de stockage pour tous les nouveaux projets solaires et éoliens. Cependant, lors d'un salon international dédié à l'énergie solaire qui s'est tenu ce mois-ci à Mexico, des experts du secteur ont exprimé leurs inquiétudes quant au fait que des considérations politiques pourraient ralentir ce déploiement. Reportage depuis Mexico.
0: Le Mexique poursuit sa transition vers les énergies vertes avec pour objectif d'installer plus de 22 gigawatts de capacité de production d'énergie renouvelable d'ici 2030. Le Mexique a désormais rendu obligatoire le stockage par batterie pour tous les nouveaux projets solaires et éoliens du pays, et il est évident qu'il est prêt à le fournir. La Chine est un leader mondial dans ce domaine, ayant installé plus de la moitié de la capacité totale de stockage mondial, tout en étant le principal pôle mondial de production de batteries. Les technologies de pointe de ce pays sont exposées ici même, à Mexico. Au plus grand salon des énergies renouvelables du pays, presque tous les stands représentent une entreprise chinoise. Zoé, une société basée à Shanghai, fabrique des unités de systèmes de stockage d'énergie, ou ESS, intelligentes.
3: L'IA est très utile pour la gestion de l'énergie, car elle permet de récupérer les données des grands opérateurs et de prévoir les coûts d'électricité dans un avenir proche. Elle peut ainsi définir la stratégie de fonctionnement du système.
0: Les avancées de la Chine en matière d'énergie renouvelable se répercutent rapidement sur les marchés internationaux. Cependant, la décision du Mexique, sous la pression des États-Unis, d'augmenter les droits de douane sur les importations chinoises est une source de frustration pour les entrepreneurs du secteur privé.
4: Ils mettent en œuvre des mesures politiques qu'ils n'ont pas mûrement réfléchies. Et je sais que cela va poser un énorme problème à ce type d'industrie, car cela revient 30 fois plus cher qu'auparavant. Je ne sais pas si cela va bloquer le secteur, mais cela le ralentit considérablement.
0: Des rapports récents suggèrent que le Mexique pourrait envisager d'imposer de nouveaux droits de douane au pays ne faisant pas partie de l'accord commercial afin de s'aligner davantage sur Washington. Une mesure qui, selon les experts ici présents, ralentirait considérablement la transition du pays vers les énergies renouvelables.
2: Ouverture ce mercredi 9 septembre, la CIFTIS 2026 se tient jusqu'au 13 septembre au parc Shougang de Beijing, désormais site permanent de la manifestation et quelques 90 pays et plus de 1800 entreprises y participent pour une semaine de forums, de lancements, de produits et de rendez-vous d'affaires. Reportage.
3: La 13e édition de la Foire internationale du commerce des services de Chine, CIFTIS 2026, a officiellement débuté ce mercredi 9 septembre au parc Shougang, qui devient désormais le site permanent de l'événement. Cette édition innove sur plusieurs fronts. Pour la première fois, CIFTIS présente un espace des cas emblématiques du service chinois. 140 cas issus de 24 provinces et régions, de 15 entreprises centrales et de 8 groupes financiers centraux, couvrant l'ensemble des domaines du commerce des services, services numériques et intelligents, création culturelle, services au public, fusion industrie-service. Autre nouveauté, la mise en place d'espaces dédiés à l'accompagnement à l'internationalisation,

0: où plus de 30 institutions, finance, droit, comptabilité, ressources humaines, propriété intellectuelle, offrent un soutien de bout en bout aux entreprises chinoises avec plus de 40 sessions de présentation sur place. Sous le thème « Services mondiaux, bénéfices partagés », la foire rassemble 90 pays et organisations, plus de 1800 exposants dont 473 géants mondiaux ou leaders sectoriels, avec plus de 200 nouveautés et plus de 190 forums structurés autour de l'innovation numérique, du développement vert et de la coopération gagnant-gagnant. La Norvège, pays invité d'honneur, met en avant dans son pavillon l'énergie verte, les technologies numériques et la nutrition de pointe. Le Guangxi, province chinoise invitée, axe le sien sur les services numériques, le commerce transfrontalier et la coopération avec l'ASEAN. La CIFTI se poursuit jusqu'au 13 septembre, autour d'une vision du commerce des services plus ouverte et plus solidaire.
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9: Bonjour à tous, bienvenue dans In Vivo. Dans l'émission d'aujourd'hui, notre journaliste Fifi a interviewé deux jeunes Chinois qui vivent en France, créateurs d'une association visant à faire mieux connaître les cinémas et les cinéastes chinois à travers la France et l'Europe. Ensuite, nous allons redécouvrir la dynastie des Tang et essayer de comprendre comment cet empire est devenu le plus prospère, international et innovateur pays du monde, en léguant au monde le riche patrimoine qui nous est parvenu jusqu'à aujourd'hui. Voilà pour le sommaire de cette émission que nous ouvrons avec une chanson.

0: renforcer la coopération dans le domaine des industries culturelles et créatives, en particulier dans le secteur de la littérature, du cinéma, fait partie des résolutions de la déclaration conjointe signée par la Chine et la France lors de la récente visite d'État du président français Emmanuel Macron. Alors, dans l'émission d'aujourd'hui, nous allons rencontrer deux jeunes Chinois qui vivent en France, créateurs d'une association visant à faire mieux connaître le cinéma et les cinéastes chinois à travers la France et l'Europe.
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0: En mars, un film réalisé par une jeune Chinoise a été projeté pour la première fois dans un cinéma au centre-ville de Paris. C'est l'une des activités sur la promotion des cinéastes chinois en France, régulièrement organisée par l'équipe de l'association Naiguan Film. Je vous invite à écouter un petit morceau de son enregistré dans la salle de cinéma.
2: Merci, il n'y a pas assez de temps. Producteur.
3: Bon, merci à tous d'être venus, ça nous fait très plaisir et j'espère que le film vous a plu. Comme on doit rendre la salle maintenant, si vous avez des gens qui ont envie de poser plus de questions, on va bouger un bar à côté qui s'appelle Le Sully. Et pour ceux qui sont intéressés, vous pouvez venir avec nous, on sera toute l'équipe et puis on pourra encore discuter si ça vous intéresse. Voilà, merci d'être venus.
0: Bonjour Yiren, bonjour Wangxu, bienvenue dans notre émission de CGTN français.
4: Bonjour Feifei, bonjour à tout le monde, merci beaucoup de nous avoir reçus, je m'appelle Yiren.
5: Bonjour à tous, je m'appelle Wangxu.
0: Alors, en mars, vous avez réussi à organiser une projection d'un film réalisé par une équipe sino-suisse dans un cinéma à Paris. Et qu'est-ce qui s'est passé ce jour-là?
4: La salle était comble et un tiers des spectateurs étaient français. Et donc, la séance de projection et la séance de questions-réponses se sont très bien passées. Après la projection, nous avons invité l'équipe suisse à monter sur scène pour répondre aux questions du public. Et j'ai joué un peu le rôle d'interprète sur place. Le public était très actif et enthousiaste et a même contribué d'échanger avec la réalisatrice après la sortie de la salle. Et en outre, certains cinéastes à Paris nous ont aussi contactés après cette projection pour discuter de la collaboration. Donc nous avons été beaucoup encouragés pour le succès de cette projection. En fait, oui, bien sûr, il y avait beaucoup de spectateurs français sur place. Si je me souviens bien, il y avait à peu près un tiers de spectateurs étaient français. Et en fait, l'un des membres d'équipe suisse et italien. Donc sur place, comme j'ai joué un peu le rôle d'interprète, j'ai posé des questions en français, en chinois et aussi en anglais en même temps. Donc oui, c'était super intéressant et passionnant.
0: Oui, j'ai vu la vidéo que Wangxu m'a envoyée. Donc la séance était très complète et était très très animée. Et comment ils pouvaient s'informer de cet événement? Sur internet ou bien...
4: Oui, sur internet et aussi sur notre site public tel que Ins, Xiaohongshu, WeChat, Weibo, etc. Parce qu'on a le compte de Naiguan Film sur les réseaux sociaux et on a publié l'annonce de cet événement sur tous ces réseaux sociaux. Je pense que les spectateurs se sont tempés sur cette annonce ils ont enregistré sur notre site. Voilà, donc c'était comme ça.
5: Oui, en fait, depuis la fin de l'année dernière, nous avons commencé à organiser une série de projections à Paris dans le but de promouvoir les échanges culturels entre la France et la Chine, et ainsi que de permettre au public français de découvrir des réalisateurs chinois. Et ces courts-métrages viennent de festivals de cinéma indépendant chinois organisés en Europe, tels que deux festivals à Berlin ou un festival en Angleterre. Et en fait, nous prévoyons de continuer à organiser ces projections chaque mois, soit toutefois par an. Et le public parisien est très chaleureux et nous soutient vivement. Du coup, c'est pour ça que maintenant, chaque séance, c'est très rapide et complet. Au début, nous avons consulté de nombreux cinémas à Paris et nous avons finalement trouvé ce vieux cinéma, le Paradis. Le prix et les horaires étaient très convenables. Du coup, nous avons donc immédiatement réservé. C'est pour ça, oui.
0: Alors, vous faites tous les deux vos études en France? Est-ce que c'est dans la spécialité cinématographique?
4: Oui, en fait, je fais un doctorat en littérature comparée à Nantes, mais j'habite toujours à Paris. Mais le sujet de ma recherche n'a rien à voir avec le cinéma parce que je travaille sur la réception en France des romans classiques chinois et de leurs illustrations. En fait, Xavier et moi, nous sommes rencontrés lors d'une activité au cours de notre première année de doctorat. Et au fil de nos échanges, nous avons découvert que nous sommes tous les deux originaires de Tianjin et avons une passion commune pour le cinéma. Donc c'est pour cela que nous sommes devenus rapidement amis.
0: Ok, donc c'est pourquoi que vous avez eu l'idée de créer cette association, c'est ça?
4: Oui, c'est ça.
5: En fait, oui, ça c'est le début. Ma spécialité est médecine. Du coup, ce ne soit pas lié au cinéma.
0: Pas du tout.
5: Mais au cours de ma vie en France, j'ai remarqué que la culture chinoise est très peu connue en Europe. Et pour ça que nous espérons donc davantage de Français pourront découvrir la culture chinoise. Et c'est que nous avons, comme il a dit, que nous avons créé cette association en 2019, lorsque nous étions en première année de doctorat. Alors, notre objectif initial était très simple, promouvoir les échanges culturels entre la France et la Chine et permettre à la communauté chinoise en France de découvrir le cinéma français. Et ensuite, nous avons commencé à couvrir les trois plus grands festivals de cinéma en Europe, Cannes, Venise et Berlin, et présenter les films de réalisateurs chinois pour promouvoir la culture chinoise auprès du public européen.
0: Donc vous avez fait beaucoup de choses durant la création de cette association. Combien de membres avez-vous maintenant? Et est-ce que chacun son travail dans cette association? Est-ce que vous pouvez préciser un peu?
4: Oui, en fait, au début, c'est Xavier qui a créé le compte WeChat de Naiguan Film en 2019. Et il m'a invité à travailler avec lui pour traduire les actualités des films français. Et ensuite, nous avons réalisé ensemble des vidéos d'interviews pour interroger les spectateurs français sur les films chinois qui sont sortis au cinéma, tels que Le lac aux oies sauvages, Neufeng Chejuan de Zhuhui et Yip Man Yeben. Au début, en fait, il n'y avait que nous deux dans cette association et nous devions assumer plusieurs rôles. Notre objectif était de créer, comme ce que Xavier vient de dire, une plateforme d'échange entre la France et la Chine sur le cinéma. Donc, nous mettions à jour les actualités cinématographiques chaque semaine, présentions les derniers films français et traduisions des critiques de films, etc. Et avec l'élargissement de notre audience, nous avons progressivement attiré d'autres amis talentueux, tels que Cheng Bo, notre directeur technique, Nina, responsable des interviews, Ning Yu, responsable du podcast,
0: Siqi,
4: Xiaohang et Shiqiang, responsable de la traduction, etc. Donc, si vous voulez, il y a à peu près 7 membres principaux de notre équipe, y compris Xavier et moi. Et ainsi, outre les actualités cinématographiques, les critiques et les traductions, nous avons également ajouter des rubriques telles que les interviews lors des festivals de cinéma, le podcast et les projections des courts-métrages. Et après la création officielle de notre association, nous avons commencé à recruter des stagiaires pour gérer l'association de manière plus professionnelle. Au fil du développement de notre association, nous avons attiré

0: attirer de nombreux talents du monde entier. Par exemple, nous avons maintenant des stagiaires issus des prestigieuses écoles nord-américaines telles que l'Université de Stanford, l'Université de Columbia et le New York Film Academy. Donc, ils viendront étudier à Paris dans le courant de l'année et souhaitent rejoindre notre association pour faire des stages. Et actuellement, nous avons plus de 10 000 abonnés sur WeChat et plus de 36 000 abonnés sur Weibo. Et en outre, nous avons des comptes sur Xiaohongshu, Instagram, Bilibili, Himalaya, ainsi que le site de notre association.
1: Tous les followers sont les Chinois qui vivent en France, c'est ça?
0: Oui, nos principaux abonnés et followers sont les Chinois qui habitent en France et surtout les étudiants qui font leurs études en France. Mais on a
2: Oui.
0: aussi des abonnés français, je pense. De plus, nous avons aussi un réalisateur espagnol dans notre association. Il s'appelle Bernardo. Et en fait, on a fait la connaissance avec lui il y a 2 ans lors d'un festival de Cannes. Il travaille à Paris pour une entreprise cinématographique. Et donc, il a continué à nous écrire régulièrement des critiques des films en anglais pour chaque semaine. Et puis, nous l'avons traduit en chinois. Parmi ces critiques, par exemple, il a écrit une critique pour le film qui s'appelle Titane, qui a gagné la Palme d'Or. Donc, cet article a reçu de très bonnes critiques et nous sommes devenus des amis. Et pour l'instant, il est en train de réaliser son premier film. Ouais. Et nous voulons aussi le revoir très bientôt et aussi collaborer avec lui après.
2: Oui, bien sûr. En fait, notre association est également devenue une plateforme pour de nombreux stagiaires chaque année, comme il a dit que nous permettrons de couvrir les festivals de cinéma et organiser des activités culturelles quotidiennes. En fait, par exemple, l'année dernière, nous avons émené 37 stagiaires avec nous au Festival de Cannes. Et cette année, on aura 21 stagiaires à Cannes aussi. Et du coup, les followers sont beaucoup Chinois qui vivent en Europe, pas juste en France. C'est toujours au festival, ils viennent partout.
0: Oui, si je me souviens bien, parmi les stagiaires, il y avait aussi une fille française, en fait. Et elle fait ses études de chinois à INALCO. Et du coup, elle
2: Oui.
0: nous a aidés à faire des interviews et aussi des traductions. Oui, c'était super intéressant.
1: Voilà, c'était le premier épisode de notre interview réalisée avec les deux jeunes créateurs de l'association Naïkouan Film. Restez avec nous.
3: Voilà, on prend une pause musicale et on se retrouve juste après pour notre rubrique Pourquoi la dynastie des Tang nous fascine?

0: 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Maintenant, la rubrique « Pourquoi la dynastie des Tang nous fascine ?» Dans cet épisode, nous allons voir comment les Japonais, obsédés par le succès de la dynastie des Tang, ont massivement importé sa culture chez eux.
1: Pourquoi la dynastie des Tang nous fascine ? Dans cette série de podcasts, nous allons redécouvrir la dynastie des Tang et essayer de comprendre comment cet empire est devenu le plus prospère, international et innovateur pays du monde, en léguant à l'humanité le riche patrimoine qui nous est parvenu jusqu'à aujourd'hui. Épisode 7, le jeu d'imitation. Dans le podcast précédent, nous avons appris à quel point les Japonais étaient fascinés par la dynastie des Tang. Non seulement ils voulaient apprendre des Tang, mais ils voulaient aussi acheter chez eux, même si le Japon était très pauvre et arriéré par rapport à la Chine, et n'avait pas grand-chose à proposer aux Tang en échange. La seule chose que les Japonais pouvaient proposer aux Chinois était les pépites d'or. Cependant, ces pépites étaient petites et contenaient beaucoup d'impuretés, ce qui faisait baisser leur valeur. Il leur en fallait une grosse quantité pour pouvoir acheter ce qu'ils

0: souffrait de guerres internes. Les échanges officiels entre le Japon et les Tang ont cessé, les Japonais mettaient fin à leurs achats coûteux chez les Tang. Pourtant, les liens entre les deux pays n'ont pas été coupés, au contraire, ils sont devenus plus étroits et plus diversifiés. Le Japon a cessé d'envoyer les délégations officielles vers la Chine, hommes d'affaires et moines, quant à eux, se déplaçaient librement entre les deux pays et ont entretenu les échanges de cultures et de biens. Le bouddhisme a joué un rôle majeur dans la communication entre le Japon et la Chine à l'époque des Tang. Avant cette époque, cette religion assimilée par les Chinois s'était déjà répandue dans l'Asie de l'Est et du Sud-Est, dont le territoire du Japon. Un coup d'œil sur le bouddhisme japonais nous permet de trouver des similitudes avec celui pratiqué en Chine. Par exemple, la fonction spéciale des miroirs. En Chine comme au Japon, les miroirs étaient perçus comme un outil pour chasser les mauvais esprits, un objet mystérieux. Pour certains religieux, ils peuvent attraper l'ombre du dieu qui est invisible en général. Dans les sanctuaires japonais, le vermillon est une couleur dominante. De nombreux ponts au milieu des montagnes et des rivières sont aussi peints en vermillon. Pour pas mal de gens, cette couleur est typiquement japonaise. En fait, il s'agit d'une couleur populaire et symbolique du royaume de Chu, dans la Chine antique d'il y a plus de 2000 ans. Bien avant la dynastie des Tang, les colons chinois avaient emporté leur culture et religion au Japon. Ils s'étaient installés sur l'archipel et ont commencé à pratiquer les technologies qui leur étaient familières, comme la métallurgie et la maroquinerie. Parmi eux, la famille Sema en pinyin chinois, Shiba, transcription phonétique japonaise. Shiba Datto est le premier moine du Japon. Il a diffusé le bouddhisme au Japon, où cette religion a finalement été soutenue par la famille régnante. Mais les moines étaient jusqu'ici considérés comme des moines sauvages ou des autodidactes, parce qu'ils n'avaient pas observé les cérémonies et les rites pour leur ordination. Ce n'est qu'à l'époque des Tang que le Japon a décidé de renforcer le bouddhisme par des mesures protocolaires. Les moines de renom de l'autre côté de la mer ont été invités successivement. Parmi ceux-ci, Dianzhen, que nous avons mentionné dans le podcast précédent. Dianzhen, comme nous le savons, a fait 6 tentatives pour se rendre au Japon. À sa 5e, il a fait un naufrage au large de l'île méridionale de Hainan et a rencontré une bande de sauvages. Après tant d'efforts, il a réussi à atteindre la capitale par la voie terrestre, prêchant dans les temples le long du chemin. Malheureusement, il a perdu la vue à cause d'une infection. À la 6e tentative, il a enfin réussi, alors qu'il avait déjà une 60aine d'années. L'histoire de sa vie est racontée dans un livre intitulé « Le voyage en mer vers l'est du grand bonze de la dynastie Tang ». Il lui a fallu au total une 10aine d'années pour finalement atteindre le Japon. Dianzhen a séjourné dans ce pays pendant 10 ans, durant lesquels il a fait entrer dans les ordres des membres de la famille régnante, dont l'empereur et l'impératrice. Il a donné des cours et fait construire des temples, dont le Dōshō Daiji dans la ville de Nara. C'est d'ailleurs là où il repose. Son héritage est énorme, l'introduction des règles et de règlements qui met le bouddhisme japonais sur la bonne voie et la construction des temples au style Tang. Encore une preuve de l'influence des Tang au Japon. Non seulement la religion des Tang a été absorbée par le Japon, mais aussi la pensée et les compétences des Tang. De nombreux touristes chinois, lorsqu'ils visitent le Japon, disent qu'ils se sentent chez eux. D'où vient ce sentiment? En 710, la ville de Nara devint la première capitale permanente du Japon, un symbole de centralisation politique. Le plan de la capitale est en forme de quadrillage, avec le palais situé à l'extrémité nord de la ville et donnant vers le sud, où s'étalent les différentes zones de la ville. Pour les gens de l'Empire des Tang, cela aurait été familier, car les Japonais se sont en effet inspirés de leur capitale, la ville de Chang'an, pour construire la leur. Selon la cosmologie traditionnelle chinoise, le palais du souverain ressemble à l'étoile polaire. En dominant la capitale, le souverain fait appliquer ce qui est dans le palais céleste. Ensuite, les palais, temples et pagodes ont tous de larges avant-toits, une caractéristique de l'architecture de la dynastie des Tang. L'un des bienfaits de cet amour pour les Tang, c'est la riche collection d'objets soigneusement conservés par les empereurs et impératrices japonais, épris d'art, de calligraphie et de poésie chinoise. La plupart de ces objets se trouvent au temple Todaiji, dans la ville de Nara. Face à ces objets, exposés seulement une vingtaine de jours chaque année en automne, on a l'impression d'être face à une vaste collection d'objets d'art des Tang, rassemblés par un grand passionné. On y trouve notamment un pipa à 5 cordes. Le pipa est un instrument de musique à cordes pincées traditionnel chinois. De nos jours, les pipas sont généralement à 4 cordes. Cependant, le pipa à 5 cordes était plus courant à l'époque des Tang. Cet instrument de musique est fait en bois de rose et incrusté de coquillages formant un motif de chèvrefeuille. Au total, des dizaines de matériaux précieux ont été utilisés dans sa fabrication. Très probablement, il a été fabriqué en Chine et a voyagé jusqu'au Japon, car un instrument de musique si précieux et sophistiqué était quand même rare au Japon à l'époque. L'histoire nous dit qu'un haut fonctionnaire japonais s'est rendu dans la Chine des Tang pour apprendre la musique. Il est allé étudier auprès d'un éminent joueur de pipa, ce maître l'appréciait beaucoup et lui a donné des cours gratuits. Il a même proposé à ce fonctionnaire étranger d'épouser sa fille. Ce pipa pourrait être un cadeau du maître chinois à son disciple japonais. Deuxième possibilité, il s'agirait d'un cadeau offert par les empereurs des Tang aux amis japonais, souvent chaleureusement accueillis à la cour. Des indices montrent le lien fort entre la Chine et le Japon à l'époque des Tang. Ces indices, on peut les trouver dans des choses courantes, mais aussi dans des endroits qui pourraient vous surprendre. Par exemple, dans la langue japonaise, on trouve des mots dont l'origine se trouve dans le chinois utilisé dans la région centrale. Ces mots sont probablement entrés dans la langue japonaise par les chants des bouddhistes dans les temples. Les salles séparées par les portes coulissantes sont apparues d'abord en Chine sous la dynastie des Tang. De nos jours, les gens considèrent le kimono comme la mode japonaise. Il suffit de regarder les peintures murales datant de la dynastie des Tang pour comprendre qu'il s'agit en fait d'un habit de l'époque. Toutes les femmes portaient une robe, comme le kimono porté par les dames japonaises d'aujourd'hui. D'ailleurs, tous les styles qu'on a aujourd'hui existaient déjà à l'époque des Tang. Même les styles audacieux montrant les épaules, le ventre ou les jambes. Les emprunts délibérés à la Chine ont atteint leur apogée au 8e siècle. Les villes ont été reconstruites selon le plan d'urbanisation des Tang, tandis que les terres ont été nationalisées et réattribuées aux paysans selon la pratique chinoise. Mais les emprunts restaient les emprunts. Ils sont comme une couche de maquillage ou de déguisement. L'empereur japonais n'a jamais été aussi puissant qu'un souverain chinois. Rappelons qu'au Japon, les grandes familles aristocratiques contrôlaient le pays et qu'elles étaient de grands propriétaires fonciers. Le système d'administration des Tang n'allait jamais fonctionner au Japon pour cette même raison. Au sommet de la pyramide sociétale, les meilleurs emplois étaient détenus par des clans puissants. Les gens du peuple ne pouvaient qu'accéder aux postes inférieurs. Ils ont peut-être construit des bâtiments de style Tang, importé les rituels de la cour chinoise, introduit le bouddhisme, mais ces choses-là ne se sont jamais ancrées dans leur culture. Au bout d'un certain temps, à part quelques moments de reconnaissance, l'obsession s'estompe, le Japon retombe relativement dans son isolement. Mais il est indéniable que la Chine des Tang a laissé tellement de traces au Japon qui sont encore visibles aujourd'hui. Certaines sont restées intactes, d'autres ont été localisées et revêtent des caractéristiques japonaises. Ainsi, la dynastie Tang a laissé une marque sur la culture du Japon. Un remerciement spécial à Salien Jondou pour son aide dans la création du contenu de cette émission. Merci de votre aimable attention et à la prochaine.
1: On prend une pause musicale et on se retrouve juste après pour notre rubrique « Gourde chinois ».

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3: Salut à tous pour une nouvelle édition de notre cours de chinois. J'espère que vous avez bien révisé depuis la dernière fois et que vous commencez un peu à vous débrouiller.
1: Dans la leçon précédente, nous avons appris les expressions sur les rendez-vous. Aujourd'hui, avant de commencer le sujet, les conversations téléphoniques, révisons un peu le cours précédent.
3: Bien sûr. Alors, pour dire en chinois « allô », c'est de la part de qui ? On dit « Wei, 请问是哪位 ?»« Wei, 请问是哪位 ?»« Wei, c'est un mot de salutation qui signifie « allô » en français. « 请问 » signifie « puis-je demander ?»«
1: Che »
3: signifie « être ».«
1: Naiwei »
3: quelle personne ?
1: Et allô, c'est de la part de qui ?
3: En chinois, 请问是哪位 ?
1: Voilà, on va prendre un autre exemple. Quand et où nous rencontrons-nous ?
3: Pour dire cela en chinois, 我们几点见面 ? 在哪儿见面 ? Allez, 我们几点见面 ? 我们几点见面 ?
1: 我们几点见面 ?
3: 在哪儿 ?
1: 在哪儿见面？见面。在哪儿见面？在哪儿见面？
3: 我们 signifie nous.
1: 我们.
3: À quelle heure? 几点？几点？ 我们几点见面？我们几点见面？我们几点见面？我们几点见面？在哪儿见面？在哪儿见面？ 在哪儿 signifie où.
1: 在哪儿.
3: Et si tu veux demander aux amis quand serez-vous libre, tu peux dire 你什么时候有空?
1: 你什么时候有空?
3: 你什么时候?
1: 你什么时候?
3: 有空?
1: 有空?
3: 什么时候 veut dire quand?
1: 什么时候?
3: 有空 veut dire avoir du temps libre.
1: 有空.
3: Quand seras-tu libre? 你什么时候有空?
1: 你什么时候有空?
3: Encore une fois, 你什么时候有空?
1: 你什么时候有空?
3: Très bien, écoutons le dialogue en entier.
4: 对话 1.
2: 喂,请问是哪位?
4: 我是王龙. 对话 2. 你什么时候有空?
2: 周末.
4: 我们一起吃饭好吗?
2: 可以.
4: 对话 3.
2: 我们几点见面? 在哪见面?
4: 晚上8点, 在北京饭店。
3: Bon, c'est tout pour la révision. Maintenant, on va aborder les principaux points du cours d'aujourd'hui.
1: Allô, je cherche à joindre le responsable Liu. Est-ce qu'il est là? Quand reviendra-t-il? Et demandez-lui de me rappeler, s'il vous plaît. C'est ce que nous allons voir aujourd'hui.
3: Et pour dire tout ça en chinois, oui, 刘经理在家吗? 他什么时候回来? 请他给我回个电话。
1: Voilà, comme d'habitude, moi qui suis pas un très bon élève, tu vas essayer de me décomposer ça, de me décomposer ces trois phrases pour bien me les faire répéter.
3: Alors, la première phrase. 喂,刘经理在家吗?
1: 喂,刘经理在家吗?
3: 喂,刘经理在家吗?
1: 喂,刘经理在家吗?
3: Ce qui veut dire littéralement « Bonjour, est-ce que Monsieur Liu est là ?» Liu Jingli veut dire « Monsieur le directeur Liu ». Liu Jingli.
1: Liu Jingli.
3: Oui, Liu, c'est le nom de famille. Jingli signifie « directeur ». On les met ensemble et cela donne « Monsieur le directeur Liu ». Liu Jingli.
1: Liu Jingli.
3: Liu Jingli.
1: Liu Jingli.
3: Très bien. « 在 » est la préposition dans le sens de « à » ou « dans ».« 在 ».«
1: 在 ».«
3: 在家 », »« être à la maison » signifie « être chez lui ».«
1: 在家 ».«
3: Ma » à la fin de la phrase représente une interrogation. « Ma ».«
1: Ma ».«
3: Bonjour, est-ce que monsieur le directeur Liu est là ?»« Oui, Liu Jingli 在家吗 ?»«
1: Oui, Liu Jingli 在家吗 ?»«
3: Oui, Liu Jingli 在家吗 ?»«
1: 喂，柳经理在家吗？
3: 柳经理在家吗？
1: 柳经理在家吗？
3: Très bien. Écoutons maintenant le premier dialogue.
4: 对话一。
2: 喂，刘经理在家吗？
4: 他不在家。
3: La réponse est négative parce que Monsieur Le n'est pas là à présent. Si vous voulez savoir quand il revient, vous demandez 他什么时候回来。
1: Ok, bon, elle est un peu longue cette phrase encore, on va essayer de la décomposer.
3: Bien sûr, 他 signifie il.
1: 他
3: 什么时候 ça veut dire à quelle heure.
1: 什么时候
3: 回来 veut dire revenir.
1: 回来
3: Quand il revient, 他什么时候回来
1: 他什么时候回来
3: 他什么时候
1: 他什么时候
3: 回来
1: 回来
3: 他什么时候回来
1: 他什么时候回来
3: OK, maintenant, deuxième dialogue.
4: 对话二。
2: 他什么时候回来
4: 我也不知道。
1: Alors maintenant, comment dit-on en chinois, dites-lui de me rappeler, s'il vous plaît.
3: Tu peux dire comme ça, 请他给我回个电话。
1: Ok, là je crois que la décomposition de la phrase s'impose encore.
3: Volontiers, 请, s'il vous plaît.
1: 请,
3: ta signifie il.
1: Ta.
3: 给, dans le sens de donner.
1: 给,
3: 我 désigne moi.
1: 我.
3: 回个电话, rappelez-moi.
1: 回个电话。
3: 回个电话。
1: 回个电话。
3: 回 veut dire littéralement répondre.
1: 回。
3: 回。
1: 回。
3: 个 un coup.
1: 个。
3: 电话 téléphone.
1: 电话。
3: 回个电话 veut dire rappeler quelqu'un.
1: 回个电话。
3: Je répète, 回个电话。
1: 回个电话。
3: Bon, maintenant on va essayer de dire la phrase entière.请他给我回个电话。请他。
1: 请他。
3: 给我。
1: 给我。
3: 回个电话。
1: 回个电话。
3: 请他给我。
1: 请他给我。
3: 回个电话。
1: 回个电话。
3: 请他给我回个电话。
1: 请他给我。回个电话。
3: Très bien.
2: 请他给我回个电话。
4: 好的。
2: 我的电话是87654321。
4: 好的，我一定转告他。
1: OK, c'était le troisième dialogue, et comme d'habitude, avant de l'apprendre, on va passer en revue les nouvelles phrases et les expliquer. Je parle en français, et toi, tu me parles en chinois.
3: OK.
1: La première phrase, Allô, est-ce que le directeur Liu est là?
3: Oui, Liu Jingli, 在家吗?
1: Très bien, et maintenant la deuxième, s'il n'est pas là, je voudrais savoir quand est-ce qu'il revient. Comment tu dis ça en chinois?
3: 他什么时候回来?
1: Et comment lui demander de me rappeler?
3: 请他给我回个电话。
1: Parfait, maintenant je vois que je peux avancer un petit peu et me débrouiller au téléphone lorsque quelqu'un est absent. Voilà, maintenant on se réécoute le dialogue en complet.
2: 喂，刘经理在家吗?

0: 妈，
1: 他不在家。
0: 他什么时候回来？
1: 我也不知道。
0: 请他给我回个电话。
1: 好的。
0: 我的电话是87654321。
1: 好的，我一定转告他。
2: Bon, c'est tout pour le cours d'aujourd'hui. Maintenant, un peu de culture.
3: Ok, les Chinois aiment les chiffres pairs, soi-disant signes de chance et de bonheur, en particulier le chiffre 8, qui a la particularité pour la province du Guangdong de se prononcer de la même manière que fa, l'enrichissement, et qui est toujours considéré comme un bon signe. Quand les Chinois choisissent leur numéro de téléphone ou d'autres numéros, ils essaient souvent de prendre le chiffre 8. Il en va de même pour le chiffre 6, qui désigne, toujours en Chine, se dérouler dans de bonnes conditions, donc un signe de bon augure. De nombreux Chinois choisissent la date avec le chiffre 6, notamment pour leur mariage. Par contre, le 4 ayant la même prononciation que ce, la mort, est pour les Chinois l'équivalent du 13 chez les Occidentaux.
2: Bon, ainsi s'achève notre cours d'aujourd'hui. Comme d'habitude, on se quitte avec un petit test.
3: Alors, comment dit-on en chinois? Dites-lui de me rappeler, s'il vous plaît. Au revoir et à la prochaine.
2: À la prochaine. 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

0: Le président chinois Xi Jinping a adressé ses vœux aux enseignants et aux éducateurs de tout le pays à l'approche de la journée des enseignants célébrée chaque année le 10 septembre. Dans un message de félicitations, M. Xi, qui est également secrétaire général du comité central du Parti communiste chinois et président de la commission militaire centrale, a appelé les enseignants à travers le pays à renforcer leurs compétences et leurs capacités professionnelles et à former une nouvelle génération de jeunes capable d'assumer la mission du renouveau national. L'Iran a diffusé une vidéo de ses attaques de missiles contre des cibles américaines en Jordanie. Selon les images de la vidéo, les missiles ont été lancés en direction de la base aérienne américaine à Ayn Azarak et en Jordanie, en représailles aux attaques américaines contre 5 pétroliers iraniens. L'armée jordanienne indique que ses systèmes de défense aérienne ont intercepté 18 des 20 missiles balistiques provenant du territoire iranien. Elle précise que les deux autres missiles sont tombés dans des zones inhabitées et qu'aucune victime n'a été signalée. Les tensions ne cessent de s'intensifier près du détroit d'Ormuz. Notre correspondant Shper Sarmi s'est rendu à Bandar Abbas, dans le sud de l'Iran, pour découvrir la vie sur place.
1: Le détroit d'Ormuz est à nouveau au cœur d'une dangereuse escalade après que les États-Unis et l'Iran se sont livrés à des attaques de représailles contre des navires ce week-end. Le trafic maritime dans cette voie navigable a fortement diminué, les navires étant confrontés à des risques de sécurité croissants. Nous avons donc décidé de nous rendre dans la ville portuaire de Bandar Abbas, dans le sud de l'Iran, pour voir ce qui se passe sur le terrain et comment ces tensions affectent les personnes qui y vivent et y travaillent. Ici, en mer, les vagues sont fortes, à l'image des tensions qui entourent cette voie navigable cruciale.
2: I'm reporting from the Strait of Hormuz.
1: Je vous parle depuis le détroit d'Ormuz. Je suis d'abord arrivé au port de Bandar Abbas, puis j'ai embarqué sur ce bateau pour rejoindre ces eaux du détroit. Notre guide m'a expliqué que ce navire, Ali, montrez-le s'il vous plaît, a été saisi par le corps des gardiens de la révolution islamique et qu'il est immobilisé ici depuis plus d'une semaine. Vous savez, on peut couvrir l'actualité du détroit d'Ormuz depuis une salle de rédaction, depuis Téhéran ou d'autres villes. Mais quand on vient ici, tout est différent et on ressent la tension ainsi que l'incertitude qui règne sur ces eaux. J'ai également discuté avec quelques personnes au port qui m'ont expliqué que depuis le début de la guerre et la fermeture

0: culture du Détroit, elle subissait une forte pression économique. Mais avant que nous ayons pu interroger davantage de personnes, les agents de sécurité nous ont demandé de quitter les lieux. Nous avons tout de même pu nous entretenir avec quelques habitants du port qui nous ont décrit comment la perturbation du trafic maritime avait bouleversé leur travail et leur vie quotidienne.
1: Le conflit a clairement affecté notre travail. Avant la guerre, le trafic maritime était plus intense et l'activité ici était bien plus soutenue. Nos revenus et notre activité quotidienne étaient bien meilleurs. Mais ce n'est plus le cas aujourd'hui. Dans les circonstances actuelles, le trafic maritime a été restreint.
0: Les répercussions se font également sentir au-delà de la ville portuaire. Pour les personnes travaillant dans les transports et la distribution alimentaire, l'inflation et la baisse des ventes ont ajouté une pression supplémentaire.
1: Je travaille dans la distribution alimentaire. Je suis livreur de repas dans cette province. Depuis le début du conflit, l'inflation est galopante. Les ventes ont chuté et les prix changent d'une minute à l'autre.
0: Et pour certaines familles, les conséquences du conflit ont été encore plus directes.
1: Ma voiture a été détruite pendant ce conflit, mais je n'ai pas quitté cet endroit. Et mes amis d'ici sont au courant de tout cela.
0: Pour l'instant, l'avenir du trafic maritime dans le détroit d'Ormuz restera probablement incertain. Alors que les tensions s'intensifient entre l'Iran et les États-Unis, la question n'est plus simplement de savoir quand le trafic maritime reviendra à la normale, mais si cette voie navigable cruciale pourra redevenir suffisamment sûre pour que les navires puissent l'emprunter.
2: La première ministre islandaise Kristrám Frostadottir a condamné une publication du président américain Donald Trump sur les réseaux sociaux montrant l'Islande et plusieurs pays voisins recouverts du drapeau américain. Kristrám Frostadottir estime que le message véhiculé par cette image est absurde et constitue une insulte envers les Islandais, les Canadiens et les Groenlandais. La première ministre a déclaré que l'Islande a été un État indépendant, maître de son propre destin, ajoutant qu'aucun autre pays ne pouvait décider de la manière dont elle exerçait sa souveraineté. La ministre des Affaires étrangères, Þorgerður Katrín Gunnarsdóttir, a convoqué l'ambassadeur américain pour lui faire clairement comprendre que cette image était tout à fait inappropriée. Les contre-tarifs du Canada sur les produits américains sont officiellement entrés en vigueur mardi. Le Premier ministre Mark Carney déclare que ces mesures sont nécessaires pour protéger les Canadiens.
3: Nous ripostons aux nouveaux droits de douane américains dollar pour dollar avec nos propres droits de douane. Je ne crois pas à l'escalade du conflit. Ce n'est pas constructif. Mais nos droits de douane sont nécessaires pour protéger nos travailleurs, protéger nos entreprises et nos communautés.
4: Les contre-tarifs sont évalués à plus de 20 milliards de dollars et couvrent environ 700 produits américains, dont l'acier, l'aluminium et les produits électroniques. Ils répondent aux tarifs de 50% imposés par les États-Unis au Canada le mois dernier, après l'échec des négociations commerciales. À la suite des contre-tarifs canadiens, les États-Unis viennent d'annoncer une interdiction des importations d'alcool, de motocyclettes et de produits laitiers canadiens à compter du 29 septembre. Le public canadien a largement soutenu les contre-mesures du gouvernement en privilégiant les produits locaux. Mais de nombreuses petites entreprises ressentent l'impact et peinent à accéder au soutien gouvernemental.
2: Les dirigeants africains, les institutions financières et les militants pour le climat réclament une accélération de la mise en œuvre des engagements climatiques. La 14e conférence sur le changement climatique et les développements en Afrique s'est ouverte à Addis Abeba avec à l'ordre du jour la finance climatique, l'adaptation et l'influence de l'Afrique dans les négociations mondiales.
1: La conférence de trois jours se tient au Centre de conférence des Nations Unies sous le thème des promesses à la mise en œuvre, la feuille de route Belémontalia Addis. Elle est organisée par la Commission économique des Nations Unies pour l'Afrique, la Commission de l'Union africaine et la Banque africaine de développement. Les délégués doivent élaborer les messages d'action climatique d'Addis Abeba, qui définiront les priorités africaines pour la COP31 à Antalya et contribueront à préparer la COP32 à Addis Abeba en 2027. Des responsables des Nations Unies soulignent que le financement limité et coûteux continue d'empêcher les pays africains de mettre en œuvre leur plan climatique.
4: Cela dit, la finance reste l'un des plus grands obstacles à la mise en œuvre à travers l'Afrique. Le continent a besoin d'environ 277 milliards de dollars par an pour mettre en œuvre ses CDR.

0: Nous disposons d'un guichet, le guichet d'action climatique, qui a mobilisé un demi-milliard de dollars de soutien direct à des projets d'investissement dans 41 projets répartis dans 37 pays africains. Mitika Mwenda, directeur exécutif de l'Alliance panafricaine pour la justice climatique ou PACJA, a déclaré que les communautés touchées doivent être associées à l'élaboration des politiques censées les protéger. Nous voulons une voix plus forte. Nous voulons que l'Afrique soit reconnue. Nous voulons que nos réalités et nos aspirations soient prises en compte au niveau international. Et nous voulons que nos problèmes soient traités. La participation des communautés africaines est très importante, car on ne peut pas mettre en œuvre des politiques dont on n'a pas participé à l'élaboration.
1: La technologie chinoise de stockage par batterie s'implante au Mexique, alors même que celui-ci rend obligatoire la mise en place de capacités de stockage pour tous les nouveaux projets solaires et éoliens. Cependant, lors d'un salon international dédié à l'énergie solaire qui s'est tenu ce mois-ci à Mexico, des experts du secteur ont exprimé leurs inquiétudes quant au fait que des considérations politiques pourraient ralentir ce déploiement. Reportage depuis Mexico.
0: Le Mexique poursuit sa transition vers les énergies vertes avec pour objectif d'installer plus de 22 gigawatts de capacité de production d'énergie renouvelable d'ici 2030. Le Mexique a désormais rendu obligatoire le stockage par batterie pour tous les nouveaux projets solaires et éoliens du pays, et il est évident qu'il est prêt à le fournir. La Chine est un leader mondial dans ce domaine, ayant installé plus de la moitié de la capacité totale de stockage mondial, tout en étant le principal pôle mondial de production de batteries. Les technologies de pointe de ce pays sont exposées ici même, à Mexico. Au plus grand salon des énergies renouvelables du pays, presque tous les stands représentent une entreprise chinoise. Zoé, une société basée à Shanghai, fabrique des unités de systèmes de stockage d'énergie, ou ESS, intelligentes.
2: L'IA est très utile pour la gestion de l'énergie, car elle permet de récupérer les données des grands opérateurs et de prévoir les coûts d'électricité dans un avenir proche. Elle peut ainsi définir la stratégie de fonctionnement du système.
0: Les avancées de la Chine en matière d'énergie renouvelable se répercutent rapidement sur les marchés internationaux. Cependant, la décision du Mexique, sous la pression des États-Unis, d'augmenter les droits de douane sur les importations chinoises est une source de frustration pour les entrepreneurs du secteur privé.
3: Ils mettent en œuvre des mesures politiques qu'ils n'ont pas mûrement réfléchies. Et je sais que cela va poser un énorme problème à ce type d'industrie, car cela revient 30 fois plus cher qu'auparavant. Je ne sais pas si cela va bloquer le secteur, mais cela le ralentit considérablement.
0: Des rapports récents suggèrent que le Mexique pourrait envisager d'imposer de nouveaux droits de douane au pays ne faisant pas partie de l'accord commercial afin de s'aligner davantage sur Washington. Une mesure qui, selon les experts ici présents, ralentirait considérablement la transition du pays vers les énergies renouvelables.
1: Ouverture ce mercredi 9 septembre, la CIFTIS 2026 se tient jusqu'au 13 septembre au parc Shougang de Beijing, désormais site permanent de la manifestation et quelques 90 pays et plus de 1800 entreprises y participent pour une semaine de forums, de lancements, de produits et de rendez-vous d'affaires. Reportage.
2: La 13e édition de la Foire internationale du commerce des services de Chine, CIFTIS 2026, a officiellement débuté ce mercredi 9 septembre au parc Shougang, qui devient désormais le site permanent de l'événement. Cette édition innove sur plusieurs fronts. Pour la première fois, CIFTIS présente un espace des cas emblématiques du service chinois. 140 cas issus de 24 provinces et régions, de 15 entreprises centrales et de 8 groupes financiers centraux, couvrant l'ensemble des domaines du commerce des services, services numériques et intelligents, création culturelle, services au public, fusion industrie-service. Autre nouveauté, la mise en place d'espaces dédiés à l'accompagnement à l'internationalisation où plus de 30 institutions, finance, droit, comptabilité, ressources humaines, propriété intellectuelle, offrent un soutien de bout en bout aux entreprises chinoises avec plus de 40 sessions de présentation sur place. Sous le thème « Services mondiaux, bénéfices partagés », la foire rassemble 90 pays et organisations, plus de 1800 exposants dont 473 géants mondiaux ou leaders sectoriels, avec plus de 200 nouveautés et plus de 190 forums structurés autour de l'innovation numérique, du développement vert et de la coopération gagnant-gagnant. La Norvège, pays invité d'honneur, met en avant dans son pavillon l'énergie verte, les technologies numériques et la nutrition de pointe. Le Guangxi, province chinoise invitée, axe le sien sur les services numériques, le commerce transfrontalier et la coopération avec l'ASEAN. La CIFTIS se poursuit jusqu'au 13 septembre, autour d'une vision du commerce des services plus ouverte et plus solidaire.

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11: Bonjour à toutes et à tous. Bienvenue dans Fréquence Afrique sur CGTN Radio. La cérémonie d'ouverture de la deuxième édition du concours international des compétences de la ceinture et la route s'est récemment tenue dans la municipalité de Chongqing, en Chine. Cette compétition a accueilli 590 talents techniques provenant des 61 pays et régions à titre de participation ou d'observation. La compétition compte 18 épreuves en accord avec les besoins du développement industriel des pays participant à l'initiative La Ceinture et la Route. Elle tient aussi compte de la volonté de participer de chaque pays ainsi que des conditions de Chongqing pour organiser les hostilités. À cette occasion, le ministre béninois des PME et de la promotion de l'emploi, Modeste Kérékou, a souligné l'importance de ce concours international pour la jeunesse mondiale. Voici les détails.
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12: Le gouvernement du Bénin s'honore d'être invité à cette importante compétition. Nous sommes avec un compétiteur qui va participer à la compétition dans la rubrique de la robotique. Vous savez, ce genre de compétition est important parce que ça donne un cadre favorable à la jeunesse du monde entier, la jeunesse chinoise, tous les autres pays qui participent à cette compétition. Quand nous avons été invités à cette importante manifestation chez nous au Bénin, nous avons demandé à notre ministère en charge du numérique et de la digitalisation parce que le Bénin a un ministère dédié qui s'occupe du numérique et de la digitalisation. C'est cet important département ministériel qui a procédé à la sélection d'un jeune. Après, j'allais dire un appel à compétition, un appel à projet. Donc, il a déjà été sélectionné lui-même au Bénin sur la base de son projet, de son idée d'innovation face à d'autres jeunes. Donc j'attends tout à l'heure d'aller le visiter aussi et j'attends plutôt que ce qu'il va présenter soit évalué par les jurys. Il est dans une catégorie où ils sont une dizaine de compétiteurs. J'espère bien qu'il arrivera en première position. Le Bénin traite la question de l'emploi comme une priorité nationale. C'est pour ça que beaucoup de réformes ont été engagées dans le pays. Des réformes législatives, des réformes institutionnelles. Et nous avons procédé à, j'allais dire, l'assainissement du cadre macroéconomique dans notre pays par une gestion plus rigoureuse des finances publiques. Nous avons procédé à la dématérialisation de beaucoup de services publics, j'allais dire, pour faciliter la création d'emplois aussi bien aux investisseurs nationaux qu'aux investisseurs étrangers. Nous avons créé donc un cadre favorable pour recevoir les investissements directs à l'étranger. Toutes les réformes qui sont faites dans notre pays, à la vérité, visent à favoriser la création d'emplois décents et d'emplois durables pour les jeunes. Et toutes les réformes qui sont conduites depuis 2016 dans notre pays sont notamment saluées par les plus grandes agences de notation. Je pense à Standard & Poor's, par exemple, et à d'autres qui saluent les efforts qui sont faits dans notre pays et l'attractivité. Notre pays est de plus en plus attractif. Nous avons, le gouvernement a mis en place une zone industrielle spéciale à Glodjigbé qui attire de plus en plus d'investisseurs. Nous voulons avoir plus de jeunes techniciens, nous voulons avoir plus de jeunes informaticiens, de mécaniciens, de jeunes qui ont des compétences réelles et qui savent travailler et non pas des jeunes seulement nantis de diplômes universitaires qui ne servent pas à grand chose. Donc, à la vérité, le gouvernement, le président Patrice Talon, est à l'œuvre pour faciliter l'emploi à des milliers de jeunes. Et nous savons que la majorité des emplois viennent du secteur privé. L'État recrute, l'État crée des emplois, c'est vrai, mais de manière marginale. Quand nous avons plus de 200 000 jeunes diplômés qui sortent des universités et des centres de formation technique et professionnelle, il est de notre devoir à nous de créer un cadre attractif, de créer un cadre incitatif pour permettre aux entreprises portées par des Béninois et par des étrangers de tous les pays du monde qui veulent investir dans notre pays, de pouvoir investir et de protéger leur investissement. Parce que c'est par eux, avec eux, que nous allons donner de l'emploi à nos jeunes.
11: Restez branchés sur CGTN Radio. On fait maintenant une pause en musique et on se retrouve juste après pour la suite de l'émission.

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10: Retour au studio de CJTN Radio pour la deuxième partie de notre programme. À l'occasion du 6e anniversaire de la reprise de la coopération bilatérale entre la Chine et le Burkina Faso, l'ambassadeur du Burkina Faso en Chine, Daouda Bitié, a accordé une interview exclusive à CJTN français. Il s'est exprimé entre autres sur les liens entre les deux pays, les enjeux du 9e forum sur la coopération sino-africaine, FOCAC en sigle, la coopération agricole et les nouvelles forces productives de qualité. Suivez cette interview.
11: Bonjour Monsieur l'ambassadeur, merci d'avoir accepté notre interview.
12: Bonjour Madame, merci d'être venue à l'ambassade du Burkina Faso, en Chine ici, et de nous avoir donné l'opportunité de parler également de la coopération entre nos deux pays en ce 6e anniversaire de la reprise de nos relations diplomatiques.
11: Vous travaillez en Chine depuis 2019. Pourriez-vous nous présenter d'abord l'état actuel de la coopération sino-burkinabé au 6e anniversaire de la reprise de relations diplomatiques? Dans quel domaine la coopération bilatérale a véritablement enregistré des acquis?
12: Effectivement, je suis à Pékin, au sein de notre représentation diplomatique depuis 2019. À ce stade, je pourrais dire que la coopération entre le Burkina Faso et la République populaire de Chine se porte très bien. Nous avons enregistré beaucoup d'acquis. Alors, en termes de bilan de cette coopération, en 6 années de coopération, je dirais que le bilan il est très satisfaisant. Aujourd'hui, notre coopération a un niveau exemplaire. Il y a eu beaucoup d'acquis en termes de réalisation sur le terrain dans tous les domaines, que ce soit l'agriculture, les infrastructures, l'éducation, la formation professionnelle, au niveau du soutien économique également, et des infrastructures. Vous avez, par exemple, on peut mettre à l'actif de cette coopération l'hôpital de Popo-du-Lasso, certains soutiens tels que dans le domaine énergétique, l'énergie solaire, etc. Même dans le domaine agricole surtout, il y a beaucoup de projets que nous essayons de renouveler, par exemple le projet de développement de la culture de mille locale. Et il y a d'autres projets également comme Smart Burkina qui ont démarré depuis, qui sont actuellement à leur 3e phase. C'est-à-dire que l'un dans l'autre, dans presque tous les domaines, nous sommes très satisfaits de cette coopération-là. Il faut souligner également que pendant la période du Covid, la Chine a été beaucoup présente au Burkina Faso à travers les dons de vaccins, les assistances, que ce soit financières, les masques et autres. Donc, on est vraiment très satisfaits.
11: Le gouvernement burkinabé a mis l'accent sur de grandes réformes pour moderniser l'agriculture depuis 2023. Et la Chine a envoyé à plusieurs reprises des équipes d'experts agricoles au Burkina Faso. Selon vous, comment l'expérience chinoise en matière de développement agricole et de sécurité alimentaire peut-elle être bénéfique au Burkina Faso?
12: L'expérience chinoise, elle peut apporter

0: parce que vous savez très bien comment est-ce que le développement de la Chine est parti à partir des zones rurales. Moi, j'ai eu la chance de visiter plusieurs localités. J'ai vu comment est-ce que le système agricole a été très modernisé. Et nous, chez nous, nous sommes toujours dans la phase traditionnelle, c'est-à-dire que la culture traditionnelle. Donc, cette expérience-là qui va de la mécanisation de l'agriculture chinoise, si on arrive à faire de même chez nous, je crois que nous allons atteindre l'autosuffisance alimentaire. Et aujourd'hui, les autorités de notre pays ont bien compris. Récemment, il y a eu des distributions de tracteurs pour moderniser la production. Il y a eu pas mal d'initiatives présidentielles qui ont été prises pour l'autosuffisance alimentaire. Pour nous, les autorités burkinabè, en premier lieu, c'est de pouvoir satisfaire les besoins primaires des populations. Et la Chine l'a déjà fait. La Chine a vaincu l'extrême pauvreté, ce qui est une prouesse, une véritable prouesse dans le monde entier. Et donc, toute cette expérience-là, pour nous, c'est une grande école dans laquelle nous devons apprendre à travers le renforcement des capacités, les transferts de technologies et les assistances. Il y a des experts chinois qui vont là-bas également pour apporter cette technologie, pour enseigner cette expérience. Et dans l'autre sens également, il y a des fonctionnaires burkinabés qui viennent ici également pour des séminaires de renforcement des capacités dans ce domaine agricole également. Donc, l'un dans l'autre, l'expérience chinoise nous sera très utile dans l'amélioration des conditions de vie du monde rural au Burkina Faso.
1: Cette année, la Chine accueillera la 9e édition du Forum sur la coopération sino-africaine. Comment le Burkina Faso sera représenté à cette rencontre? Quelles sont vos attentes pour ce grand rendez-vous?
0: Cette année, effectivement, c'est le 9e forum FOCAC. C'était un rendez-vous très important entre l'Afrique et la Chine. Parce que là, au regard de ce que ce forum-là apporte dans le développement de l'Afrique et des décisions qui sont prises pour impacter, je dirais même le monde, cette rencontre est d'une importance capitale. Et nous espérons, comme je l'ai dit, que le Burkina Faso sera représenté au plus haut niveau. C'est une occasion pour échanger sur la coopération, la vision et donner des nouvelles bases pour améliorer cette coopération. Nous espérons que notre coopération au sortir de ce FOCAC-là pourrait atteindre un niveau encore plus, je dirais, élevé.
1: Au cours des deux sessions 2024, la Chine a décidé de mettre en avant les forces productives de nouvelle qualité pour insuffler davantage de dynamisme à son développement. Comment évaluez-vous ce nouveau concept? En quoi peut-il être utile à votre pays?
0: Je dirais que ce concept-là, il est plutôt la bienvenue. Lorsque vous partez de la crise de Covid qui a eu lieu, pendant les 3 années, l'économie mondiale a eu beaucoup de difficultés. La Chine est un vaste pays où il y a eu une population, la Chine domine le monde économique. Alors, à travers ce nouveau concept que la Chine a décidé de mettre en œuvre, c'est dit que c'est un peu prendre la technologie pour comme donner un souffle nouveau à l'industrialisation et à l'économie de façon générale. Et il faut les intégrer dans les stratégies de développement économique. Et donc c'est une stratégie que pour nous, Burkinabés, nous avons connu, ou du moins nous connaissons une crise sécuritaire sans précédent qui a mis à plat notre économie. Aujourd'hui, les autorités ont mis l'accent sur le développement industriel également. Le développement industriel, parce que pour se développer, il ne faut pas toujours importer. Il faut produire la productivité et la bonne productivité. Comme la Chine a dit que la bonne productivité, ça implique l'intégration des technologies nouvelles. Nous saluons du passage toutes les compagnies chinoises qui ont décidé de se délocaliser au Burkina Faso pour produire également. Ça accompagne cette politique-là de notre pays. Donc, en un mot, c'est dit que cette stratégie, c'est également une manière pour la Chine de prendre le lead sur la nouvelle forme de développement qu'il faut dans le monde entier. Et pour nous, pays africains, nous ne pouvons qu'apprécier et voir ce que ça peut donner et tirer le grand bénéfice également pour nous.

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8: 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Place à l'actualité africaine dans la troisième partie de notre émission. En Afrique du Sud, une lueur d'espoir se dessine pour le secteur agricole sud-africain qui se remet d'El Niño.
9: En Afrique du Sud, la récolte des céréales devrait être beaucoup moins importante cette année en raison d'un été plus sec. Mais le reste du secteur agricole a résisté aux conditions météorologiques extrêmes et aux maladies pour constituer la plus grande contribution au PIB au premier trimestre 2024.
10: Nous avons eu une performance plutôt bonne du secteur de l'élevage et des produits animaux ainsi que des produits horticoles qui ont en fait permis de pratiquement compenser ce qui s'est passé du côté des céréales avec le fort rebond du PIB agricole de 13,5% au premier trimestre. Les troupeaux de bovins et de moutons, les troupeaux nationaux, ont augmenté après la dernière sécheresse de 2014 à 2017. Ils ont donc diminué et commencent maintenant à augmenter. Nous constatons des chiffres d'abattage un peu plus élevés et un grand contributeur a été l'industrie de la volaille qui a traversé une très mauvaise période l'année dernière à cause de certaines maladies. Il y a donc eu une plus grande production de leur part.
9: L'industrie a également suivi la tendance du côté des exportations. Une hausse de 6% des exportations due aux raisins, aux pommes, aux agrumes et au maïs a fait grimper l'excédent commercial à 1,4 milliard de dollars, apaisant ainsi les craintes concernant les retards accumulés dans les ports.
10: La bonne collaboration entre les acteurs de l'industrie, de l'agro-industrie et du Transnet a permis d'accélérer les exportations malgré les difficultés. Nous sommes maintenant au deuxième trimestre et notre exportation phare d'agrumes bat son plein.
9: Mais le secteur n'est pas encore sorti d'affaires. Les récoltes de maïs devraient être inférieures d'au moins 20%, ce qui pourrait peser sur les résultats au cours des deux prochains trimestres et réduire les exportations.
10: Je pense que les perspectives combinées pour le reste de l'année sont stables. Peut-être un peu de positivité si l'on pense à la viande rouge et à la volaille. Mais le secteur céréalier est dans une situation difficile en ce qui concerne la production.
9: Avec le cycle La Niña, plus frais, attendu pour la fin de l'année, les agriculteurs espèrent que le pire est passé. Parallèlement, pour les consommateurs, le répit par rapport à la hausse de l'inflation et la baisse des prix des denrées alimentaires seront bénéfiques pour leur porte-monnaie.
8: Le président kenyan disposé à dialoguer avec les jeunes manifestants contre la réforme des finances.
9: C'était la première fois que le chef de l'État kenyan abordait les manifestations qui secouent le pays. La semaine dernière, pendant deux jours, de jeunes Kenyans sont descendus dans la rue pour protester contre les impôts élevés dans des dizaines de villes du pays. Ils ont réclamé le retrait d'un projet de loi de finances soumis au Parlement qui vise à introduire de nouvelles taxes. Mais lors d'un service religieux à Nyahururu, à environ 200 km de la capitale Nairobi, le président William Ruto les a invités au dialogue.
10: Nous allons dialoguer avec eux, nous allons avoir une conversation afin qu'ensemble nous puissions construire une plus grande nation.
9: Le président kényan a félicité les manifestants pour leur comportement durant les manifestations, ce qui constitue une rupture par rapport aux rassemblements de ce type qui par le passé se sont souvent terminés par la violence.
10: Je suis très fier de nos jeunes. Ils se sont engagés en dehors du cadre des tribus. Ils se sont engagés pacifiquement.
9: Mais immédiatement après son départ, des centaines de jeunes ont manifesté dans la ville pour demander le retrait pur et simple du projet de loi de finances. Dimanche, dans d'autres régions du pays, des jeunes ont transposé leurs protestations dans les églises, s'engageant à refuser à tout député ayant voté en faveur du projet de loi une tribune pour s'adresser à la congrégation. Les organisations de défense des droits de l'homme affirment qu'à ce jour, deux manifestants sont décédés des suites des blessures qu'ils ont subies au cours des manifestations. L'un d'entre eux est décédé jeudi soir, après qu'il aurait été blessé par balle par la police dans le quartier central commercial de Nairobi, tandis que la seconde victime est décédée samedi alors qu'elle recevait des soins après avoir été touchée par une grenade lacrymogène pendant une des manifestations de la semaine dernière. Les manifestants ont accusé la police d'avoir recouru à une force excessive et d'avoir blessé des centaines de personnes. La plupart des manifestants sont des jeunes de la génération Z et les manifestations ont été organisées en grande partie par le biais de plateformes en ligne.
8: 17 morts, bilan de l'attaque d'un village dans l'état de Gezira au Soudan.
5: Plus de 17 personnes ont été tuées et de nombreuses autres blessées lors d'une attaque dans le centre du Soudan.

0: Un comité de résistance déclare dans un communiqué que l'attaque du village d'Asser, dans l'état de Jezira, s'est produite alors que les habitants quittaient la mosquée après les prières du vendredi. Selon un témoin oculaire, les forces paramilitaires de soutien rapide ont utilisé des armes légères et moyennes. Près de 80 personnes ont été blessées. Le conflit entre les forces armées soudanaises et les forces de soutien rapide a commencé en avril 2023. Les données de l'ONU indiquent que depuis lors, plus de 15 550 personnes ont été tuées et 8,8 millions déplacées dans tout le pays.
1: Et pour clôturer ce chapitre, nous irons en Algérie où le gouvernement se fixe l'objectif d'attirer 12 millions de touristes d'ici 2030.
2: L'Algérie se caractérise par une histoire riche. 249 de ses sites historiques sont destinés à l'expansion touristique. Environ 70 sites historiques et archéologiques ont été préparés et des projets de restauration sont en cours pour 50 autres sites.
3: L'avancée notable des fouilles archéologiques et les projets de restauration en cours en Algérie ouvrent la voie à la présentation à l'humanité de l'histoire nationale riche et diversifiée. Les autorités algériennes mettent à la disposition des scientifiques et des chercheurs les moyens nécessaires pour réussir cette gigantesque mission archéologique.
2: L'Algérie prévoit également de construire des hôtels et de restructurer et de moderniser ce qui existe déjà. Le département du tourisme a déclaré qu'environ 2000 projets touristiques avaient été approuvés à ce jour, dont 8 sont actuellement en cours de construction.
3: L'Algérie investit massivement pour développer l'infrastructure touristique et dynamiser le secteur touristique. Le tourisme culturel et les visites de sites archéologiques attirent les touristes et les voyageurs internationaux. Les autorités algériennes du tourisme visent à en faire une visite mémorable pour les visiteurs dans les meilleures conditions.
2: L'Algérie, qui n'accueille pour le moment que 3 300 000 touristes étrangers chaque année, vise à en attirer 4 fois plus. De nouvelles liaisons aériennes avec plusieurs capitales européennes et Beijing, ainsi qu'un assouplissement des restrictions en matière de visa pour les touristes, font partie du plan algérien de promotion du tourisme saharien et culturel.
3: 75% du pays est désertique. Nous sommes heureux que l'État encourage le tourisme dans le désert et le tourisme archéologique. La protection des sites historiques propose aux touristes la possibilité de visiter des sites uniques et magnifiques. Les agences de voyage connaissent un regain d'activité grâce à la nouvelle dynamique touristique en Algérie.
2: L'Algérie compte au total 7 sites classés au patrimoine mondial de l'UNESCO. Les ruines romaines de Jemila et de Timgad, par exemple, comptent parmi les destinations archéologiques les mieux préservées d'Afrique du Nord. Le gouvernement algérien espère que ces sites et d'autres offres culturelles l'aideront à attirer 12 millions de touristes d'ici 2030.
1: Restez donc branchés sur CGTN Radio. On va souffler un peu avec une belle mélodie et on se retrouve après pour la rubrique « Apprenons les Chinois ».

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5: Apprenons le chinois. Bonsoir, chers amis. 亲爱的朋友, 晚上好. Bienvenue à notre cours de chinois. Comme d'habitude, nous réviserons d'abord ce que nous avons appris dans la leçon précédente. 请进. Entrez, s'il vous plaît. 您请坐. Asseyez-vous, je vous en prie. 把您的大衣给我. Donnez-moi votre manteau. 您想喝点什么? Qu'est-ce que vous voulez boire? 请来杯茶吧. Du thé, s'il vous plaît. 当心有点烫. Attention, c'est un peu chaud. Est-ce que vous avez saisi tous ces vocabulaires? Aujourd'hui, nous apprendrons des mots pour présenter quelqu'un et se présenter.
6: Leçon numéro 4.
7: 您好，王先生。您好，李太太。这是我丈夫。这是我夫人。您好，我是赵刚。您好，我是张红。认识您，我很高兴。我也很高兴见到您。我来介绍我们的女儿赵玲。你们认识我们的儿子王峰吗？你们认识啊？我们认识。
6: Explication.
2: 你好，王先生。 Bonjour, Monsieur Wang. 你好。 李太太, bonjour Madame Li. 这是我丈夫, c'est mon mari. 这是我夫人, voilà ma femme. 您好, 我是赵刚. Bonjour, je suis Zhao Gang. 您好, 我叫张红. Bonjour, je m'appelle Zhang Hong. 认识您,我很高兴. Je suis heureux de vous connaître. 我也很高兴见到您. Moi aussi, je suis ravie de vous rencontrer. 我来介绍我们的女儿赵玲. Je vous présente notre fille, Zhao Ling. 你们认识我们的儿子

0: Wang Feng 吗？Vous connaissez notre fils Wang Feng？你们认识啊？Vous vous connaissez alors？
1: Explication.
0: 这是，c'est，这是丈夫，Marie，丈夫，夫人，femme，夫人。认识，connaître，认识，见，rencontrer，见，介绍，présenter，介绍，自我介绍，se présenter，自我介绍，我是，je suis，我是，我叫。Je m'appelle，我叫，你们，vous，你们，我们，nous，我们，你们的，votre，你们的，我们的，notre，我们的。
2: 您好，王先生。
3: 您好，李太太。
2: 这是我丈夫。
3: 这是我夫人。
4: 您好，我是赵刚。
5: 您好，我是张红。
4: 认识您，我很高兴。
5: 我也很高兴见到您。
2: 我来介绍我们的女儿赵玲。
3: 你们认识我们的儿子王峰吗？
2: 你们
3: 你们认
2: 认
3: 识
2: 识
3: 啊？
2: 呀？
4: 我
2: 我
4: 们
2: 们
4: 认
2: 认
4: 识。
2: 识。
0: Ah oui, moi aussi, je vais me présenter. Je m'appelle Xiong Wei. J'ai un prénom français, Claire. Je suis très heureuse de vous rencontrer tous les jours dans notre cours de chinois. Et vous? J'espère que vous êtes content de nous entendre et d'apprendre le chinois avec nous. Alors, n'oubliez pas notre rendez-vous demain à la même heure. Au revoir et à demain. 再见，明天见。
6: C'est ainsi que s'achève Fréquence Afrique. Merci pour votre fidélité. À très bientôt pour une nouvelle édition sur CGTN Radio.

0: Le président chinois Xi Jinping a adressé ses vœux aux enseignants et aux éducateurs de tout le pays à l'approche de la journée des enseignants célébrée chaque année le 10 septembre. Dans un message de félicitations, M. Xi, qui est également secrétaire général du comité central du Parti communiste chinois et président de la commission militaire centrale, a appelé les enseignants à travers le pays à renforcer leurs compétences et leurs capacités professionnelles et à former une nouvelle génération de jeunes capable d'assumer la mission du renouveau national. L'Iran a diffusé une vidéo de ses attaques de missiles contre des cibles américaines en Jordanie. Selon les images de la vidéo, les missiles ont été lancés en direction de la base aérienne américaine à Ayn Azarak et en Jordanie, en représailles aux attaques américaines contre 5 pétroliers iraniens. L'armée jordanienne indique que ses systèmes de défense aérienne ont intercepté 18 des 20 missiles balistiques provenant du territoire iranien. Elle précise que les deux autres missiles sont tombés dans des zones inhabitées et qu'aucune victime n'a été signalée. Les tensions ne cessent de s'intensifier près du détroit d'Ormuz. Notre correspondant Shper Sarmi s'est rendu à Bandar Abbas, dans le sud de l'Iran, pour découvrir la vie sur place.
1: Le détroit d'Ormuz est à nouveau au cœur d'une dangereuse escalade après que les États-Unis et l'Iran se sont livrés à des attaques de représailles contre des navires ce week-end. Le trafic maritime dans cette voie navigable a fortement diminué, les navires étant confrontés à des risques de sécurité croissants. Nous avons donc décidé de nous rendre dans la ville portuaire de Bandar Abbas, dans le sud de l'Iran, pour voir ce qui se passe sur le terrain et comment ces tensions affectent les personnes qui y vivent et y travaillent. Ici, en mer, les vagues sont fortes, à l'image des tensions qui entourent cette voie navigable cruciale.
2: I'm reporting from the Strait of Hormuz.
1: Je vous parle depuis le détroit d'Ormuz. Je suis d'abord arrivé au port de Bandar Abbas, puis j'ai embarqué sur ce bateau pour rejoindre ces eaux du détroit. Notre guide m'a expliqué que ce navire, Ali, montrez-le s'il vous plaît, a été saisi par le corps des gardiens de la révolution islamique et qu'il est immobilisé ici depuis plus d'une semaine. Vous savez, on peut couvrir l'actualité du détroit d'Ormuz depuis une salle de rédaction, depuis Téhéran ou d'autres villes. Mais quand on vient ici, tout est différent et on ressent la tension ainsi que l'incertitude qui règne sur ces eaux. J'ai également discuté avec quelques personnes au port qui m'ont expliqué que depuis le début de la guerre et la fermeture du détroit, elles subissaient une forte pression économique. Mais avant que nous ayons pu interroger davantage de personnes, les agents de sécurité nous ont demandé de quitter les lieux. Nous avons tout de même pu nous entretenir avec quelques habitants du port qui nous ont décrit comment la perturbation du trafic maritime avait bouleversé leur travail et leur vie quotidienne.
3: Le conflit a clairement affecté notre travail. Avant la guerre, le trafic maritime était plus intense et l'activité ici était bien plus soutenue. Nos revenus et notre activité quotidienne étaient bien meilleurs. Mais ce n'est plus le cas aujourd'hui. Dans les circonstances actuelles, le trafic maritime a été restreint.
1: Les répercussions se font également sentir au-delà de la ville portuaire. Pour les personnes travaillant dans les transports et la distribution alimentaire, l'inflation et la baisse des ventes ont

0: ajouter une pression supplémentaire.
1: Je travaille dans la distribution alimentaire. Je suis livreur de repas dans cette province. Depuis le début du conflit, l'inflation est galopante. Les ventes ont chuté et les prix changent d'une minute à l'autre.
0: Et pour certaines familles, les conséquences du conflit ont été encore plus directes.
1: Ma voiture a été détruite pendant ce conflit, mais je n'ai pas quitté cet endroit. Et mes amis d'ici sont au courant de tout cela.
0: Pour l'instant, l'avenir du trafic maritime dans le détroit d'Ormuz restera probablement incertain. Alors que les tensions s'intensifient entre l'Iran et les États-Unis, la question n'est plus simplement de savoir quand le trafic maritime reviendra à la normale, mais si cette voie navigable cruciale pourra redevenir suffisamment sûre pour que les navires puissent l'emprunter.
2: La première ministre islandaise, Kristrám Frostadottir, a condamné une publication du président américain Donald Trump sur les réseaux sociaux montrant l'Islande et plusieurs pays voisins recouverts du drapeau américain. Kristrám Frostadottir estime que le message véhiculé par cette image est absurde et constitue une insulte envers les Islandais, les Canadiens et les Groenlandais. La première ministre a déclaré que l'Islande a été un État indépendant, maître de son propre destin, ajoutant qu'aucun autre pays ne pouvait décider de la manière dont elle exerçait sa souveraineté. La ministre des Affaires étrangères, Þorgerður Katrín Gunnarsdóttir, a convoqué l'ambassadeur américain pour lui faire clairement comprendre que cette image était tout à fait inappropriée. Les contre-tarifs du Canada sur les produits américains sont officiellement entrés en vigueur mardi. Le Premier ministre Mark Carney déclare que ces mesures sont nécessaires pour protéger les Canadiens.
3: Nous ripostons aux nouveaux droits de douane américains dollar pour dollar avec nos propres droits de douane. Je ne crois pas à l'escalade du conflit. Ce n'est pas constructif. Mais nos droits de douane sont nécessaires pour protéger nos travailleurs, protéger nos entreprises et nos communautés.
4: Les contre-tarifs sont évalués à plus de 20 milliards de dollars et couvrent environ 700 produits américains, dont l'acier, l'aluminium et les produits électroniques. Ils répondent aux tarifs de 50% imposés par les États-Unis au Canada le mois dernier, après l'échec des négociations commerciales. À la suite des contre-tarifs canadiens, les États-Unis viennent d'annoncer une interdiction des importations d'alcool, de motocyclettes et de produits laitiers canadiens à compter du 29 septembre. Le public canadien a largement soutenu les contre-mesures du gouvernement en privilégiant les produits locaux. Mais de nombreuses petites entreprises ressentent l'impact et peinent à accéder au soutien gouvernemental.
2: Les dirigeants africains, les institutions financières et les militants pour le climat réclament une accélération de la mise en œuvre des engagements climatiques. La 14e conférence sur le changement climatique et les développements en Afrique s'est ouverte à Addis Abeba avec à l'ordre du jour la finance climatique, l'adaptation et l'influence de l'Afrique dans les négociations mondiales.
1: La conférence de trois jours se tient au Centre de conférence des Nations Unies sous le thème des promesses à la mise en œuvre, la feuille de route Belémontalia Addis. Elle est organisée par la Commission économique des Nations Unies pour l'Afrique, la Commission de l'Union africaine et la Banque africaine de développement. Les délégués doivent élaborer les messages d'action climatique d'Addis Abeba, qui définiront les priorités africaines pour la COP31 à Antalya et contribueront à préparer la COP32 à Addis Abeba en 2027. Des responsables des Nations Unies soulignent que le financement limité et coûteux continue d'empêcher les pays africains de mettre en œuvre leur plan climatique.
4: Cela dit, la finance reste l'un des plus grands obstacles à la mise en œuvre à travers l'Afrique. Le continent a besoin d'environ 277 milliards de dollars par an pour mettre en œuvre ses CDN d'ici 2030. Pourtant, les flux actuels de financement climatique ne couvrent qu'environ 11% de ce besoin.
1: Clavé Gatet a indiqué que l'investissement climatique devrait également élargir l'accès à l'électricité, renforcer les capacités productives et créer des emplois. La Banque africaine de développement affirme qu'elle s'efforce de transformer les engagements climatiques en projets financés, en particulier dans les pays très vulnérables au changement climatique.
4: Nous avions fixé un objectif de mobilisation de 25 milliards de dollars pour l'action climatique dans le cadre du programme d'accélération de l'adaptation en Afrique. Nous en avons déjà mobilisé 19 milliards, soit près de 78% de l'objectif que nous nous étions fixé, ce qui est impressionnant. Nous fournissons en outre un soutien aux pays à faible revenu d'Afrique et nous disposons

0: Mexique, alors même que celui-ci rend obligatoire la mise en place de capacités de stockage pour tous les nouveaux projets solaires et éoliens. Cependant, lors d'un salon international dédié à l'énergie solaire qui s'est tenu ce mois-ci à Mexico, des experts du secteur ont exprimé leurs inquiétudes quant au fait que des considérations politiques pourraient ralentir ce déploiement. Reportage depuis Mexico.
1: Le Mexique poursuit sa transition vers les énergies vertes, avec pour objectif d'installer plus de 22 gigawatts de capacité de production d'énergie renouvelable d'ici 2030. Le Mexique a désormais rendu obligatoire le stockage par batterie pour tous les nouveaux projets solaires et éoliens du pays, et il est évident qu'il est prêt à le fournir. La Chine est un leader mondial dans ce domaine, ayant installé plus de la moitié de la capacité totale de stockage mondial, tout en étant le principal pôle mondial de production de batteries. Les technologies de pointe de ce pays sont exposées ici même, à Mexico. Au plus grand salon des énergies renouvelables du pays, presque tous les stands représentent une entreprise chinoise. Zoé, une société basée à Shanghai, fabrique des unités de système de stockage d'énergie, ou ESS, intelligentes.
2: L'IA est très utile pour la gestion de l'énergie, car elle permet de récupérer les données des grands opérateurs et de prévoir les coûts d'électricité dans un avenir proche. Elle peut ainsi définir la stratégie de fonctionnement du système.
1: Les avancées de la Chine en matière d'énergie renouvelable se répercutent rapidement sur les marchés internationaux. Cependant, la décision du Mexique, sous la pression des États-Unis, d'augmenter les droits de douane sur les importations chinoises est une source de frustration pour les entrepreneurs du secteur privé.
3: Ils mettent en œuvre des mesures politiques qu'ils n'ont pas mûrement réfléchies. Et je sais que cela va poser un énorme problème à ce type d'industrie, car cela revient 30 fois plus cher qu'auparavant. Je ne sais pas si cela va bloquer le secteur, mais cela le ralentit considérablement.
1: Des rapports récents suggèrent que le Mexique pourrait envisager d'imposer de nouveaux droits de douane au pays ne faisant pas partie de l'accord commercial afin de s'aligner davantage sur Washington. Une mesure qui, selon les experts ici présents, ralentirait considérablement la transition du pays vers les énergies renouvelables.
0: Ouverture ce mercredi 9 septembre, la CIFTIS 2026 se tient jusqu'au 13 septembre au parc Shougang de Beijing, désormais site permanent de la manifestation et quelques 90 pays et plus de 1800 entreprises y participent pour une semaine de forums, de lancement de produits et de rendez-vous d'affaires. Reportage.
2: La 13e édition de la Foire internationale du commerce des services de Chine, CIFTIS 2026, a officiellement débuté ce mercredi 9 septembre au parc Shougang, qui devient désormais le site permanent de l'événement. Cette édition innove sur plusieurs fronts. Pour la première fois, CIFTIS présente un espace des cas emblématiques du service chinois. 140 cas issus de 24 provinces et régions, de 15 entreprises centrales et de 8 groupes financiers centraux, couvrant l'ensemble des domaines du commerce des services, services numériques et intelligents, création culturelle, services au public, fusion industrie-service. Autre nouveauté, la mise en place d'espaces dédiés à l'accompagnement à l'internationalisation où plus de 30 institutions, finance, droit, comptabilité, ressources humaines, propriété intellectuelle, offrent un soutien de bout en bout aux entreprises chinoises avec plus de 40 sessions de présentation sur place. Sous le thème « Services mondiaux, bénéfices partagés », la foire rassemble 90 pays et organisations, plus de 1800 exposants dont 473 géants mondiaux ou leaders sectoriels, avec plus de 200 nouveautés et plus de 190 forums structurés autour de l'innovation numérique, du développement vert et de la coopération gagnant-gagnant. La Norvège, pays invité d'honneur, met en avant dans son pavillon l'énergie verte, les technologies numériques et la nutrition de pointe. Le Guangxi, province chinoise invitée, axe le sien sur les services numériques, le commerce transfrontalier et la coopération avec l'ASEAN. La CIFTIS se poursuit jusqu'au 13 septembre, autour d'une vision du commerce des services plus ouverte et plus solidaire.
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1: Bonjour à tous, bienvenue dans In Vivo. Dans l'émission d'aujourd'hui, notre journaliste Feifei a interviewé deux jeunes Chinois qui vivent en France, créateurs d'une association visant à faire mieux connaître les cinémas et les cinéastes chinois à travers la France et l'Europe. Ensuite, nous allons redécouvrir la dynastie des Tang et essayer de comprendre comment cet empire est devenu le plus prospère, international et innovateur pays du monde, en léguant au monde le riche patrimoine qui nous est parvenu jusqu'à aujourd'hui. Voilà pour le sommaire de cette émission que nous ouvrons avec une chanson.

0: renforcer la coopération dans le domaine des industries culturelles et créatives, en particulier dans le secteur de la littérature, du cinéma, fait partie des résolutions de la déclaration conjointe signée par la Chine et la France lors de la récente visite d'État du président français Emmanuel Macron. Alors, dans l'émission d'aujourd'hui, nous allons rencontrer deux jeunes Chinois qui vivent en France, créateurs d'une association visant à faire mieux connaître le cinéma et les cinéastes chinois à travers la France et l'Europe.
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0: En mars, un film réalisé par une jeune Chinoise a été projeté pour la première fois dans un cinéma au centre-ville de Paris. C'est l'une des activités sur la promotion des cinéastes chinois en France, régulièrement organisée par l'équipe de l'association Naiguan Film. Je vous invite à écouter un petit morceau de son enregistré dans la salle de cinéma.
2: Merci, il n'y a pas assez de temps. Producteur.
3: Bon, merci à tous d'être venus, ça nous fait très plaisir et j'espère que le film vous a plu. Comme on doit rendre la salle maintenant, si vous avez des gens qui ont envie de poser plus de questions, on va bouger un bar à côté qui s'appelle Le Sully. Et pour ceux qui sont intéressés, vous pouvez venir avec nous, on sera toute l'équipe et puis on pourra encore discuter si ça vous intéresse. Voilà, merci d'être venus.
0: Bonjour Yiran, bonjour Wang Xu, bienvenue dans notre émission de CGTN français.
4: Bonjour Feifei, bonjour à tout le monde, merci beaucoup de nous avoir reçus, je m'appelle Yiran.
5: Bonjour à tous, je m'appelle Wang Xu.
0: Alors, en mars, vous avez réussi à organiser une projection d'un film réalisé par une équipe sino-suisse dans un cinéma à Paris. Et qu'est-ce qui s'est passé ce jour-là?
4: La salle était complète et un tiers des spectateurs étaient français. Et donc, la séance de projection et la séance de questions-réponses se sont très bien passées. Après la projection, nous avons invité l'équipe suisse à monter sur scène pour répondre aux questions du public. Et j'ai joué un peu le rôle d'interprète sur place. Le public était très actif et enthousiaste et a même contribué d'échanger avec la réalisatrice après la sortie de la salle. Et en outre, certains cinéastes à Paris nous ont aussi contactés après cette projection pour discuter de la collaboration. Donc nous avons été beaucoup encouragés pour le succès de cette projection. En fait, bien sûr, il y avait beaucoup de spectateurs français sur place. Si je me souviens bien, il y avait à peu près un tiers de spectateurs étaient français. Et en fait, l'un des membres d'équipe suisse et italien. Donc sur place, comme j'ai joué un peu le rôle d'interprète, j'ai posé des questions en français, en chinois et aussi en anglais en même temps. Donc oui, c'était super intéressant et passionnant.
0: Oui, j'ai vu la vidéo que Wang Xu m'a envoyée. Donc la séance était très complète et était très très animée. Et comment ils pouvaient s'informer de cet événement? Sur internet ou bien...
4: Oui, sur internet et aussi sur notre site public tel que Ins, Xiaohongshu, WeChat, Weibo, etc. Parce qu'on a le compte de Naiguan Film sur les réseaux sociaux et on a publié l'annonce de cet événement sur tous ces réseaux sociaux. Je pense que les spectateurs se sont tempés sur cette annonce et ils ont enregistré sur notre site. Voilà, donc c'était comme ça.
5: Oui, en fait, depuis la fin de l'année dernière, nous avons commencé à organiser une série de projections à Paris dans le but de promouvoir les échanges culturels entre la France et la Chine, et ainsi que de permettre au public français de découvrir des réalisateurs chinois. Et ces courts-métrages viennent de festivals de cinéma indépendant chinois organisés en Europe, tels que deux festivals à Berlin ou un festival en Angleterre. Et en fait, nous prévoyons de continuer à organiser ces projections chaque mois, soit toutes fois par an. Et le public parisien est très chaleureux et nous soutient vivement. Du coup, c'est pour ça que maintenant, chaque séance, c'est très rapide et complet. Au début, nous avons consulté de nombreux cinémas à Paris et nous avons finalement trouvé ce vieux cinéma, le Prady. Le prix et les horaires étaient très convenables. Du coup, nous avons donc immédiatement réservé. C'est pour ça, oui.
0: Alors, vous faites tous les deux vos études en France? Est-ce que c'est dans la spécialité cinématographique?
4: Oui, en fait, je fais un doctorat en littérature comparée à Nantes, mais j'habite toujours à Paris. Mais le sujet de ma recherche n'a rien à voir avec le cinéma parce que je travaille sur la réception en France des romans classiques chinois et de leurs illustrations. En fait, Xavier et moi, nous sommes rencontrés lors d'une activité au cours de notre première année de doctorat. Et au fil de nos échanges, nous avons découvert que nous sommes tous les deux originaires de Tianjin et avons une passion commune pour le cinéma. Donc c'est pour cela que nous sommes devenus rapidement amis.
0: Ok, donc c'est pour...

0: pourquoi que vous avez eu l'idée de créer cette association, c'est ça?
1: Oui, c'est ça.
2: En fait, oui, ça c'est le début. Ma spécialité est médecine. Du coup, ce ne soit pas lié au cinéma,
0: Pas du tout.
2: mais au cours de ma vie en France, j'ai remarqué que la culture chinoise est très peu connue en Europe. C'est pour ça que nous espérons donc que davantage de Français pourront découvrir la culture chinoise. Et c'est que nous avons, comme il a dit, que nous avons créé cette association en 2019, lorsque nous étions en première année de doctorat. Alors, notre objectif initial était très simple, promouvoir les échanges culturels entre la France et la Chine et permettre à la communauté chinoise en France de découvrir le cinéma français. Et ensuite, nous avons commencé à couvrir les trois plus grands festivals de cinéma en Europe, Cannes, Venise et Berlin, et présenter les films de réalisateurs chinois pour promouvoir la culture chinoise auprès du public européen.
0: Donc, vous avez fait beaucoup de choses durant la création de cette association. Combien de membres avez-vous maintenant? Et est-ce que chacun son travail dans cette association? Est-ce que vous pouvez préciser un peu?
1: Oui, en fait, au début, c'est Xavier qui a créé le compte WeChat de Naiguan Film en 2019. Et il m'a invité à travailler avec lui pour traduire les actualités des films français. Et ensuite, nous avons réalisé ensemble des vidéos d'interview pour interroger les spectateurs français sur les films chinois qui sont sortis au cinéma, tels que Le lac aux oies sauvages, Nefeng Chejuan de Zhihui et au début, en fait, il n'y avait que nous deux dans cette association et nous devions assumer plusieurs rôles. Notre objectif était de créer, comme ce que Xavier vient de dire, une plateforme d'échange entre la France et la Chine sur le cinéma. Donc, nous mettions à jour les actualités cinématographiques chaque semaine, présentions les derniers films français et traduisions des critiques de films, etc. Et avec l'élargissement de notre audience, nous avons progressivement attiré d'autres amis talentueux, tels que Cheng Bo, notre directeur technique, Nina, responsable des interviews, Ningyu, responsable du podcast, Xiaohang et Shiqiang, responsable de la traduction, etc. Donc, si vous voulez, il y a à peu près sept membres principaux de notre équipe, y compris Xavier et moi. Et ainsi, outre les actualités cinématographiques, les critiques et les traductions, nous avons également ajouter des rubriques telles que les interviews lors des festivals de cinéma, le podcast et les projections des courts-métrages. Et après la création officielle de notre association, nous avons commencé à recruter des stagiaires pour gérer l'association de manière plus professionnelle. Au fil du développement de notre association, nous avons attiré de nombreux talents du monde entier. Par exemple, nous avons maintenant des stagiaires issus des prestigieuses écoles nord-américaines telles que l'Université de Stanford, l'Université de Columbia et New York Film Academy. Donc, ils viendront étudier à Paris dans le courant de l'année et souhaitent rejoindre notre association pour faire des stages. Et actuellement, nous avons plus de 10 000 abonnés sur WeChat et plus de 36 000 abonnés sur Weibo. Et en outre, nous avons des comptes sur Xiaohongshu, Instagram, Bilibili, Himalaya, ainsi que le site de notre association.
0: Tous les followers sont les Chinois qui vivent en France, c'est ça?
1: Oui, nos principaux abonnés et followers sont les Chinois qui habitent en France et surtout les étudiants qui font leurs études en France. Mais on a
2: Oui.
1: aussi des abonnés français, je pense. De plus, nous avons aussi un réalisateur espagnol dans notre association. Il s'appelle Bernardo. Et en fait, on a fait la connaissance avec lui il y a 2 ans lors d'un festival de Cannes. Il travaille à Paris pour une entreprise cinématographique. Et donc, il a continué à nous écrire régulièrement des critiques des films en anglais pour chaque semaine. Et puis, nous l'avons traduit en chinois. Parmi ses critiques, par exemple, il a écrit une critique pour le film

0: s'appelle Titane, qui a gagné la Palme d'Or. Donc, cet article a reçu de très bonnes critiques et nous sommes devenus des amis. Et pour l'instant, il est en train de réaliser son premier film. Ouais. Et nous voulons aussi le revoir très bientôt et aussi collaborer avec lui après.
1: Oui, bien sûr. En fait, notre association est également devenue une plateforme pour de nombreux stagiaires chaque année, comme il a dit que nous permettrons de couvrir les festivals de cinéma et organiser des activités culturelles quotidiennes. En fait, par exemple, l'année dernière, nous avons émené 37 stagiaires avec nous au Festival de Cannes. Et cette année, on aura 21 stagiaires à Cannes aussi. Et du coup, les followers sont beaucoup chinois qui vivent en Europe, pas juste en France. C'est toujours au festival, ils viennent partout.
0: Oui, si je me souviens bien, parmi les stagiaires, il y avait aussi une fille française, en fait. Et elle fait ses études de chinois à Inalco. Et du coup, oui. Elle nous a aidé à faire des interviews et aussi des traductions. Oui, c'était super intéressant.
2: Voilà, c'était le premier épisode de notre interview réalisée avec les deux jeunes créateurs de l'association Naikuan Film. Restez avec nous.
3: Voilà, on prend une pause musicale et on se retrouve juste après pour notre rubrique « Pourquoi la dynastie des Tang nous fascine ?»

0: Vous êtes dans Invivo. Maintenant, la rubrique « Pourquoi la dynastie des Tang nous fascine ?» Dans cet épisode, nous allons voir comment les Japonais, obsédés par le succès de la dynastie des Tang, ont massivement importé sa culture chez eux.
1: Pourquoi la dynastie des Tang nous fascine ? Dans cette série de podcasts, nous allons redécouvrir la dynastie des Tang et essayer de comprendre comment cet empire est devenu le plus prospère, international et innovateur pays du monde, en léguant à l'humanité le riche patrimoine qui nous est parvenu jusqu'à aujourd'hui. Épisode 7, le jeu d'imitation. Dans le podcast précédent, nous avons appris à quel point les Japonais étaient fascinés par la dynastie des Tang. Non seulement ils voulaient apprendre des Tang, mais ils voulaient aussi acheter chez eux, même si le Japon était très pauvre et arriéré par rapport à la Chine, et n'avait pas grand-chose à proposer aux Tang en échange. La seule chose que les Japonais pouvaient proposer aux Chinois étaient les pépites d'or. Cependant, ces pépites étaient petites et contenaient beaucoup d'impuretés, ce qui faisait baisser leur valeur. Il leur en fallait une grosse quantité pour pouvoir acheter ce qu'ils

souffrait de guerres internes. Les échanges officiels entre le Japon et les Tang ont cessé, les Japonais mettaient fin à leurs achats coûteux chez les Tang. Pourtant, les liens entre les deux pays n'ont pas été coupés, au contraire, ils sont devenus plus étroits et plus diversifiés. Le Japon a cessé d'envoyer les délégations officielles vers la Chine, hommes d'affaires et moines, quant à eux, se déplaçaient librement entre les deux pays et ont entretenu les échanges de cultures et de biens. Le bouddhisme a joué un rôle majeur dans la communication entre le Japon et la Chine à l'époque des Tang. Avant cette époque, cette religion assimilée par les Chinois s'était déjà répandue dans l'Asie de l'Est et du Sud-Est, dont le territoire du Japon. Un coup d'œil sur le bouddhisme japonais nous permet de trouver des similitudes avec celui pratiqué en Chine. Par exemple, la fonction spéciale des miroirs. En Chine comme au Japon, les miroirs étaient perçus comme un outil pour chasser les mauvais esprits, un objet mystérieux. Pour certains religieux, ils peuvent attraper l'ombre du dieu qui est invisible en général. Dans les sanctuaires japonais, le vermillon est une couleur dominante. De nombreux ponts au milieu des montagnes et des rivières sont aussi peints en vermillon. Pour pas mal de gens, cette couleur est typiquement japonaise. En fait, il s'agit d'une couleur populaire et symbolique du royaume de Chu, dans la Chine antique d'il y a plus de 2000 ans. Bien avant la dynastie des Tang, les colons chinois avaient emporté leur culture et religion au Japon. Ils s'étaient installés sur l'archipel et ont commencé à pratiquer les technologies qui leur étaient familières, comme la métallurgie et la maroquinerie. Parmi eux, la famille Sema, en pinyin chinois, Shiba, transcription phonétique japonaise. Shiba Datto est le premier moine du Japon,

0: Il a diffusé le bouddhisme au Japon, où cette religion a finalement été soutenue par la famille régnante. Mais les moines étaient jusqu'ici considérés comme des moines sauvages ou des autodidactes, parce qu'ils n'avaient pas observé les cérémonies et les rites pour leur ordination. Ce n'est qu'à l'époque des Tang que le Japon a décidé de renforcer le bouddhisme par des mesures protocolaires. Les moines de renom de l'autre côté de la mer ont été invités successivement, parmi ceux-ci Dianzhen, que nous avons mentionné dans le podcast précédent. Dianzhen, comme nous le savons, a fait 6 tentatives pour se rendre au Japon. À sa 5e, il a fait un naufrage au large de l'île méridionale de Hainan et a rencontré une bande de sauvages. Après tant d'efforts, il a réussi à atteindre la capitale par la voie terrestre, prêchant dans les temples le long du chemin. Malheureusement, il a perdu la vue à cause d'une infection. À la 6e tentative, il a enfin réussi, alors qu'il avait déjà une 60aine d'années. L'histoire de sa vie est racontée dans un livre intitulé « Le voyage en mer vers l'est du grand bonze de la dynastie Tang ». Il lui a fallu au total une 10aine d'années pour finalement atteindre le Japon. Dianzhen a séjourné dans ce pays pendant 10 ans, durant lesquels il a fait entrer dans les ordres des membres de la famille régnante, dont l'empereur et l'impératrice. Il a donné des cours et fait construire des temples, dont le Doshodaiji dans la ville de Nara. C'est d'ailleurs là où il repose. Son héritage est énorme, l'introduction des règles et de règlements qui met le bouddhisme japonais sur la bonne voie et la construction des temples au style Tang. Encore une preuve de l'influence des Tang au Japon. Non seulement la religion des Tang a été absorbée par le Japon, mais aussi la pensée et les compétences des Tang. De nombreux touristes chinois, lorsqu'ils visitent le Japon, disent qu'ils se sentent chez eux. D'où vient ce sentiment? En 710, la ville de Nara devint la première capitale permanente du Japon, un symbole de centralisation politique. Le plan de la capitale est en forme de quadrillage, avec le palais situé à l'extrémité nord de la ville et donnant vers le sud, où s'étalent les différentes zones de la ville. Pour les gens de l'Empire des Tang, cela aurait été familier, car les Japonais se sont en effet inspirés de leur capitale, la ville de Chang'an, pour construire la leur. Selon la cosmologie traditionnelle chinoise, le palais du souverain ressemble à l'étoile polaire. En dominant la capitale, le souverain fait appliquer ce qui est dans le palais céleste. Ensuite, les palais, temples et pagodes ont tous de larges avant-toits, une caractéristique de l'architecture de la dynastie des Tang. L'un des bienfaits de cet amour pour les Tang, c'est la riche collection d'objets soigneusement conservés par les empereurs et impératrices japonais, épris d'art, de calligraphie et de poésie chinoise. La plupart de ces objets se trouvent au temple Todaiji, dans la ville de Nara. Face à ces objets, exposés seulement une 20aine de jours chaque année en automne, on a l'impression d'être face à une vaste collection d'objets d'art des Tang, rassemblés par un grand passionné. On y trouve notamment un pipa à 5 cordes. Le pipa est un instrument de musique à cordes pincées traditionnel chinois. De nos jours, les pipas sont généralement à 4 cordes. Cependant, le pipa à 5 cordes était plus courant à l'époque des Tang. Cet instrument de musique est fait en bois de rose et incrusté de coquillages formant un motif de chèvrefeuille. Au total, des dizaines de matériaux précieux ont été utilisés dans sa fabrication. Très probablement, il a été fabriqué en Chine et a voyagé jusqu'au Japon, car un instrument de musique si précieux et sophistiqué était quand même rare au Japon à l'époque. L'histoire nous dit qu'un haut fonctionnaire japonais s'est rendu dans la Chine des Tang pour apprendre la musique. Il est allé étudier auprès d'un éminent joueur de pipa, ce maître l'appréciait beaucoup et lui a donné des cours gratuits. Il a même proposé à ce fonctionnaire étranger d'épouser sa fille. Ce pipa pourrait être un cadeau du maître chinois à son disciple japonais. Deuxième possibilité, il s'agirait d'un cadeau offert par les empereurs des Tang aux amis japonais, souvent chaleureusement accueillis à la cour. Des indices montrent le lien fort entre la Chine et le Japon à l'époque des Tang. Ces indices, on peut les trouver dans des choses courantes, mais aussi dans des endroits qui pourraient vous surprendre. Par exemple, dans la langue japonaise, on trouve des mots dont l'origine se trouve dans le chinois utilisé dans la région centrale. Ces mots sont probablement entrés dans la langue japonaise par les chants des bouddhistes dans les temples. Les salles séparées par les portes coulissantes sont apparues d'abord en Chine sous la dynastie des Tang. De nos jours, les gens considèrent le kimono comme la mode japonaise. Il suffit de regarder les peintures murales datant de la dynastie des Tang pour comprendre qu'il s'agit en fait d'un habit de l'époque. Toutes les femmes portaient une robe, comme le kimono porté par les dames japonaises d'aujourd'hui. D'ailleurs, tous les styles qu'on a aujourd'hui existaient déjà à l'époque des Tang. Même les styles audacieux montrant les épaules, le ventre ou les jambes. Les emprunts délibérés à la Chine ont atteint leur apogée au 8e siècle. Les villes ont été reconstruites selon le plan d'urbanisation des Tang, tandis que les terres ont été nationalisées et réattribuées aux paysans selon la pratique chinoise. Mais les emprunts restaient les emprunts. Ils sont comme une couche de maquillage ou de déguisement. L'empereur japonais n'a jamais été aussi puissant qu'un souverain chinois. Rappelons qu'au Japon, les grandes familles aristocratiques contrôlaient le pays et qu'elles étaient de grands propriétaires fonciers. Le système d'administration des Tang n'allait jamais fonctionner au Japon pour cette même raison. Au sommet de la pyramide sociétale, les meilleurs emplois étaient détenus par des clans puissants. Les gens du peuple ne pouvaient qu'accéder aux postes inférieurs. Ils ont peut-être construit des bâtiments de style Tang, importé les rituels de la cour chinoise, introduit le bouddhisme, mais ces choses-là ne se sont jamais ancrées dans leur culture. Au bout d'un certain temps, à part quelques moments de reconnaissance, l'obsession s'estompe, le Japon retombe relativement dans son isolement. Mais il est indéniable que la Chine des Tang a laissé tellement de traces au Japon qui sont encore visibles aujourd'hui. Certaines sont restées intactes, d'autres ont été localisées et revêtent des caractéristiques japonaises. Ainsi, la dynastie Tang a laissé une marque sur la culture du Japon. Un remerciement spécial à Sanlien Zhongdu pour son aide dans la création du contenu de cette émission. Merci de votre aimable attention et à la prochaine.
1: On prend une pause musicale et on se retrouve juste après pour notre rubrique « Gourde chinois ».

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3: Salut à tous pour une nouvelle édition de notre cours de chinois. J'espère que vous avez bien révisé depuis la dernière fois et que vous commencez un peu à vous débrouiller.
1: Dans la leçon précédente, nous avons appris les expressions sur les rendez-vous. Aujourd'hui, avant de commencer le sujet, les conversations téléphoniques, révisons un peu le cours précédent.
3: Bien sûr. Alors, pour dire en chinois « allô », c'est de la part de qui ? On dit « 喂,请问是哪位?»« 喂,请问是哪位?»« 喂?» C'est un mot de salutation qui signifie « allô » en français. « 请问 » signifie « puis-je demander ?»«
1: Je »
3: signifie « être ».«
1: 哪位 ?»
3: Quelle personne ?
1: Et « allô » c'est de la part de qui ?
3: En chinois, « 请问是哪位 ?»
1: Voilà, on va prendre un autre exemple. Quand et où nous rencontrons-nous ?
3: Pour dire cela en chinois, « 我们几点见面 ?»« 在哪儿见面 ?» Allez, « 我们 » »«
1: 我们几点 ?»
3: 几点见面？我们几点见面？我们几点见面？在哪儿？在哪儿见面？见面。在哪儿见面？在哪儿见面？我们 signifie nous.
1: 我们.
3: À quelle heure? 几点?
1: 几点?
3: 我们几点见面？
1: 我们几点见面？我们几点见面？我们几点见面？在哪儿见面？在哪儿见面？在哪儿
3: signifie où?
1: 在哪儿?
3: Et si tu veux demander aux amis quand serez-vous libre, tu peux dire 你什么时候有空？你什么时候有空？你什么时候
1: 你什么时候有空？有空。什么时候
3: veut dire quand.
1: 什么时候有空
3: veut dire avoir du temps libre.
1: 有空.
3: Quand seras-tu libre?
1: 你什么时候有空？你什么时候有空？
3: Encore une fois, 你什么时候有空？你什么时候有空？ Très bien, écoutons le dialogue en entier.
4: 对话一。喂。
5: 请问是哪位?
4: 我是王龙,对话二,你什么时候有空?
5: 周末。我们一起吃饭好吗? 可以。对话三。我们几点见面? 在哪见面?
4: 晚上8点,在北京饭店。
3: Bon, c'est tout pour la révision. Maintenant, on va aborder les principaux points du cours d'aujourd'hui.
1: Allô, je cherche à joindre le responsable Liu. Est-ce qu'il est là? Quand reviendra-t-il? Et demandez-lui de me rappeler, s'il vous plaît, c'est ce que nous allons voir aujourd'hui.
3: Et pour dire tout ça en chinois, oui, Liu Jingli, zai jia ma? Ta, shenme shihou huilai? Qing ta, gei wo, hui ge dianhua.
1: Voilà, comme d'habitude, moi qui suis pas un très bon élève, tu vas essayer de me décomposer ça, de me décomposer ces trois phrases pour bien me les faire répéter.
3: Alors, la première phrase. Oui. 刘经理在家吗?
1: 喂,刘经理在家吗?
3: 喂,刘经理在家吗?
1: 喂,刘经理在家吗?
3: Ce qui veut dire littéralement, bonjour, est-ce que monsieur Liu est là? 刘经理 veut dire monsieur le directeur Liu. 刘经理。刘经理. Oui, Liu c'est le nom de famille. 经理 signifie directeur. On les met ensemble et cela donne monsieur le directeur Liu. Liu Jingli.
1: Liu Jingli.
3: Liu Jingli.
1: Liu Jingli.
3: Très bien. Zai est la préposition dans le sens de à ou dans. Zai.
1: Zai.
3: Zai jia, être à la maison, signifie être chez lui.
1: Zai jia.
3: Ma, à la fin de la phrase, représente une interrogation. Ma.
1: Ma.
3: Bonjour, est-ce que monsieur le directeur Liu est là? Oui. 刘经理在家吗?
1: 喂,刘经理在哪吗?
3: 喂,刘经理在家吗?
1: 喂，柳经理在家吗？
3: 柳经理在家吗？
1: 柳经理在家吗？
3: Très bien. Écoutons maintenant le premier dialogue.
4: 对话一。
5: 喂，柳经理在家吗？
4: 他不在家。
3: La réponse est négative parce que Monsieur Le n'est pas là à présent. Si vous voulez savoir quand il revient, vous demandez 他什么时候回来。
1: Ok, bon, elle est un peu longue cette phrase encore, on va essayer de la décomposer.
3: Bien sûr, ta signifie il.
1: Ta.
3: 什么时候, ça veut dire à quelle heure.
1: 什么时候.
3: 回来 veut dire revenir.
1: 回来.
3: Quand il revient, ta 什么时候回来.
1: Ta 什么时候回来.
3: Ta 什么时候.
1: Ta 什么时候.
3: 回来.
1: 回来.
3: Ta 什么时候回来。
1: ta 什么时候回来
3: ？OK, maintenant deuxième dialogue.
4: 对话二。
5: 他什么时候回来？
4: 我也不知道。
1: Alors maintenant, comment dit-on en chinois? Dites-lui de me rappeler, s'il vous plaît.
3: Tu peux dire comme ça. 请他给我回个电话。
1: OK, là, je crois que la décomposition de la phrase s'impose encore.
3: Volontiers, 请 s'il vous plaît.
1: 请
3: ta signifie il.
1: ta
3: 给 dans le sens de donner.
1: 给
3: 我 désigne moi
1: 我
3: 回个电话 rappelez moi
1: 回个电话
3: 回个电话
1: 回个电话
3: 回 veut dire littéralement répondre
1: 回
3: 回
1: 回
3: 个 un coup
1: 个
3: 电话 téléphone
1: 电话
3: 回个电话 veut dire rappeler quelqu'un
1: 回个电话
3: Je répète, 回个电话。
1: 回个电话。
3: Bon, maintenant, on va essayer de dire la phrase entière. 请他给我回个电话。请他。
1: 请他。
3: 给我。
1: 给我。
3: 回个电话。
1: 回个电话。
3: 请他给我。
1: 请他给我。
3: 回个电话。
1: 回个电话。
3: 请他给我回个电话。
1: 请他给我回个电话。
3: Très bien。
5: 请他给我回个电话。
4: 好的。
5: 我的电话是87654321。
4: 好的，我一定转告他。
1: OK, c'était le troisième dialogue. Et comme d'habitude, avant de l'apprendre, on va passer en revue les nouvelles phrases et les expliquer. Je parle en français et toi, tu me parles en chinois.
3: OK.
1: La première phrase, allô, est-ce que le directeur Liu est là?
3: Oui, Liu Jingli, 在家吗?
1: Très bien, et maintenant la deuxième, s'il n'est pas là, je voudrais savoir quand est-ce qu'il revient. Comment tu dis ça en chinois?
3: 他什么时候回来?
1: Et comment lui demander de me rappeler?
3: 请他给我回个电话。
1: Parfait, maintenant je vois que je peux avancer un petit peu et me débrouiller au téléphone lorsque quelqu'un est absent.Voilà, maintenant on se réécoute le dialogue en complet.
5: 喂，刘经理在家吗？
4: 他不在家。
5: 他什么时候回来？
4: 我也不知道。
5: 请他给我回个电话。
4: 好的。
5: 我的电话是87654321。
4: 好的，我一定转告他。
3: Bon, c'est tout pour le cours d'aujourd'hui. Maintenant, un peu de culture.
1: Ok, les Chinois aiment les chiffres pairs, soi-disant signes de chance et de bonheur, en particulier le chiffre 8, qui a la particularité pour la province du Guangdong de se prononcer de la même manière que Fa, l'enrichissement, et qui est toujours considéré comme un bon signe. Quand les Chinois choisissent leur numéro de téléphone ou d'autres numéros, ils essaient souvent de prendre le chiffre 8. Il en va de même pour le chiffre 6, qui désigne, toujours en Chine, se dérouler dans de bonnes conditions, donc un signe de bon augure. De nombreux Chinois choisissent la date avec le chiffre 6, notamment pour leur mariage. Par contre, le 4, ayant la même prononciation que ce, la mort, est pour les Chinois l'équivalent du 13 chez les Occidentaux.
3: Bon, ainsi s'achève notre cours d'aujourd'hui. Et comme d'habitude, on se quitte avec un petit test.
1: Alors, comment dit-on en chinois ? Dites-lui de me rappeler, s'il vous plaît. Au revoir et à la prochaine.
3: À la prochaine.
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0: Le président chinois Xi Jinping a adressé ses vœux aux enseignants et aux éducateurs de tout le pays à l'approche de la journée des enseignants célébrée chaque année le 10 septembre. Dans un message de félicitations, Monsieur Xi, qui est également secrétaire général du comité central du Parti communiste chinois et président de la commission militaire centrale, a appelé les enseignants à travers le pays à renforcer leurs compétences et leurs capacités professionnelles et à former une nouvelle génération de jeunes capable d'assumer la mission du renouveau national. L'Iran a diffusé une vidéo de ses attaques de missiles contre des cibles américaines en Jordanie. Selon les images de la vidéo, les missiles ont été lancés en direction de la base aérienne américaine à Aïn Azarak et en Jordanie en représailles aux attaques américaines contre 5 pétroliers iraniens. L'armée jordanienne indique que ses systèmes de défense aérienne ont intercepté 18 des 20 missiles balistiques provenant du territoire iranien. Elle précise que les deux autres missiles sont tombés dans des zones inhabitées et qu'aucune victime n'a été signalée. Les tensions ne cessent de s'intensifier près du détroit d'Ormuz. Notre correspondant Shper Sarmi s'est rendu à Bandar Abbas, dans le sud de l'Iran, pour découvrir la vie sur place.
1: Le détroit d'Ormuz est à nouveau au cœur d'une dangereuse escalade après que les États-Unis et l'Iran se sont livrés à des attaques de représailles contre des navires ce week-end. Le trafic maritime dans cette voie navigable a fortement diminué, les navires étant confrontés à des risques de sécurité croissants. Nous avons donc décidé de nous rendre dans la ville portuaire de Bandar Abbas, dans le sud de l'Iran, pour voir ce qui se passe sur le terrain et comment ces tensions affectent les personnes qui y vivent et y travaillent. Ici, en mer, les vagues sont fortes, à l'image des tensions qui entourent cette voie navigable cruciale. Je vous parle depuis le détroit d'Ormuz. Je suis d'abord arrivé au port de Bandar Abbas, puis j'ai embarqué sur ce bateau pour rejoindre ces eaux du détroit. Notre guide m'a expliqué que ce navire, Ali, montrez-le s'il vous plaît, a été saisi par le corps des gardiens de la révolution islamique et qu'il est immobilisé ici depuis plus d'une semaine. Vous savez, on peut couvrir l'actualité du détroit d'Ormuz depuis une salle de rédaction, depuis Téhéran ou d'autres villes. Mais quand on vient ici, tout est différent et on ressent la tension ainsi que l'incertitude qui règne sur ces eaux. J'ai également discuté avec quelques personnes au port qui m'ont expliqué que depuis le début de la guerre et la fermeture du détroit, elle subissait une forte pression économique. Mais avant que nous ayons pu interroger davantage de personnes, les agents de sécurité nous ont demandé de quitter les lieux. Nous avons tout de même pu nous entretenir avec quelques habitants du port qui nous ont décrit comment la perturbation du trafic maritime avait bouleversé leur travail et leur vie quotidienne.
2: Le conflit a clairement affecté notre travail. Avant la guerre, le trafic maritime était plus intense et l'activité ici était bien plus soutenue. Nos revenus et notre activité quotidienne étaient bien meilleurs. Mais ce n'est plus le cas aujourd'hui. Dans les circonstances actuelles, le trafic maritime a été restreint.
1: Les répercussions se font également sentir au-delà de la ville portuaire. Pour les personnes travaillant dans les transports et la distribution alimentaire, l'inflation et la baisse des ventes ont ajouté une pression supplémentaire.
2: Je travaille dans la distribution alimentaire. Je suis livreur de repas dans cette province. Depuis le début du conflit, l'inflation est galopante. Les ventes ont chuté et les prix changent d'une minute à l'autre.
1: Et pour certaines familles, les conséquences du conflit ont été encore plus directes.
2: Ma voiture a été détruite pendant ce conflit, mais je n'ai pas quitté cet endroit. Et mes amis d'ici sont au courant de tout cela.
1: Pour l'instant, l'avenir du trafic maritime dans le détroit d'Ormuz restera probablement incertain. Alors que les tensions s'intensifient entre l'Iran et les États-Unis, la question n'est plus simplement de savoir quand le trafic maritime reviendra à la normale, mais si cette voie navigable cruciale pourra redevenir suffisamment sûre pour que les navires puissent l'emprunter.

0: La première ministre islandaise, Kristrám Frostadóttir, a condamné une publication du président américain Donald Trump sur les réseaux sociaux montrant l'Islande et plusieurs pays voisins recouverts du drapeau américain. Kristrám Frostadóttir estime que le message véhiculé par cette image est absurde et constitue une insulte envers les Islandais, les Canadiens et les Groenlandais. La première ministre a déclaré que l'Islande était un État indépendant, maître de son propre destin, ajoutant qu'aucun autre pays ne pouvait décider de la manière dont elle exerçait sa souveraineté. La ministre des Affaires étrangères, Þorgerður Katrín Gunnarsdóttir, a convoqué l'ambassadeur américain pour lui faire clairement comprendre que cette image était tout à fait inappropriée. Les contre-tarifs du Canada sur les produits américains sont officiellement entrés en vigueur mardi. Le Premier ministre Mark Carney déclare que ces mesures sont nécessaires pour protéger les Canadiens.
1: Nous ripostons au nouveau droit de douane américain dollar pour dollar avec nos propres droits de douane. Je ne crois pas à l'escalade du conflit. Ce n'est pas constructif. Mais nos droits de douane sont nécessaires pour protéger nos travailleurs, protéger nos entreprises et nos communautés.
2: Les contre-tarifs sont évalués à plus de 20 milliards de dollars et couvrent environ 700 produits américains, dont l'acier, l'aluminium et les produits électroniques. Ils répondent aux tarifs de 50% imposés par les États-Unis au Canada le mois dernier, après l'échec des négociations commerciales. À la suite des contre-tarifs canadiens, les États-Unis viennent d'annoncer une interdiction des importations d'alcool, de motocyclettes et de produits laitiers canadiens à compter du 29 septembre. Le public canadien a largement soutenu les contre-mesures du gouvernement en privilégiant les produits locaux. Mais de nombreuses petites entreprises ressentent l'impact et peinent à accéder au soutien gouvernemental.
0: Les dirigeants africains, les institutions financières et les militants pour le climat réclament une accélération de la mise en œuvre des engagements climatiques. La 14e conférence sur le changement climatique et les développements en Afrique s'est ouverte à Addis Abeba avec à l'ordre du jour la finance climatique, l'adaptation et l'influence de l'Afrique dans les négociations mondiales.
2: La conférence de 3 jours se tient au Centre de conférence des Nations Unies sous le thème des promesses à la mise en œuvre, la feuille de route Belémontalia Addis. Elle est organisée par la Commission économique des Nations Unies pour l'Afrique, la Commission de l'Union africaine et la Banque africaine de développement. Les délégués doivent élaborer les messages d'action climatique d'Addis Abeba, qui définiront les priorités africaines pour la COP31 à Antalya et contribueront à préparer la COP32 à Addis Abeba en 2027. Des responsables des Nations Unies soulignent que le financement limité et coûteux continue d'empêcher les pays africains de mettre en œuvre leur plan climatique. Cela dit, la finance reste l'un des plus grands obstacles à la mise en œuvre à travers l'Afrique. Le continent a besoin d'environ 277 milliards de dollars par an pour mettre en œuvre ses CDN d'ici 2030. Pourtant, les flux actuels de financement climatique ne couvrent qu'environ 11% de ce besoin. Clavé Gatet a indiqué que l'investissement climatique devrait également élargir l'accès à l'électricité, renforcer les capacités productives et créer des emplois. La Banque africaine de développement affirme qu'elle s'efforce de transformer les engagements climatiques en projets financés, en particulier dans les pays très vulnérables au changement climatique. Nous avions fixé un objectif de mobilisation de 25 milliards de dollars pour l'action climatique dans le cadre du programme d'accélération de l'adaptation en Afrique. Nous en avons déjà mobilisé 19 milliards, soit près de 78% de l'objectif que nous nous étions fixé, ce qui est impressionnant. Nous fournissons en outre un soutien aux pays à faible revenu d'Afrique et nous disposons d'un guichet, le guichet d'action climatique, qui a mobilisé un demi-milliard de dollars de soutien direct à des projets d'investissement dans 41 projets répartis dans 37 pays africains.
3: Mitika Mwenda, directeur exécutif de l'Alliance panafricaine pour la justice climatique ou PACJA, a déclaré que les communautés touchées doivent être associées à l'élaboration des politiques censées les protéger.
2: Nous voulons une voix plus forte. Nous voulons que l'Afrique soit reconnue. Nous voulons que nos réalités et nos aspirations soient prises en compte au niveau international. Et nous voulons que nos problèmes soient traités. La participation des communautés africaines est très importante, car on ne peut pas mettre en œuvre des politiques dont on n'a pas participé à l'élaboration.
0: La technologie chinoise de stockage par batterie s'implante au

0: pays, et il est évident qu'il est prêt à le fournir. La Chine est un leader mondial dans ce domaine, ayant installé plus de la moitié de la capacité totale de stockage mondial, tout en étant le principal pôle mondial de production de batteries. Les technologies de pointe de ce pays sont exposées ici même, à Mexico. Au plus grand salon des énergies renouvelables du pays, presque tous les stands représentent une entreprise chinoise. Zoé, une société basée à Shanghai, fabrique des unités de systèmes de stockage d'énergie, ou ESS, intelligentes.
1: L'IA est très utile pour la gestion de l'énergie, car elle permet de récupérer les données des grands opérateurs et de prévoir les coûts d'électricité dans un avenir proche. Elle peut ainsi définir la stratégie de fonctionnement du système.
0: Les avancées de la Chine en matière d'énergie renouvelable se répercutent rapidement sur les marchés internationaux. Cependant, la décision du Mexique, sous la pression des États-Unis, d'augmenter les droits de douane sur les importations chinoises est une source de frustration pour les entrepreneurs du secteur privé.
2: Ils mettent en œuvre des mesures politiques qu'ils n'ont pas mûrement réfléchies. Et je sais que cela va poser un énorme problème à ce type d'industrie, car cela revient 30 fois plus cher qu'auparavant. Je ne sais pas si cela va bloquer le secteur, mais cela le ralentit considérablement.
0: Des rapports récents suggèrent que le Mexique pourrait envisager d'imposer de nouveaux droits de douane au pays, ne faisant pas partie de l'accord commercial, afin de s'aligner davantage sur Washington. Une mesure qui, selon les experts ici présents, ralentirait considérablement la transition du pays vers les énergies renouvelables.
3: Ouverture ce mercredi 9 septembre, la CIFTIS 2026 se tient jusqu'au 13 septembre au parc Shougang de Beijing, désormais site permanent de la manifestation et quelques 90 pays et plus de 1800 entreprises y participent pour une semaine de forums, de lancements, de produits et de rendez-vous d'affaires. Reportage.
1: La 13e édition de la Foire internationale du commerce des services de Chine, CIFTIS 2026, a officiellement débuté ce mercredi 9 septembre au parc Shougang, qui devient désormais le site permanent de l'événement. Cette édition innove sur plusieurs fronts. Pour la première fois, CIFTIS présente un espace des cas emblématiques du service chinois. 140 cas issus de 24 provinces et régions, de 15 entreprises centrales et de 8 groupes financiers centraux, couvrant l'ensemble des domaines du commerce des services, services numériques et intelligents, création culturelle, services au public, fusion industrie-service. Autre nouveauté, la mise en place d'espaces dédiés à l'accompagnement à l'internationalisation où plus de 30 institutions, finances, droits, comptabilité, ressources humaines, propriété intellectuelle, offrent un soutien de bout en bout aux entreprises chinoises avec plus de 40 sessions de présentation sur place. Sous le thème « Services mondiaux, bénéfices partagés », la foire rassemble 90 pays et organisations, plus de 1800 exposants dont 473 géants mondiaux ou leaders sectoriels, avec plus de 200 nouveautés et plus de 190 forums structurés autour de l'innovation numérique, du développement vert et de la coopération gagnant-gagnant. La Norvège, pays invité d'honneur, met en avant dans son pavillon l'énergie verte, les technologies numériques et la nutrition de pointe. Le Guangxi, province chinoise invitée, axe le sien sur les services numériques, le commerce transfrontalier et la coopération avec l'ASEAN. La CIFTIS se poursuit jusqu'au 13 septembre, autour d'une vision du commerce des services plus ouverte et plus solidaire.
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10: Bonjour à tous et bienvenue dans notre émission Carnet de route. Je suis Manon. Et aujourd'hui, nous poursuivons notre voyage à la découverte des anciennes capitales de la Chine. Ces joyaux historiques qui témoigne de la

0: grandeur des dynasties passées et je suis en compagnie de mon collègue Rocco qui a eu à explorer ces villes extraordinaires. Bonjour Rocco.
1: Bonjour Manon, bonjour à tous nos auditeurs. Je suis ravi d'être ici pour partager mon expérience sur ces villes extraordinaires qui ont façonné l'histoire de la Chine au fil des siècles. Ce sont des lieux où l'on peut véritablement toucher l'histoire du bout des doigts.
0: Dans l'émission précédente, on a parlé de la ville de Xi'an et des sites touristiques de la ville de Luoyang, comme des grottes de Longmen, temple du cheval blanc. Et Rocco, j'ai entendu également parler des pivoines de Luoyang. Pouvez-vous nous en dire plus?
1: Ah, les pivoines de Luoyang sont célèbres dans toute la Chine, Manon. Mm-hmm. Luoyang est considéré comme la capitale de la pivoine, la fleur nationale chinoise, symbole de richesse et d'honneur.
0: La tradition de la culture des pivoines à Luoyang remonte jusqu'à la dynastie Sui, il y a plus de 1400 ans.
1: Et la ville compte aujourd'hui plus de 1000 variétés différentes. Chaque année en avril, la ville organise le festival des pivoines qui attire des visiteurs du monde entier. Les jardins de la ville se transforment en une mer de couleurs avec des millions de pivoines en fleurs. Pendant le festival, de nombreux événements culturels sont organisés comme des spectacles de danse traditionnelle, des expositions d'art et des compétitions de calligraphie. C'est vraiment une période magique pour visiter Luoyang, bien que ce soit aussi la plus fréquentée.
0: Malgré la foule, ça mérite bien d'être visité. Et Rocco, je pense qu'à travers des descriptions, ça doit être magique. Y a-t-il des spécialités culinaires propres à Luoyang pour les gourmandes?
1: Bien sûr, la cuisine de Luoyang est très intéressante, Manon. Elle fait partie de la cuisine du Henan, connue pour ses saveurs riches et ses plats nourrissants. La spécialité la plus célèbre est sans doute le Water Banquet, Shui Qi, un festin composé de 24 plats, tous préparés avec une sauce ou un bouillon, d'où son nom. Ce banquet était autrefois servi à la cour impériale et reflète la sophistication de la cuisine de l'époque. Une autre spécialité locale et le Luoyang soupe d'ache, Luoyang Tantai, un plat unique où une soupe claire est servie avec une dizaine de petits plats d'accompagnement que l'on trempe dans la soupe.
0: Oh, les habitants de Luoyang adorent la soupe, c'est un peu comme une fondue chinoise et c'est parfait pour goûter une variété de saveurs locales.
1: Oui.
0: Et en plus de ça,
1: oui, en plus de ça, nous avons les nouilles. Les nouilles sont également importantes dans la cuisine de Luoyang. Donc, Manon, ne manquez pas le rolling d'anki, gunlu, qui ne contiennent pas d'âne malgré leur nom.
0: Ah.
1: Oui, ce sont des rouleaux de farine de riz farci, des haricots rouges sucrés et saupoudrés des haricots mungo.
0: Ah d'accord, ça n'a rien à voir avec l'âne.
1: Non, et pour ceux qui aiment les collations, les Luoyang Pure Candy, Luoyang Li Tang sont un délice sucré fait de poires locales confites. Et bien sûr, au printemps, vous pouvez goûter des plats à base de pétales de pivoine, comme les thés à la pivoine ou les gâteaux à la pivoine.
0: Et ces spécialités semblent délicieuses. Et les amis qui voulaient visiter Luoyang, surtout n'hésitez pas à goûter le banquet de l'eau, Shui Xi. Et tout de suite, on va passer à une autre ancienne capitale, Kaifeng. Et juste après, un morceau de musique.

0: 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Aujourd'hui, suite à l'émission précédente, nous poursuivons notre voyage à la découverte des anciennes capitales de la Chine, des villes extraordinaires qui ont façonné l'histoire de la Chine au fil des siècles. Et regardons maintenant, passons à Kaifeng, une autre ancienne capitale qui se trouve également dans la province du Henan. Quelle est son histoire d'abord?
1: Oui, Kaifeng est une ville fascinante, également située dans la province du Henan, à environ 150 km.

0: km à l'est de Luoyang, elle a été la capitale de la Chine pendant la dynastie Song du Nord, de 960 à 1127. À cette époque, Kaifeng était peut-être la ville la plus peuplée et la plus prospère du monde, avec une population estimée à plus d'un million d'habitants. La ville était alors connue sous le nom de Tianjin et elle était réputée pour sa richesse, son commerce florissant et sa vie culturelle animée. La dynastie Song est considérée comme une période de grand raffinement culturel et de progrès scientifique en Chine et Kaifeng en était le centre. C'est à cette époque, Manon, que la peinture paysagère chinoise a atteint son apogée, que l'imprimerie s'est développée et que la porcelaine chinoise a acquis sa renommée mondiale. Il faut aussi noter que Kaifeng a été une ville très ouverte aux influences étrangères avec une forte présence de la communauté juive.
1: Ah, ça fascinant, cette présence juive en Chine. On ne connaît pas trop la communauté juive. Qu'est-il advenu de cette communauté?
0: Ah, aujourd'hui, il reste environ 1000 personnes à Kaifeng qui s'identifient comme descendants de cette communauté juive. C'est un témoignage fascinant de la diversité culturelle et religieuse.
1: Et qu'est-ce qui reste aujourd'hui de la glorieuse capitale Song, Coco?
0: Malheureusement, Manon, Kaifeng a subi de nombreuses catastrophes naturelles au cours de son histoire. Et la plupart des bâtiments de l'époque Song sont enterrés sous la ville moderne.
1: Ah, c'est dommage, hein?
0: Oui, et malgré cela, Kaifeng conserve de nombreux trésors. L'un des sites les plus impressionnants est la Tour de Fer, construite en 1049. Et malgré son nom, cette pagode est en fait en briques. Mais ces briques contiennent une forte teneur en fer, ce qui lui a permis de résister aux inondations et aux tremblements de terre. Haute de 55 mètres, elle est l'un des rares monuments de l'époque Song qui a survécu jusqu'à nos jours.
1: Et d'autres sites majeurs, Roko?
0: Oui, il y a le Palais du Dragon qui est un autre site majeur. C'est un ancien palais impérial de la dynastie Song qui a été partiellement restauré. On peut citer aussi les temples de la dame Xianglin, dédié à une déesse locale. C'est un temple qui abrite une statue de bronze de l'époque Song.
1: Ce sont tous des monuments historiques laissés de l'époque Song.
0: Oui, c'est ça. Et pour terminer cette énumération, je parlerai du parc et du lac du Dragon, qui est un grand parc qui occupe l'emplacement d'un ancien lac impérial. C'est un endroit agréable pour se promener et échapper à l'agitation de la ville. Il abrite plusieurs pavillons et temples, ainsi que des jardins de pivoine qui sont particulièrement beaux au printemps.
1: Ah, ces monuments historiques sont encore actifs, hein, ce qui est fascinant. Et ce sont aussi des lieux de culte importants pour les habitants de Kaifeng. J'ai également entendu dire qu'à Kaifeng, on organise chaque année un festival des lanternes qui attire beaucoup de touristes, n'est-ce pas?
2: On va apporter ce fameux festival des lanternes juste après une pause musicale.

0: Vous écoutez Carnet de route, merci de nous rejoindre après la pause musicale. Aujourd'hui, suite à l'émission précédente, nous poursuivons notre voyage à la découverte des anciennes capitales de la Chine, des joyaux historiques qui témoignent de la grandeur des dynasties passées chinoises, en compagnie de mon collègue Rocco. Et Rocco, qu'en est-il du festival des lanternes de Kaifeng?
1: Ah, le festival des lanternes de Kaifeng est une tradition qui remonte à l'époque Song. Il a lieu pendant la fête des lanternes qui marque le 15e jour du premier mois lunaire, clôturant les célébrations du Nouvel An chinois. C'est l'un des plus anciens et des plus grands festivals de lanternes en Chine, Manon. Et pendant ce festival, la ville entière est décorée de milliers de lanternes colorées de toutes formes et tailles. Les plus spectaculaires sont les lanternes flottantes sur les lacs, les lanternes des lotus et les lanternes des palais, certaines pouvant atteindre plusieurs mètres de haut. On peut également assister à des spectacles traditionnels comme la danse du dragon et du lion, des spectacles d'acrobatie et des représentations d'opéra. Une tradition particulière à Kaifeng est la prière des lanternes, où les gens écrivent leurs vœux pour l'année à venir sur des lanternes de papier qu'ils suspendent ou font flotter sur l'eau. C'est une période magique pour visiter Kaifeng, même si c'est aussi la période la plus fréquentée.
0: Malgré la foule, il mérite bien d'être visité, comme il y a toute variété d'activités pendant la période du festival des lanternes, par exemple des spectacles d'acrobatie, des représentations d'opéra, danse du dragon et du lion traditionnel, et on peut y admirer de différentes lanternes, et aussi on peut assister à la prière des lanternes. Après la visite des monuments historiques et le festival des lanternes, je crois qu'on a faim. J'imagine que la gastronomie doit être aussi un atout de la ville, comme la gastronomie de Luoyang. Comme ce sont des villes très très fréquentées par les touristes.
1: Tout à fait. Kaifeng, on l'a dit, c'est réputé pour sa cuisine de riz dynamique et ses plats traditionnels qui ont traversé les siècles. La spécialité la plus célèbre est sans doute les steamed buns baozi de Kaifeng, qui seraient les plus anciens de Chine. Ces petits pains farcis à la viande et aux légumes sont préparés selon des recettes transmises de génération en génération. La boulangerie Longyo Xiangcao, fondée en 1876, est particulièrement réputée pour ses baozi. Les water Chestnut in Osmanthus Sugar, Lingjiao Tang en chinois, sont un dessert délicat préparé avec des châtaignes d'eau enrobée d'un sirop parfumé à l'osmanthe. C'est une spécialité de l'époque Song qui existe encore aujourd'hui. Les Kaifeng mouton soupe, Yangzhou Tang, et les Kaifeng carpe, Kaifeng Yu, sont d'autres plats traditionnels qui valent la peine d'être goûtés.
0: Et ces plats sont uniques à Kaifeng. Je pense pas que vous puissiez goûter ailleurs, dans un lieu autre qu'à Kaifeng. Et Rocco, vos présentations donnent vraiment envie de goûter à toutes ces spécialités. Notre prochaine étape, c'est Nanjing. C'est une autre ancienne capitale importante. Avant d'entamer notre visite à Nanjing, un morceau de musique.

0: 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Aujourd'hui, suite à l'émission précédente, nous poursuivons notre voyage à la découverte des anciennes capitales de la Chine. Et Hugo, maintenant passons à Nanjing, une autre ancienne capitale importante.
1: Oui, Nanjing, ou capitale du Sud, a été la capitale des 6 dynasties différentes au cours de l'histoire chinoise, Manon.
0: Ah, 6 dynasties différentes, quand même, hein?
1: Elle est située dans la province de Jiangsu, sur les rives du fleuve Yangtze, dans une région particulièrement fertile et prospère.
0: Et son histoire remonte jusqu'à...
1: Oui, son histoire comme capitale commence avec les 6 dynasties dès 120 et 589, une période de division politique après la chute de la dynastie Han. Elle a ensuite été la capitale des Wu pendant la période des trois royaumes, des Jin orientaux, des Song du Sud et brièvement des Ming et des Taiping. Sa période la plus glorieuse fut probablement sous la dynastie Ming, lorsque l'empereur Hong Wu en fit sa capitale en 1368.
0: Hong Wu, en fait, c'est l'empereur Zhu Yuanzhang, le premier empereur de la dynastie Ming, le fondateur de cette dynastie. Oui, allez-y, Hugo.
1: Hong Wu était un ancien moine et chef rebelle qui a réussi à renverser la dynastie Yuan et à fonder la dynastie Ming. Il a choisi Nanjing comme capitale en raison de sa position stratégique et de son climat plus doux que celui de Beijing. C'est à cette époque que furent construits les imposants remparts de la ville et de nombreux monuments qui subsistent encore aujourd'hui.
0: Et quels sont les sites historiques à ne pas manquer à Nanjing, comme Nanjing a été la capitale de 6 dynasties chinoises?
1: Oui, donc il faut dire que Nanjing possède un patrimoine historique exceptionnel. Vous l'avez dit, plusieurs dynasties sont succédées autour de cette capitale. Donc vous comprenez que le patrimoine historique ne pouvait qu'être exceptionnel. Les remparts de la ville, construits pendant la dynastie Ming, sont les plus longues murailles de la ville ancienne au mode encore existante, avec une longueur totale de 35 km. Ils sont bien préservés et offrent une vue imprenable sur la ville. La porte Zhonghua, au sud, est particulièrement impressionnante avec son système de défense complexe comprenant 3 portes successives et des murs de fortifications intérieures.
0: Et pour ceux qui s'intéressent à l'histoire impériale, le palais Ming est incontournable, bien qu'il ne reste aujourd'hui qu'une petite partie du complexe original qui était 1,5 fois plus grand que la cité interdite de Pékin. C'est un site fascinant qui témoigne de la grandeur de la dynastie Ming. Les fondations et quelques bâtiments ont été restaurés qui permettent d'imaginer l'ampleur du palais à son apogée, n'est-ce pas, Hugo?
1: Oui, mais n'oublions pas non plus le temple de Confucius.
0: Ah, le temple de Confucius.
1: N'oublions pas non plus le temple de Confucius. C'est l'un des plus grands temples dédiés aux grands philosophes en Chine du Sud. Il comprend un musée qui présente la vie et l'enseignement de Confucius, ainsi que de beaux jardins. Le temple est particulièrement remarquable pour ses stèles gravées, dont certaines datent de plus de 1000 ans. C'est un lieu paisible qui offre un contraste reposant avec l'agitation de la ville moderne.
0: J'ai déjà visité la contrée natale de Confucius dans la province du Shandong, mais le temple de Confucius à Nanjing, je n'ai pas encore visité. La prochaine fois, je le ferai. Et Hugo, j'aimerais qu'on revienne sur le mausolée de l'empereur Hong Wu, Zhu Yuanzhang. Vous pouvez nous en dire plus sur ce mausolée?
1: Absolument, Manon. Le mausolée de l'empereur Hong Wu, officiellement connu sous le nom de Xiaoling, et le tombeau du fondateur de la dynastie Ming. C'est un site extraordinaire qui a servi de modèle pour les tombeaux impériaux Ming et Qing ultérieurs.
0: Et ce qui rend ce site particulièrement spécial, c'est...
1: Oui, c'est la voie des esprits, une allée processionnelle bordée de statues d'animaux et de fonctionnaires. Et ces statues taillées dans des grands blocs de pierre étaient censées protéger et servir l'empereur dans l'au-delà. Voilà, on y trouve des lions, des chameaux, des éléphants et d'autres animaux, ainsi que des statues des mandarins militaires et civils.
0: C'est similaire que les mausolées des empereurs des Ming à Pékin.
1: Manon, Nanjing est connu pour ses jardins, ses espaces verts. Le lac Shuanwu, entouré d'un grand parc, est un lieu de détente populaire pour les habitants. Il y a les jardins du couple modeste Tan Garden, qui est un exemple exquis des jardins classiques chinois, avec ses pavillons, ses étangs et ses rochers artistiques. Donc il n'y a pas que ce côté funeste. Il y a aussi un côté beaucoup plus léger de la ville.
0: Et puis pour la cuisine nanjing, je pense que c'est similaire
1: à la cuisine de Jiangsu.
0: Jiangsu, n'est-ce pas?
1: Oui, c'est un peu similaire. Les plats sont généralement légèrement sucrés et jamais trop épicés. Parmi les spécialités locales, on trouve les canards salés de Nanjing, un plat emblématique de la ville. Nous avons les boulettes de crabe de Yangtze, qui sont aussi notre spécialité. Il y a les nouilles de canards. Il y a ce fan qui sont également très appréciés. Voilà, ce sont des nouilles et des riz qui sont servis dans un bouillon de canard avec des morceaux de viande tendre.
0: Voilà, je pense.
1: Et puis Nanjing est également réputé pour ses collations de riz.
0: Oui, je pense qu'en faisant un tour dans la ville de Nanjing, on va prendre quelques kilos de plus, ça c'est sûr. Bon, faute de temps, on va s'arrêter là et on poursuivra notre voyage dans le temps des anciennes capitales chinoises dans l'émission prochaine. Et merci à Rocco de nous avoir accompagnés dans ce long voyage temporel. Voilà, c'était la première partie de notre émission Carnet de route. Tout de suite, on va apprendre quelques mots chinois avec Xiaotai et Thomas.
2: Vous êtes francophone, vous êtes passionné par la Chine, alors surtout ne manquez pas notre cours de chinois au quotidien.
3: Bonjour tout le monde, bienvenue à notre cours de chinois, je suis Xiaotai.
2: Salut, bonjour à tous, moi c'est toujours Thomas, toujours l'apprenti élève et qui apprend avec vous les rudiments de la langue chinoise.
3: Et qui progresse avec vous aussi. Et dans la dernière leçon, nous avons appris les expressions pour souhaiter les vœux d'anniversaire. Je propose de les réviser.
2: Ouais, ça fait jamais de mal. Alors, comment dit-on bon anniversaire en chinois?
3: On dit 祝你生日快乐. 祝你生日快乐. Un peu d'explication. 祝你 veut dire te souhaiter.
2: Ok, maintenant on va continuer. Anniversaire.
3: Anniversaire, c'est 生日.
2: 生日. Chengzhe, ok. Maintenant, heureux, pour souhaiter heureux ou bon, comment dit-on?
3: On dit 快乐, 快乐.
2: Ouais, ok, je me rappelle également qu'à une fête d'anniversaire, j'avais parlé de trinquer avec quelqu'un. Comment dit-on chin chin en chinois? C'est kanpei, non?
3: On dit kanpei, kanpei.
2: D'accord, et pour demander le numéro de téléphone de quelqu'un, on peut demander...
3: 你的电话号码是多少? 你的电话号码...
2: Ok, maintenant on va se réécouter ensemble les dialogues.
4: C'est
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0: 你的电话号码是多少？
1: 1234568。
2: C'est tout pour la révision. Tout de suite, la nouvelle leçon.
3: Voici les expressions clés d'aujourd'hui.
2: 时间不早了，我们该走了。再见，多保重，保持联系。
3: Ok, ça a l'air un peu compliqué comme ça, mais imagine que tu es invité à une fête. La nuit tombe, tu veux t'en aller. Qu'est-ce qu'il faut que tu dises à ton hôte?
2: Là, je peux dire 时间不早了。
3: 时间不早了。
2: 时间不早了。
3: Mais on va découper la phrase, ce sera peut-être plus simple.
2: Bien sûr. 时间, ça veut dire le temps.
3: 时间。
2: 不, ça veut dire non.
3: 不。
2: 早。Tao. Le est une particule qui n'a pas de compréhension tangible. Le.
3: Le.
2: Et écoutez la phrase complète. 时间不早了, ce qui veut dire.
3: Il est un peu tard.
2: 时间不早了. Après, tu peux dire nous devons y aller. 我们该走了.
3: 我们该走了.
2: 我们该走了. 我们, nous.
3: Woman.
2: Kai signifie devoir.
3: Kai.
2: Zao, aller, y aller.
3: Zao.
2: Le, encore une particule.
3: Le.
2: Écoutez bien la phrase. Woman, kai zao la. Woman, kai zao la.
3: Qui veut dire nous devons y aller. Woman, kai zao la.
0: Si tien pou zao la. Woman, kai zao la.
1: 欢迎你以后常来。
0: 谢谢招待，再见。
1: 再见。
2: Vous avez sans doute entendu le mot 再见 qui veut dire au revoir.
3: 再见。
2: Voilà une expression qui vous servira tous les jours. Veuillez répéter avec moi doucement 再见。
3: 再见。
2: 再见。再 veut dire encore ou une nouvelle fois.
3: 再。
2: 见 signifie voir.
3: 见。
2: 再见 signifie donc à plus tard ou au revoir.
3: 再见。
2: Repassons le dialogue.
0: Enfin,
3: tu sais, j'ai pas trop la tête au cours en ces moments parce que j'avais un ami, un très bon ami à moi qui était là, qui était venu me voir à Pékin et qui a dû rentrer en France et je n'aime pas qu'il s'en aille.
2: Pauvre Thomas, mais ne sois pas trop triste, vous allez bientôt vous retrouver.
3: Espérons, mais dis-moi comment dire en chinois « prends soin de toi ».
2: Tu peux dire « duo bao zhong ».«
3: Duo bao zhong ».«
2: Duo » beaucoup, très.
3: « Duo ».«
2: Bao zhong » veut dire « prendre soin de soi ».«
3: Bao zhong ».«
2: Duo bao zhong », »,« prends soin de toi-même ».«
3: Duo bao zhong ».
2: Ou tu peux aussi dire plus simplement « bao zhong ».«
3: Bao zhong ». Oui, c'est effectivement plus simple.
2: Ouais, écoutons maintenant ce qu'on dit dans la vie.
0: 我们回去了。
1: 我送送你们。
0: 多保重。
3: Ok, maintenant je voudrais savoir comment on peut dire gardons contact ou restons en contact en chinois.
2: Tu peux dire ainsi 保持联系。
3: 保持联系。
2: 保持 ce qui signifie garder.
3: 保持。
2: 联系 contact ou relation.
3: 联系。
2: Gardons contact.保持联系。
0: 回去吧，有空给我打电话。
1: 嗯，保持联系，多保重。
2: C'était le troisième dialogue. Avant de réécouter nos trois dialogues, je vous propose de réviser les expressions.
3: Ok, commençons par la phrase qui veut dire il est un peu tard.
2: En chinois, on dit 时间不早了。
3: 时间不早了。
2: 时间 veut dire le temps.
3: 时间
2: 不早了。Il est un peu tard.
3: 不早了。
2: 时间不早了。
3: 时间不早了。
2: Ensuite, nous devons y aller. En chinois, on dit 我们该走了。
3: 我们该走了。
2: 我们 c'est nous.
3: 我们
2: 该走了。Devoir y aller.
3: 该走了。
2: Nous devons y aller en chinois. 我们该走了。
3: 我们该走了。
2: Au revoir en chinois on dit 再见。
3: 再见。
2: Prends soin de toi-même en chinois c'est 多保重。
3: 多保重。
2: Et tu peux aussi dire tout simplement 保重。

0: 保重。
1: Et pour dire garder contact en chinois, c'est 保持联系。
0: 保持联系。
1: 保持 garder
0: 保持
1: 联系 contact。
0: 联系。
1: Gardons contact, 保持联系。
0: 保持联系。
1: Maintenant, les dialogues.
2: 时间不早了，我们该走了。欢迎你以后常来。谢谢招待，再见。再见，我们回去了。我送送你们，多保重。回去吧，有空给我打电话。嗯，保持联系，多保重。时间不早了，我们该走了。
3: 欢迎你以后常来。
2: 谢谢招待，再见。
3: 再见。
2: 我们回去了。
3: 我送送你们。
2: 多保重。回去吧，有空给我打电话。
3: 嗯，保持联系，多保重。
0: Voilà, vous venez d'entendre les dialogues pour aujourd'hui. On espère que ça va vous faire progresser un petit peu plus, que vous avez noté sur papier pour bien réviser. Maintenant, on va passer à notre ABC de la culture chinoise.
1: Alors, le chinois, quand ses invités prennent congé, va les raccompagner jusqu'à l'ascenseur ou jusque dans la voiture ou encore plus loin, à l'arrêt d'autobus. S'il a une voiture, il pourrait conduire ses invités jusqu'à chez eux. Alors qu'en Occident, c'est plus simple. On dit au revoir aux invités et on referme la porte.
0: Voilà, c'est tout pour aujourd'hui. Comme d'habitude, un petit test avant de nous quitter. Comment dire au revoir en chinois? C'est relativement simple. Voilà, notre cours de chinois, c'est fini pour aujourd'hui. Merci encore de votre fidélité. Sajian, et à bientôt.
1: Sajian.
4: Voilà, notre émission d'aujourd'hui touche à sa fin. Merci de nous avoir suivis et à la prochaine.

0: Le président chinois Xi Jinping a adressé ses vœux aux enseignants et aux éducateurs de tout le pays à l'approche de la journée des enseignants célébrée chaque année le 10 septembre. Dans un message de félicitations, M. Xi, qui est également secrétaire général du comité central du Parti communiste chinois et président de la commission militaire centrale, a appelé les enseignants à travers le pays à renforcer leurs compétences et leurs capacités professionnelles et à former une nouvelle génération de jeunes capable d'assumer la mission du renouveau national. L'Iran a diffusé une vidéo de ses attaques de missiles contre des cibles américaines en Jordanie. Selon les images de la vidéo, les missiles ont été lancés en direction de la base aérienne américaine à Ayn Azarak et en Jordanie en représailles aux attaques américaines contre 5 pétroliers iraniens. L'armée jordanienne indique que ses systèmes de défense aérienne ont intercepté 18 des 20 missiles balistiques provenant du territoire iranien. Elle précise que les deux autres missiles sont tombés dans des zones inhabitées et qu'aucune victime n'a été signalée. Les tensions ne cessent de s'intensifier près du détroit d'Ormuz. Notre correspondant Shper Sarmi s'est rendu à Bandar Abbas, dans le sud de l'Iran, pour découvrir la vie sur place.
1: Le détroit d'Ormuz est à nouveau au cœur d'une dangereuse escalade après que les États-Unis et l'Iran se sont livrés à des attaques de représailles contre des navires ce week-end. Le trafic maritime dans cette voie navigable a fortement diminué, les navires étant confrontés à des risques de sécurité croissants. Nous avons donc décidé de nous rendre dans la ville portuaire de Bandar Abbas, dans le sud de l'Iran, pour voir ce qui se passe sur le terrain et comment ces tensions affectent les personnes qui y vivent et y travaillent. Ici, en mer, les vagues sont fortes, l'image des tensions qui entourent cette voie navigable cruciale. Je vous parle depuis le détroit d'Ormuz. Je suis d'abord arrivé au port de Bandar Abbas, puis j'ai embarqué sur ce bateau pour rejoindre ces eaux du détroit. Notre guide m'a expliqué que ce navire, Ali, montrez-le s'il vous plaît, a été saisi par le corps des gardiens de la révolution islamique et qu'il est immobilisé ici depuis plus d'une semaine. Vous savez, on peut couvrir l'actualité du détroit d'Ormuz depuis une salle de rédaction, depuis Téhéran ou d'autres villes. Mais quand on vient ici, tout est différent et on ressent la tension ainsi que l'incertitude qui règne sur ces eaux. J'ai également discuté avec quelques personnes au port qui m'ont expliqué que depuis le début de la guerre et la fermeture du détroit, elles subissaient une forte pression économique. Mais avant que nous ayons pu interroger davantage de personnes, les agents de sécurité nous ont demandé de quitter les lieux. Nous avons tout de même pu nous entretenir avec quelques habitants du port qui nous ont décrit comment la perturbation du trafic maritime avait bouleversé leur travail et leur vie quotidienne.
2: Le conflit a clairement affecté notre travail. Avant la guerre, le trafic maritime était plus intense et l'activité ici était bien plus soutenue. Nos revenus et notre activité quotidienne étaient bien meilleurs. Mais ce n'est plus le cas aujourd'hui. Dans les circonstances actuelles, le trafic maritime a été restreint.
1: Les répercussions se font également sentir au-delà de la ville portuaire. Pour les personnes travaillant dans les transports et la distribution alimentaire, l'inflation et la baisse des ventes ont ajouté une pression supplémentaire.
2: Je travaille dans la distribution alimentaire. Je suis livreur de repas dans cette province. Depuis le début du conflit, l'inflation est galopante. Les ventes ont chuté et les prix changent d'une minute à l'autre.
1: Et pour certaines familles, les conséquences du conflit ont été encore plus directes.
2: Ma voiture a été détruite pendant ce conflit, mais je n'ai pas quitté cet endroit. Et mes amis d'ici sont au courant de tout cela.
1: Pour l'instant, l'avenir du trafic maritime dans le détroit d'Ormuz restera probablement incertain. Alors que les tensions s'intensifient entre l'Iran et les États-Unis, la question n'est plus simplement de savoir quand le trafic maritime reviendra à la normale, mais si cette voie navigable cruciale pourra redevenir suffisamment sûre pour que les navires puissent l'emprunter.
0: La première ministre islandaise Kristrám Frostadottir a condamné une publication du président américain Donald Trump sur les réseaux sociaux montrant l'Islande et plusieurs pays voisins recouverts du drapeau américain. Kristrám Frostadottir estime que le message véhiculé par cette image est absurde et constitue une insulte envers les Islandais, les Canadiens et les Groenlandais. La première ministre a déclaré que l'Islande était un État indépendant, maître de son propre destin, ajoutant qu'aucun autre pays ne pouvait décider de la manière dont elle exerçait sa souveraineté. La ministre des Affaires étrangères, Þorgerður Katrín Gunnarsdóttir, a convoqué l'ambassadeur américain pour lui faire clairement comprendre que cette image était tout à fait inappropriée. Les contre-tarifs du Canada sur les produits américains sont officiellement entrés en vigueur mardi. Le Premier ministre Mark Carney déclare que ces mesures sont nécessaires pour protéger les Canadiens.
3: Nous ripostons au nouveau droit de douane américain dollar pour dollar avec nos propres droits de douane. Je ne crois pas à l'escalade du conflit. Ce n'est pas constructif. Mais nos droits de douane sont nécessaires pour protéger nos travailleurs, protéger nos entreprises et nos communautés.
4: Les contre-tarifs sont évalués à plus de 20 milliards de dollars et couvrent environ 700 produits américains, dont l'acier, l'aluminium et les produits électroniques. Ils répondent aux tarifs de 50% imposés par les États-Unis au Canada le mois dernier, après l'échec des négociations commerciales. À la suite des contre-tarifs canadiens, les États-Unis viennent d'annoncer une interdiction des importations d'alcool, de motocyclettes et de produits laitiers canadiens à compter du 29 septembre. Le public canadien a largement soutenu les contre-mesures du gouvernement en privilégiant les produits locaux. Mais de nombreuses petites entreprises ressentent l'impact et peinent à accéder au soutien gouvernemental.
0: Les dirigeants africains, les institutions financières et les militants pour le climat réclament une accélération de la mise en œuvre des engagements climatiques. La 14e conférence sur le changement climatique et les développements en Afrique s'est ouverte à Addis Abeba avec à l'ordre du jour la finance climatique, l'adaptation et l'influence de l'Afrique dans les négociations mondiales.
4: La conférence de trois jours se tient au Centre de conférence des Nations Unies sous le thème des promesses à la mise en œuvre, la feuille de route Belémontalia Addis. Elle est organisée par la Commission économique des Nations Unies pour l'Afrique, la Commission de l'Union africaine et la Banque africaine de développement. Les délégués doivent élaborer les messages d'action climatique d'Addis Abeba, qui définiront les priorités africaines pour la COP31 à Antalya et contribueront à préparer la COP32 à Addis Abeba en 2027. Des responsables des Nations Unies soulignent que le financement limité et coûteux continue d'empêcher les pays africains de mettre en œuvre leur plan climatique. Cela dit, la finance reste l'un des plus grands obstacles à la mise en œuvre à travers l'Afrique. Le continent a besoin d'environ 277 milliards de dollars par an pour mettre en œuvre ses CDN d'ici 2030. Pourtant, les flux actuels de financement climatique ne couvrent qu'environ 11% de ce besoin. Clavé Gatet a indiqué que l'investissement climatique devrait également élargir l'accès à l'électricité, renforcer les capacités productives et créer des emplois. La Banque africaine de développement affirme qu'elle s'efforce de transformer les engagements climatiques en projets financés, en particulier dans les pays très vulnérables au changement climatique.
5: Nous avions fixé un objectif de mobilisation de 25 milliards de dollars pour l'action climatique dans le cadre du programme d'accélération de l'adaptation en Afrique. Nous en avons déjà mobilisé 19 milliards, soit près de 78% de l'objectif que nous nous étions fixé, ce qui est impressionnant. Nous fournissons en outre un soutien aux pays à faible revenu d'Afrique et nous disposons d'un guichet, le guichet d'action climatique, qui a mobilisé un demi-milliard de dollars de soutien direct à des projets d'investissement dans 41 projets répartis dans 37 pays africains.
4: Mitika Mwenda, directeur exécutif de l'Alliance panafricaine pour la justice climatique ou PACJA, a déclaré que les communautés touchées doivent être associées à l'élaboration des politiques censées les protéger.
5: Nous voulons une voix plus forte. Nous voulons que l'Afrique soit reconnue. Nous voulons que nos réalités et nos aspirations soient prises en compte au niveau international. Et nous voulons que nos problèmes soient traités. La participation des communautés africaines est très importante, car on ne peut pas mettre en œuvre des politiques dont on n'a pas participé à l'élaboration.
0: La technologie chinoise de stockage par batterie s'implante au Mexique, alors même que celui-ci rend obligatoire la mise en place de capacités de stockage pour tous les nouveaux projets solaires et éoliens. Cependant, lors d'un salon international dédié à l'énergie solaire qui s'est tenu ce mois-ci à Mexico, des experts du secteur ont exprimé leurs inquiétudes quant au fait que des considérations politiques pourraient ralentir ce déploiement. Reportage depuis Mexico.
5: Le Mexique poursuit sa transition vers les énergies vertes, avec pour objectif d'installer plus de 22 gigawatts de capacité de production d'énergie renouvelable d'ici 2030. Le Mexique a désormais rendu obligatoire le stockage par batterie pour tous les nouveaux projets solaires et éoliens du pays, et il est évident qu'il est prêt à le fournir. La Chine est un leader mondial dans ce domaine, ayant installé plus de la moitié de la capacité.

0: Les avancées de la Chine en matière d'énergie renouvelable se répercutent rapidement sur les marchés internationaux. Cependant, la décision du Mexique, sous la pression des États-Unis, d'augmenter les droits de douane sur les importations chinoises est une source de frustration pour les entrepreneurs du secteur privé.
1: Ils mettent en œuvre des mesures politiques qu'ils n'ont pas mûrement réfléchies. Et je sais que cela va poser un énorme problème à ce type d'industrie, car cela revient 30 fois plus cher qu'auparavant. Je ne sais pas si cela va bloquer le secteur, mais cela le ralentit considérablement.
0: Des rapports récents suggèrent que le Mexique pourrait envisager d'imposer de nouveaux droits de douane au pays, ne faisant pas partie de l'accord commercial, afin de s'aligner davantage sur Washington. Une mesure qui, selon les experts ici présents, ralentirait considérablement la transition du pays vers les énergies renouvelables.
2: Ouverture ce mercredi 9 septembre, la CIFTIS 2026 se tient jusqu'au 13 septembre au parc Shougang de Beijing, désormais site permanent de la manifestation, et quelques 90 pays et plus de 1800 entreprises y participent pour une semaine de forums, de lancements, de produits et de rendez-vous d'affaires. Reportage.
3: La 13e édition de la Foire internationale du commerce des services de Chine, CIFTIS 2026, a officiellement débuté ce mercredi 9 septembre au parc Shougang, qui devient désormais le site permanent de l'événement. Cette édition innove sur plusieurs fronts. Pour la première fois, CIFTIS présente un espace des cas emblématiques du service chinois. 140 cas issus de 24 provinces et régions, de 15 entreprises centrales et de 8 groupes financiers centraux, couvrant l'ensemble des domaines du commerce des services, services numériques et intelligents, création culturelle, services au public, fusion industrie-service. Autre nouveauté, la mise en place d'espaces dédiés à l'accompagnement à l'internationalisation où plus de 30 institutions, finances, droit, comptabilité, ressources humaines, propriété intellectuelle, offrent un soutien de bout en bout aux entreprises chinoises avec plus de 40 sessions de présentation sur place. Sous le thème « Services mondiaux, bénéfices partagés », la foire rassemble 90 pays et organisations, plus de 1800 exposants dont 473 géants mondiaux ou leaders sectoriels, avec plus de 200 nouveautés et plus de 190 forums structurés autour de l'innovation numérique, du développement vert et de la coopération gagnant-gagnant. La Norvège, pays invité d'honneur, met en avant dans son pavillon l'énergie verte, les technologies numériques et la nutrition de pointe. Le Guangxi, province chinoise invitée, axe le sien sur les services numériques, le commerce transfrontalier et la coopération avec l'ASEAN. La CIFTIS se poursuit jusqu'au 13 septembre, autour d'une vision du commerce des services plus ouverte et plus solidaire.
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6: Bonjour à toutes et à tous, bienvenue dans cette nouvelle édition musicale avant qu'on ait la chanson. The Voice of China est un show télévisé chinois diffusé chaque année depuis 2012. Bon nombre de talents musicaux ont été découverts lors de cette émission et deviennent populaires. Aujourd'hui, je vous propose d'écouter des chansons interprétées par des chanteurs starisés grâce à l'émission The Voice of China. On commence tout de suite par la chanson Garçon. Interprété par Liang Bo, le champion de la première édition de ce show télévisé.

a gagné la première édition de The Voice of China. Liang Bo ne s'est pas tout de suite jeté dans le showbiz. Il a choisi de continuer ses études en musique. 2 ans après, Liang Bo est revenu avec son premier album. Vous écoutez Vongona, la chanson de RCI. La deuxième chanson du jour s'intitule « Laissez vivre les enfants dans leur rêve », signé Liang Bo.

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1: Vous êtes sur Radio Chine Internationale et vous suivez, vous connaissez la chanson. La deuxième chanteuse du jour s'appelle Zhang Bicheng. Elle a décroché la première place de l'émission The Voice of China en 2014. Et après, elle a entamé sa carrière professionnelle qui se développe rapidement et favorablement. Aujourd'hui, Zhang Bicheng est déjà considérée comme une pop star dans le milieu musical chinois. Votre émission Vous connaissez la chanson continue avec deux de ses morceaux. Écoute-moi bien et n'oubliez pas que je t'aime.

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2: Vous écoutez Vangona la chanson de RCI. Aujourd'hui, je vous propose des chansons des chanteurs propulsés par le show télévisé chinois The Voice of China. Tout de suite, on écoute deux chansons de Zha Xipingzuo, un chanteur d'ethnie tibétaine champion de 2017. Prix Nadal et Erzakuti, une de mes propres chansons.

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1: Vous écoutez Wangguna, la chanson d'RCI. Le prochain titre s'intitule La Lumière, signé par Zhou Shen. Il a participé à la troisième édition de l'émission The Voice of China. Un an après, il a sorti son premier opus. En 2017, il a sorti son premier album. En 2021, il a monté pour la première fois sur la scène du Gala de la Fête du Printemps de CGTN. Tout de suite, La Lumière.

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4: Vous êtes sur RCI et vous écoutez beaucoup de la chanson. Le temps passe vite, je vous invite à écouter la dernière chanson du jour, Ouvrir la porte du monde. Merci de votre fidélité et on se retrouve très vite pour une nouvelle édition. À la prochaine!

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